0: À l'étranger, nouvelle nuit de bombardement en Ukraine. Des explosions ont retenti cette nuit à Kiev après une alerte des autorités signalant des frappes de missiles balistiques russes. Et puis, on l'apprend à l'instant, au moins une personne serait morte cette nuit dans ces frappes sur la capitale ukrainienne. Enfin, en football, l'Olympique Lyonnais rate sa rentrée. Les Gones ont perdu hier soir leur premier match officiel de la saison 2-1 sur le terrain du Sparta Prague en match aller du troisième tour préliminaire de la Ligue des Champions. Ils devront s'imposer à Lyon mardi prochain au match retour pour allier les barrages qualificatifs pour la phase de Ligue. 2 heures passées de 2 minutes. Merci d'écouter le 107.7. Vous restez avec nous. Le trafic arrive dans un instant, juste après votre météo.
1: Merci beaucoup Julien, à tout à l'heure. Et côté ciel, en ce mercredi 5 août, un grand soleil tout au long de la journée qui va néanmoins tourner à l'orage dans la région de Gap dans l'après-midi. Plusieurs départements sont placés en vigilance orange canicule de la vallée du Rhône jusqu'aux Alpes-Maritimes. Pensez à bien vous hydrater, même de nuit, et à marquer la pause régulièrement. Quant aux températures, dans la matinée, comptez 26 à Lyon et Gap, 27 à Montélimar, 28 à Nice. Pour l'après-midi, 31 à Marseille, 33 à Perpignan et 34 pour les maximales à Montélimar et Montpellier. Par ailleurs, tout l'arc méditerranéen est également en vigilance orange feu de forêt. 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
1: 2 heures tout juste passées de 3 minutes. Retour à vos conditions de circulation en détail dans le sud-est du pays. C'est très très calme sur la route à cette heure-ci. Une info qui me parvient à l'instant, il nous emmène dans le Gard. Vous êtes sur les tout premiers kilomètres de l'autoroute A9 en direction de Barcelone. Un accident vient de se produire sur bande d'arrêt d'urgence, 1 kilomètre après la sortie 22 Roquemort, à hauteur du kilomètre 15. A priori, aucune gêne pour autant côté trafic. Une autre information me parvient tout juste et nous emmène cette fois-ci à Nice, où un accident se serait également produit, cette fois-ci sur l'autoroute A8 et dans une bretelle de sortie, la sortie numéro 50 Nice-Ouest. Une voiture est accidentée en direction de l'Italie. Il peut y avoir de la gêne. Un patrouilleur se rend bien sûr sur place. Il y a également des travaux au menu, sinon, et des infos qui vous concernent, notamment dans le Var où, en raison de l'incendie toujours bien actif, la sortie Brignoles 35 de l'A8 est déconseillée dans les deux sens de circulation afin de faciliter le transit des pompiers et des secours. De nombreuses routes sont fermées sur le réseau secondaire et les autorités vous demandent d'éviter le secteur. Toujours dans le Var, à Toulon, sur l'autoroute A50, le tunnel est fermé dans les deux sens. En Provence, c'est l'A51, secteur géré par la direction des routes Méditerranée, qui est fermé dans les deux sens entre Aix-en-Provence et Marseille. A51 toujours, réseau Vinci Autoroute, cette fois-ci dans les Alpes de Haute-Provence. L'A51 est fermé dans les deux sens, en direction de Gap, entre Sisteron-Nord 23 et la Sols, et dans l'autre sens, en direction d'Aix-en-Provence, entre la Sols et Sisteron-Vallée du Jabron, numéro 22. Dans la région de Nîmes, c'est la sortie Garon numéro 2 de la 54 qui est fermée en direction de Marseille. Vous pouvez sortir avant Nîmes centre numéro 1. Et puis, je remonte de quelques bons kilomètres et vous rejoins au sud de Lyon. La sortie Vienne-Sud numéro 11 de la 7 est fermée elle aussi en direction de Paris. Vous pouvez sortir après Chasse-sur-Rhône numéro 8. Enfin, pour terminer, non loin de là, la 47 est également fermée en direction de Lyon entre Lorette numéro 12 et la Madeleine numéro 11. Et vous savez tout.
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Clan, la musique de Clan qui vous accompagne sur le 107.7 et qui nous donne également envie de partir ou repartir en vacances, faire la fête au bord de la plage. J'espère en tout cas que vous faites partie des chanceux qui peut-être se trouvent sur la route en direction des vacances. Profitez-en bien et n'oubliez pas de marquer la pause régulièrement pour votre sécurité. Route très très calme dans le sud-est que l'on poursuit en musique avec les Dire Straits.

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1: À 2h15, retour à vos conditions de circulation en détail dans le sud-est du pays et c'est toujours aussi calme sur la route. Pas de grosses difficultés à noter. Une info quand même à vous rappeler qui vous concerne sur les tout premiers kilomètres de l'autoroute A9 dans le Gard en direction de Barcelone. 14 kilomètres après avoir rejoint l'autoroute A9, au niveau du kilomètre 14, un poids lourd est accidenté sur voie de droite et bande d'arrêt d'urgence. Vous ne passez plus que sur la voie la plus à gauche. Mis à part ça, des zones de travaux, des sorties fermées et puis des autoroutes fermées aussi. C'est le cas de l'autoroute A51 dans les Alpes de Haute-Provence qui est fermée direction Gap entre Sisteron-Nord 23 et la Solse. Et en direction d'Aix-en-Provence, l'A51 est fermée entre la Solse et Sisteron-Vallée du Jabron numéro 22. Dans le Var, sur l'A50, c'est le tunnel de Toulon qui est fermé dans les deux sens. Et puis je vous rappelle également qu'en raison de l'incendie toujours bien actif dans le Var, la sortie Brignoles 35 de l'autoroute A8 reste déconseillé dans les deux sens de circulation. Une autre info vous concerne avant de vous quitter. Je vous retrouve en région niçoise sur l'A8 en direction de l'Italie. Une voiture est accidentée en plein milieu de la bretelle de sortie numéro 50 Nice-Ouest. Il y a de la gêne et des intervenants sur place. Surtout, soyez prudents, anticipez bien. Et partout d'ailleurs, ça se passe très très bien. Dans un instant, votre rendez-vous sur la route avec, en compagnie d'un invité que vous connaissez bien, Amir Haddad, le chanteur. S'est récemment illustré à la télévision dans la série La Belle et le Boulanger. Une nouvelle étape dans sa carrière. Il sera avec nous sur la route des vacances, juste après la musique 12 Years, Worried About Ray.

0: Worried About Ray, la musique des Who's Years qui vous accompagne sur Radio Vinci Autoroute.
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0: Et nous faisons la route avec un artiste aux multiples talents, Amir Haddad, est au micro de Virginie Decorte.
2: Amir Haddad, bonjour.
3: Bonjour.
2: On a le plaisir de vous rencontrer à l'occasion du Festival TV de Monte Carlo, car votre actu n'est pas uniquement musicale. Après avoir foulé les planches de théâtre pendant 2 ans, on vous a vu récemment sur TF1 dans la série La Belle et le Boulanger. Sacrée expérience là aussi.
3: Extraordinaire. Un vrai plaisir, une découverte. En même temps, un rêve que j'ai attendu d'exaucer pendant presque 40 ans. Théâtre a été la première rencontre avec cet univers, avec cette nouvelle discipline artistique, et ensuite cette série où en prenant le premier rôle sur 4 épisodes entiers, une histoire que je devais porter sur mes épaules, évidemment très aidée par Hervé Mimran, l'excellent réalisateur, et le casting d'artistes, de comédiens qui m'a accompagné. Mais c'est vrai que c'était un peu vertigineux au départ, et puis peu à peu le plaisir s'est installé et j'ai adoré vivre cette expérience.
2: Et le plaisir à traverser l'écran d'ailleurs, bravo.
3: Merci, c'est tellement enrichissant jusqu'à vous dire qu'aujourd'hui le chanteur que je suis est changé, parce que c'est une manière de développer l'empathie, de développer le rapport au texte qu'on connaît pas, en tout cas moi à titre personnel je ne le connaissais pas auparavant, et de remonter sur scène après avoir vécu l'expérience d'acteur au théâtre ou à la télé
2: énormément important.
3: Tout à fait.
2: Alors après le théâtre où vous aviez excellé dans un seul en scène, cette nouvelle aventure artistique a ouvert la voie donc à peut-être d'autres projets aussi, télé ou cinéma.
3: Alors je suis actuellement diffusé sur Apple TV dans une autre série.
2: J'allais dire. Unconditional.
3: Unconditional. C'est pas le premier rôle cette fois-ci, mais c'est un rôle tellement à l'opposé de ce que les gens et moi-même avons l'habitude de me voir faire, de me voir être. C'est du dur, c'est plus sarcastique, c'est plus sérieux. C'était très spécial à vivre. Cette transformation était pour le coup radicale. Et j'aime le résultat. Je dois reconnaître que plus ça va, plus j'ose, plus cette audace aussi me conforte dans le fait qu'il y a encore plein de choses à explorer. Voilà, j'ai beaucoup de reconnaissance en fait d'être là et d'avoir la chance de faire tout ça.
2: Et le cinéma dans tout ça, Amir, est-ce qu'il y a eu des approches ou pas encore ?
3: Il y en a eu. Il y a eu des castings aussi pour le cinéma. Pour l'instant, rien ne s'est tout à fait concrétisé. Mais si j'arrive quelque part à choisir que des projets qui me parlent et qui me font vibrer, ce serait ça la vraie victoire, et c'est ce que j'ai envie de faire, et ça prendra le temps que ça prendra.
2: Mais c'est ce qu'on vous souhaite.
3: Merci.
2: Amir Haddad, il est temps de marquer une petite pause. On va écouter l'un de vos titres et on se retrouve après le trafic pour évoquer justement la route et la musique.
3: À tout de suite.

notre invité cette semaine. Vous retrouverez la seconde partie de son interview juste après vos conditions de circulation de 2h30 qui arrivent juste après Michael Jackson, Black or White.

0: Black or White, Michael Jackson, bien sûr, qui vous accompagne sur le 107.7. Et dans un instant, sur Radio Vinci Autoroute, retrouvez la seconde partie de notre rencontre avec Amir Haddad. Après avoir évoqué sa carrière de comédien, il nous parlera de son rapport à la route, entre souvenirs de voyage et parcours musical. Rendez-vous juste après le trafic.
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0: À 2h30, retour à vos conditions de circulation en détail dans le sud-est du pays et c'est toujours aussi calme. Deux accidents toutefois qui vous concernent, pas de grosses difficultés pour autant, je vous rassure. Le premier nous emmène en région niçoise. Vous m'écoutez depuis l'autoroute A8 en direction de l'Italie. Une voiture est accidentée dans la sortie 50 Nice-Ouest. Les secours sont présents sur place ainsi que le patrouilleur. Roulez bien prudemment dans ce secteur-là. J'en profite puisque nous sommes sur l'A8 pour faire une petite halte dans le Var où l'incendie est toujours bien actif dans la région de Pontevès. C'est pourquoi la sortie Brignoles 35 de l'A8 reste déconseillée dans les deux sens de circulation afin de faciliter le passage des pompiers et des secours. D'ailleurs, de nombreuses routes sont fermées sur le réseau secondaire et les autorités vous demandent tout simplement d'éviter ce secteur-là. Dans le Var, tout à côté, sur l'autoroute A50, le tunnel de Toulon est fermé dans les deux sens de circulation. Je vous retrouve à présent dans les Alpes de Haute-Provence où la 51 est fermée dans les deux sens. Alors en direction de Gap, c'est fermé entre Sisteron Nord 23 et la Solz. En direction d'Aix-en-Provence, la 51 est fermée entre la Solz et Sisteron Vallée du Jabron numéro 22. Je change de région, je bascule à présent dans le Gard et vous retrouve en région nîmoise avec une info qui vous concerne sur la 54 où la sortie Garon numéro 2 est fermée en direction de Marseille. Vous pouvez sortir avant Nîmes Centre numéro 1. Dans le Gard toujours mais beaucoup plus au nord, je vous retrouve sur les tout premiers kilomètres de l'autoroute A9 direction Barcelone, 14 kilomètres après avoir pris l'autoroute A9 d'ailleurs. Au niveau donc du kilomètre 14, un poids lourd est accidenté, c'est pourquoi la voie de droite et la bande d'arrêt d'urgence sont neutralisées. Vous ne passez que sur la voie la plus à gauche dans ce secteur-là. Encore plus au nord, puisque en Provence et dans la vallée du Rhône, ça se passe bien. Je vous retrouve au sud de Lyon pour vous rappeler que la sortie Vienne Sud numéro 11 de la 7 est fermée en direction de Paris. Vous pouvez sortir après Chasse-sur-Rhône numéro 8. Mais vous savez déjà tout.
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0: Vous pouvez sortir après Chasse-sur-Rhône numéro 8. Mais vous savez déjà tout.
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0: sur ces 9 heures de route dans une voiture surchargée où on n'avait pas toujours la place de s'asseoir sur la banquette arrière. Moi, j'ai des souvenirs de me disputer pour avoir un peu plus de place avec ma sœur ou mon frère. C'est des souvenirs qui peuvent être un peu relous sur le moment, mais qui deviennent les Madeleines de Proust avec le temps.
1: Ouais, carrément.
0: Et la musique qu'écoutait mon père, la radio qu'écoutait mon père, bref, beaucoup de souvenirs.
1: Et c'était direction
0: de
1: la Côte d'Azur.
0: La plupart du temps pour la Côte d'Azur.
1: Sur la route des vacances en été, parce que beaucoup de nos auditeurs, c'est le cas.
0: C'était la A7, si je ne m'abuse, non?
1: Il y a la A7, effectivement, l'autoroute du soleil, direction la Méditerranée. Donc c'était celle-là que vous preniez en famille.
0: Tout à fait.
1: Il y avait des pauses aussi, importantes.
0: Évidemment, mais bien sûr, on s'arrêtait. Des fois, on s'arrêtait pour la nuit dans un hôtel sur la route, pour que papa se repose, pour qu'on puisse aussi souffler un peu. Parce que comme je vous disais, les conditions du voyage n'étaient pas les plus faciles.
1: Il n'y avait pas la clim non plus.
0: Il n'y avait pas la clim en plus. Mais voilà, mais c'était, on savait qu'on partait vers une, deux, trois semaines merveilleuses au soleil.
1: Fallait les mériter.
0: Absolument.
1: La voiture, c'est un endroit clé pour écouter de la musique. Est-ce que ça vous arrive de trouver l'inspiration, Amir, ou de tester des chansons en roulant?
0: Tester des chansons en roulant. Alors d'abord, j'adore les écouter en voiture. Quand les chansons sortent du studio, je demande tout de suite à ce qu'on me les envoie pour pouvoir les écouter avec les haut-parleurs d'une voiture qui sont généralement peut-être le lieu où on écoute le plus la musique.
1: On écoute fort en plus.
0: Et qu'on écoute fort. Et je pense qu'avec la distraction partielle qu'on peut avoir parce qu'on est concentré sur la route, on a un recul sur la musique. On n'est pas comme en studio ultra concentré sur les moindres détails. On se laisse happer par l'atmosphère. C'est pour ça que j'aime aussi le faire quand je cours, j'aime aussi le faire quand je cuisine. En fait, avoir la musique en fond sonore, c'est différent et ça donne une perspective qui est très importante dans la période de création. Donc oui, systématiquement, je récupère mes titres en état de maquette et je les écoute dans la voiture.
1: On a parlé tout à l'heure de votre actu en tant que comédien. Pour autant, et on en sait quelque chose, sur le 107.7, vous n'avez pas délaissé la musique. Votre dernier album, C'est Amir, a d'ailleurs été certifié disque d'or.
0: Oui, c'est très touchant pour moi parce que c'est un album spécial, je dirais un peu hors circuit, parce que c'est un album hommage à ma mère et à des événements douloureux que j'ai vécu pendant un temps. C'est d'ailleurs la raison pour laquelle cet album est sorti deux fois, une fois dans sa version ombragée, on va dire, et par la suite dans sa version lumineuse, pour prouver que la musique peut guérir, peut aider à voir la lumière.
1: Merci beaucoup Amir d'avoir été avec nous.
0: C'est moi qui vous remercie.
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0: Oxygène, c'était Amanda Bourneuf à l'instant sur le 107.7. Une route toujours aussi calme dans le sud-est. Mais j'en profite pour vous rappeler cette info. 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
0: Et la route se poursuit en musique avec Marc Lavoine. Je descends du singe avant de revenir au trafic en détail.

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1: 2h45, retour à vos conditions de circulation en détail dans le sud-est du pays. Ça se passe très très bien pour vous sur la route. Deux infos quand même à retenir à cette heure-ci qui présentent un petit peu de gêne. Rien d'alarmant non plus, je vous rassure tout de suite. Sur les tout premiers kilomètres de la 9 en direction de Barcelone, dans le Gard, 14 kilomètres après avoir rejoint la 9, kilomètre donc 14. Un poids lourd est accidenté, c'est pourquoi voie de droite et bande d'arrêt d'urgence sont neutralisées. Et puis en région niçoise, sur la 8 en direction de l'Italie, dans la sortie 50 Nice-Ouest, une voiture est accidentée au milieu des voies. Il y a des intervenants présents sur place. Vous ouvrez l'œil et vous levez le pied. Côté travaux, deux fermetures essentielles à vous rappeler également. Celle du tunnel de Toulon qui est fermé dans les deux sens sur l'autoroute A50 et plus au nord dans les Alpes de Haute-Provence. La 51 qui est fermée dans les deux sens aussi. En direction de Gap, c'est entre Sisteron Nord 23 et La Sols. En direction d'Aix, c'est entre La Sols et Sisteron Vallée du Japon numéro 22. Allez, notre route se poursuit en musique avec Sébastien Tellier et Juliette Armanet, Attraction, qui arrive juste après un classique signé Police, Walking on the Moon.

Action à l'instant sur Radio Vinci Autoroute. Un trafic toujours aussi calme. Je vous en reparle après l'actuelle météo de 3 heures. Après la musique aussi. Elena ou encore Whitney Houston et Enrique Iglesias.

0: Capuche, Elena qui vous accompagne cette nuit sur la route sur le 107.7. Et il est 3h, très belle route.
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2: Bonsoir à tous. La reprise de l'incendie du Gros Bessillon dans le Var aurait été déclenchée par une intervention humaine. C'est ce qu'envisage sérieusement le parquet de Draguignan, alors que le brasier a déjà parcouru plus de 1800 hectares en quelques jours. Le feu était maîtrisé hier soir par les 1200 pompiers à pied d'œuvre, après une journée calme selon la préfecture. Les autorités appellent les maires du département à renoncer aux feux d'artifice dans les prochains jours. Autre secteur en proie aux flammes ces dernières heures, le massif de Bellegarde en Diwa, dans la Drôme, où le feu n'était toujours pas fixé hier soir. 280 hectares sont partis en fumée depuis lundi. 470 sapeurs-pompiers restent mobilisés. Toujours en France, une chaleur encore étouffante touchera l'est du pays ce mercredi. 13 départements restent en vigilance orange canicule selon Météo France, qui alerte sur des pointes à 38 degrés sur la Méditerranée. Votre météo locale dans un instant. En Haute-Savoie, une personne était toujours recherchée hier soir après avoir été emportée par les eaux dans une rivière près de Samoin. La victime a été entraînée par la montée des eaux du Griffe après de fortes intempéries ces derniers jours. Au moins 77 morts, nouveau bilan provisoire des migrants décédés en tentant de rejoindre l'enclave espagnole de Ceuta. La quasi-totalité des 72 000 personnes entrées illégalement sont déjà reparties au Maroc, assurent les autorités espagnoles. L'espace Schengen n'est pas le problème, mais plutôt la solution à la crise migratoire, a assuré hier Laurent Nunez à l'issue d'une réunion avec ses homologues européens. Et puis toujours à l'étranger, au moins une personne a été tuée à Kiev cette nuit en Ukraine dans une frappe de missiles balistiques russes. 12 personnes auraient également été blessées selon les autorités. Enfin en football, l'Olympique Lyonnais surpris hier soir sur la pelouse du Sparta Prague. Les Gones se sont inclinés 2-1 en match aller du troisième tour préliminaire de la Ligue des Champions. Victoire impérative pour les Lyonnais à domicile mardi prochain au match retour afin de rallier les barrages qualificatifs pour la phase de Ligue. Il est 3h, passé de 2 minutes. Excellente nuit à l'écoute du 107.7. Vous restez avec nous. L'actualité du trafic arrive dans un instant, juste après vos prévisions météo.
0: Merci beaucoup Julien. À tout à l'heure. Et côté ciel, en ce mercredi 5 août, un grand soleil tout au long de la journée qui va néanmoins tourner à l'orage dans la région de Gap au courant de l'après-midi. Plusieurs départements sont d'ailleurs placés en vigilance orange canicule, de la vallée du Rhône jusqu'à Nice. Pensez à bien vous hydrater, même de nuit, et à marquer la pause régulièrement. Quant aux températures, dans la matinée, comptez 26 à Lyon et à Gap, 27 à Montélimar, 28 à Nice. Pour l'après-midi, 31 à Marseille, 33 à Perpignan, 34 pour les maximales à Montélimar et Montpellier. Par ailleurs, tout l'arc méditerranéen est également en vigilance orange feu de forêt. 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
0: Il est 3h, passé de 3 minutes, retour à vos conditions de circulation en détail dans le sud-est du pays. C'est toujours aussi calme sur la route à cette heure-ci. Quelques infos à vous rappeler et pour débuter, je vous retrouve du côté de la région lyonnaise où la 47 est fermée en direction de Lyon entre Lorette numéro 12 et la Madeleine numéro 11. Au sud de Lyon, sur l'autoroute A7 en direction de Paris, la sortie 11 Vienne-Sud est fermée. Vous pouvez sortir après Chasse-sur-Rhône numéro 8. Je vous retrouve bien plus au sud. À présent, vous êtes sur les tout premiers kilomètres de l'autoroute A9 dans le Gard en direction de Barcelone, très exactement 14 kilomètres après avoir rejoint l'autoroute. Au kilomètre donc 14, un poids lourd accidenté est en cours de dépannage, c'est pourquoi la voie de droite et la bande d'arrêt d'urgence sont neutralisées. À Nîmes, sur l'A54, la sortie Garon numéro 2 est fermée en direction de Marseille. Vous pouvez sortir avant Nîmes Centre numéro 1. Plus au sud encore, je vous retrouve en région Montpellier-Rennes. Vous m'écoutez depuis l'autoroute A9 en direction de Barcelone. Il y aurait des morceaux de pneus sur les voies, 13 km après avoir passé la jonction A9 à 709 à hauteur du kilomètre 121. Je reviens cette fois-ci en Provence, dans les Alpes de Haute-Provence, où l'autoroute A51 est fermée en direction de Gap, entre Sisteron-Nord 23 et la Solse. Et dans l'autre sens, en direction d'Aix-en-Provence, l'A51 est aussi fermée, en direction de entre la Solse et Sisteron, vallée du Jabron numéro 22. A51 qui est fermée aussi au-delà du réseau Vinci Autoroute, un secteur géré par la direction des routes Méditerranée dans les deux sens entre Aix-en-Provence et Marseille. Je bascule dans le Var à présent, je vous retrouve à Toulon où sur l'A50, le tunnel est fermé dans les deux sens. Et puis non loin de là, sur l'autoroute A8, je vous rappelle également qu'en raison de l'incendie toujours très actif dans le Var et le secteur de Pontevès, la sortie Brignoles 35 de la 8 reste déconseillée dans les deux sens de circulation afin de faciliter le passage des pompiers et des secours. D'ailleurs, de nombreuses routes sont fermées sur le réseau secondaire et les autorités vous demandent d'éviter le secteur. Enfin, pour terminer, je vous retrouve en région niçoise. Vous êtes sur la 8 en direction de l'Italie, dans la sortie 50 Nice-Ouest. Une voiture est accidentée, il y a des intervenants sur place et de la gêne. Donc surtout, prenez de bonnes dispositions si vous avez à sortir ici.
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Dracula, Tame Impala et Jenny qui vous accompagnent sur Radio Vinci Autoroute. Un trafic qui s'écoule toujours aussi bien. Je vous en reparle dans le détail après. Jamiroquai, Too Young.

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1: À 3h16, retour à vos conditions de circulation en détail dans le sud-est du pays. Ça roule toujours aussi bien à cette heure-ci, malgré deux accidents en cours qui ne provoquent pas trop de difficultés pour autant, je vous rassure tout de suite. Pour débuter, je vous retrouve sur les tout premiers kilomètres de l'autoroute A9 dans le Gard en direction de Barcelone. 14 kilomètres après avoir rejoint l'autoroute A9, donc au niveau du kilomètre 14, il y a un poids lourd accidenté en cours de dépannage. C'est pourquoi la voie de droite et la bande d'arrêt d'urgence sont neutralisées. Plus au sud, je vous retrouve en région Montpellier-Rennes, toujours sur la 9, toujours en direction de Barcelone. 13 kilomètres après avoir passé la jonction A9 à 709 ouest, au kilomètre 121, il y aurait des morceaux de pneus sur les voies. Le patrouilleur est sur place. Je bascule et vous rejoins dans les Alpes de Haute-Provence, où la 51 est fermée en direction de Gap, entre la sortie 23 Sisteron Nord et la Solse. Dans l'autre sens, direction Aix-en-Provence, la 51 est fermée entre la Solse et Sisteron Vallée du Jabron 22. Je vous retrouve dans le Var sur la 50. Le tunnel de Toulon est fermé dans les deux sens. Et puis enfin, avant de vous quitter, je vous retrouve sur la 8 dans la région de Nice. Vous roulez en direction de l'Italie dans la sortie 50 Nice-Ouest. Une voiture est accidentée. Il y a de la gêne et des intervenants présents sur place. Vous respectez bien le corridor de sécurité. Vous savez déjà tout. Tout au long de ces deux mois d'été sur le 107.7, nous vous éveillons vos papilles avec notre rendez-vous, les desserts de l'été. En vacances sur la Côte d'Azur, impossible de passer à côté de la tarte tropézienne. Cette brioche moelleuse fourrée à la crème onctueuse et saupoudrée de grains de sucre peut parfois être garnie de fruits frais. Nadine Mistre s'est rendue place des Lys à Saint-Tropez pour une dégustation. Reportage à suivre après John Legend, Save Room.

0: Save Room, la musique de John Legend qui vous accompagne sur Radio Vinci Autoroute. Poursuivons notre découverte des desserts de l'été avec vous, Nadine Mistre. Nous prenons la direction de Saint-Tropez.
1: Me voilà sur la place des Lys, à l'ombre des platanes, entourée de joueurs de boules. Je rentre dans la boutique. Bonjour.
2: Bonjour.
1: Qu'est-ce que vous avez en tarte tropézienne?
2: Alors, on a plusieurs parfums. On a celle à la fraise, à la framboise ou la classique, évidemment.
3: On adore. C'est vraiment une des meilleures recettes de pâtisserie du coin. C'est goûtu, c'est fondant, il y a du croquant, il y a tout ce qu'il faut.
1: Sacha Dufresne, le directeur général de la tarte tropézienne, nous rejoint. Il nous confirme qu'ici, nous sommes au paradis des gourmets.
4: On est effectivement au paradis des gourmets et des gourmands. Et la spécialité phare chez nous, c'est la véritable tarte tropézienne, celle d'Alexandre Mika, donc le créateur de la tarte tropézienne, qui ouvre sa pâtisserie en 55. Il y avait au même moment le tournage du film Et Dieu créa la femme avec Brigitte Bardot. C'est elle qui est tombée amoureuse du produit et qui a symboliquement suggéré en tout cas au pâtissier de l'appeler la tarte de Saint-Tropez. Et c'est comme ça que tout a commencé.
5: Sur la plage abandonnée.
1: On aurait pu chanter sur la plage abandonnée, tarte tropézienne et crustacés.
4: Exactement, on aurait pu aussi. Aujourd'hui, la tarte tropézienne, elle fait partie intégrante du patrimoine de Saint-Tropez. Elle a traversé différentes générations.
6: J'ai toujours acheté des tartes tropézienne depuis que je suis gamine. C'est une tarte de vacances.
1: Pourquoi la tarte tropézienne plaît autant?
4: On a la chance d'avoir un produit qui doit rester accessible et gourmand pour tous. Et moi, ce qui me plaît particulièrement, c'est qu'aujourd'hui, la tarte tropézienne, c'est un puits de souvenirs. On a participé aux anniversaires, au baptême, au mariage. On a un tel capital sympathie qui est formidable.
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0: un grand classique signé Scorpion, bien sûr, qui résonne sur Radio Vinci Autoroute. Et restez bien à l'écoute, retour à vos conditions de circulation dans le sud-est dans moins d'une minute. 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
0: Notre tour du monde commence. Comment dit-on bon voyage en japonais? Yoi tabio ou dotkabio?
1: Aucune idée.
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0: À 3h30, retour à vos conditions de circulation en détail dans le sud-est du pays et pas d'évolution, les mêmes infos à vous rappeler. Pour débuter, je vous retrouve en région niçoise. Vous êtes sur la 8 en direction de l'Italie. Dans la sortie 50 Nice-Ouest, une voiture est accidentée et présente de la gêne. Le dépanneur vient d'arriver sur place. Vous ouvrez l'œil et vous levez le pied. Dans le Var, je vous rappelle que sur l'autoroute A8, la sortie Brignoles 35 est déconseillée dans les deux sens en raison des incendies qui touchent le secteur, afin de faciliter bien sûr le passage des secours. Var toujours, un petit peu plus à l'ouest sur la 50, le tunnel de Toulon est fermé dans les deux sens de circulation. Je vous retrouve un petit peu plus au nord dans les Alpes où l'autoroute A51 est fermée en direction de Gap entre Sisteron Nord 23 et La Solse, et dans l'autre sens en direction d'Aix, la 51 est fermée entre La Solse et Sisteron Vallée du Jabron numéro 22. Dans le Gard, je vous retrouve à Nîmes sur la 54 où la sortie Garon numéro 2 est fermée en direction de Marseille. Toujours le Gard, mais plus au nord. Vous m'écoutez sur les tout premiers kilomètres de l'A9 en direction de Barcelone. 14 kilomètres après avoir rejoint l'autoroute. Au niveau donc du kilomètre 14, il y a un poids lourd en cours de dépannage sur voie de droite et bande d'arrêt d'urgence. Je vous rejoins au sud de Lyon sur l'A7 en direction de Paris. La sortie Vienne Sud numéro 11 est fermée. Vous pouvez sortir après Chasse-sur-Rhône numéro 8. Et vous savez déjà tout.
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0: Et la route se poursuit en musique avec le duo Calvin Harris et Rihanna, ou encore Tyke, Girlfriend.

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1: À 3h46, retour à vos conditions de circulation en détail dans le sud-est du pays. Ça se passe toujours aussi bien pour vous sur la route. Pas de grosses difficultés à évoquer. Essentiellement des sorties fermées, des autoroutes fermées également. C'est le cas de la 51 dans les Alpes de Haute-Provence qui est fermée en direction de Gap entre Sisteron-Nord 23 et la Sols et en direction d'Aix-en-Provence entre la Sols et Sisteron-Vallée du Jabron 22. Dans le Var, sur la 50, le tunnel de Toulon est fermé dans les deux sens. Et puis, sur les tout premiers kilomètres de l'autoroute A9 dans le Gard en direction de Barcelone, un poids lourd était accidenté. Il vient tout juste d'être évacué. Il y a toujours du monde en intervention sur place. Et pourquoi, pour l'heure, la voie de droite et la bande d'arrêt d'urgence sont encore neutralisées. Vous respectez bien le corridor de sécurité. Partout ailleurs, ça se passe bien. Roule ma poule, mettre la gomme en route mauvaise troupe, vous les utilisez sûrement sans y penser, mais savez-vous vraiment d'où viennent ces expressions de la route? Cet été, nous vous emmenons au cœur de leur histoire, coup de projecteur sur l'une d'entre elles, ce sera juste après la musique de Suzanne, Quatre coins du globe.

0: quatre coins du globe, la musique de Suzanne qui vous accompagne sur Radio Vinci Autoroute, une route très très calme dans le sud-est et que l'on poursuit dans un instant en musique.
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0: Sur la route des vacances, il y a les kilomètres et puis il y a aussi toutes ces expressions que nous utilisons sans même y penser. Vous avez peut-être déjà dit mettre la gomme. Ça tombe bien, Benjamin Servant nous en parle.
5: Mettre la gomme, vous connaissez l'expression, mais savez-vous d'où elle vient? On l'utilise pour dire qu'il faut aller plus vite, accélérer, foncer. Et comme les pneus sont faits de gomme, on pourrait croire que ça vient des traces laissées sur le bitume. Eh bien, pas du tout. En réalité, l'expression trouve son origine dans le réservoir.
6: C'est pas possible !
5: Au début du XXe siècle, l'essence contenait une forte proportion de gomme qui se dégageait en fumée bleutée nauséabonde à l'accélération. Le moteur mettait la gomme, littéralement.
7: Allez, Chico, mets la gomme !
5: Avec le temps, les carburants ont changé, la gomme a disparu des réservoirs, mais pas du langage. Donc non, pas besoin d'essence pleine de gomme pour mettre la gomme. Et au moment d'accélérer, on peut aussi mettre les gaz. Mais ça, c'est une autre expression.
0: Et notre route se poursuit en musique avant de revenir à vos conditions de circulation en détail après l'actu et la météo de 4h du matin. Je vous propose d'écouter Texas Alone With You ou encore Bruno Mars, I Just Might pour vous mettre de bonne humeur.
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0: Texas qui résonne sur le 107.7. Et il est 4h.
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2: Bonsoir à tous. Des mots de la préfecture du Var, c'est une véritable course contre la montre qui s'engage pour les 1250 pompiers mobilisés contre l'incendie du Gros Bessillon. Le retour du Mistral pourrait compromettre la situation sur le terrain. Selon la préfecture qui souhaite sécuriser la zone avant jeudi, plus de 1800 hectares ont été ravagés par les flammes selon le dernier bilan. La reprise de l'incendie serait d'origine criminelle selon les autorités. Autre secteur en proie aux flammes, le massif de Bellegarde en Diwa dans la Drôme où le feu n'était toujours pas fixé hier soir. 280 hectares sont partis en fumée depuis lundi. Au total, 14 000 départs de feu ont été comptabilisés depuis le début de la saison et 120 000 hectares ont brûlé en France selon Laurent Nunez, qui affirme également que 402 interpellations ont eu lieu pour mise à feu criminelle ou par négligence. Plus d'un tiers d'entre elles ont été commises par des mineurs. Toujours en France, le chef cuisinier Jean Humbert, accusé de violence conjugale par au moins 3 ex-compagnes, a été transféré hier soir au tribunal judiciaire de Paris, selon BFM TV et Le Figaro. Il pourrait être mis en examen dès ce mercredi, après avoir passé 36 heures en garde à vue. À l'étranger, une femme tuée et 12 autres personnes blessées à Kiev. Le bilan cette nuit d'une attaque aérienne massive opérée en Ukraine par la Russie. Plusieurs bâtiments auraient aussi été incendiés. Volodymyr Zelensky affirme être prêt à tous les formats de rencontres avec les États-Unis en vue de négocier la paix avec Moscou. En football, défaite de l'Olympique Lyonnais hier soir 2-1 sur le terrain du Sparta Prague en match aller du troisième tour préliminaire de Ligue des Champions. Les Lyonnais devront impérativement l'emporter mardi prochain au retour sous peine d'être reversés en Ligue Europa. Enfin, la douche froide pour Pauline Ferrand-Prévot, la tenante du titre du Tour de France féminin, a terminé loin des favorites hier à Dijon sur le contre-la-montre remporté par la Suisse Marlène Rösser. Elle concède près de 2 minutes à sa principale rivale pour le titre, la néerlandaise Demi Vollering. 4 heures passées de 2 minutes. Excellent réveil à l'écoute du 107.7. Le trafic dans un instant, juste après vos prévisions météo.
0: Merci beaucoup Julien, à tout à l'heure. Et côté ciel, en ce mercredi 5 août, un grand soleil tout au long de la journée qui va néanmoins tourner à l'orage dans la région de Gap dans l'après-midi. Plusieurs départements sont placés en vigilance orange canicule, de la vallée du Rhône jusqu'à Nice. Pensez à bien vous hydrater même de nuit et à marquer la pause régulièrement. Quant aux températures, dans la matinée, comptez 26 degrés à Lyon et Gap, 27 à Montélimar, 28 à Nice. Pour l'après-midi, 31 à Marseille, 33 à Perpignan et 34 pour les maximales à Montélimar et Montpellier. Par ailleurs, tout l'arc méditerranéen est aussi placé en vigilance orange feu de forêt. 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
0: À 4h, tout juste passé de 3 minutes, tous les voyants sont au vert. Côté trafic dans le sud-est du pays, aucune difficulté, aucune information, si ce n'est des travaux. Pour débuter, je vous retrouve non loin de Lyon, où la 47 est fermée en direction de Lyon, entre Lorette numéro 12 et la Madeleine numéro 11. Bien plus au sud, dans les Alpes de Haute-Provence, c'est la 51 qui est fermée dans les deux sens. Alors en direction de Gap, la 51 est fermée entre Sisteron Nord 23 et la Sols. Et puis dans l'autre sens, direction Aix-en-Provence, la 51 est fermée entre la Sols et Sisteron-Vallée du Jabron, numéro 22. La 51 qui est également fermée dans les deux sens entre Aix-en-Provence et Marseille, des travaux au-delà du réseau Vinci Autoroute menés par la direction des routes méditerranées. Je change de région et vous retrouve dans le Var. Sur l'autoroute A50, le tunnel de Toulon est fermé dans les deux sens. Et puis non loin de là, en raison de l'incendie toujours bien actif dans le secteur de Pont-Eves, je vous rappelle que la sortie Brignoles 35 de la 8 est déconseillée dans les deux sens de circulation afin de faciliter le passage des pompiers et des secours. D'ailleurs, de nombreuses routes sont fermées sur le réseau secondaire et les autorités vous demandent d'éviter le secteur. Et partout ailleurs, si je n'ai pas parlé de vous, vous avez l'habitude, c'est que tout va bien.
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Adan, le dernier Trinix qui résonne sur Radio Vinci Autoroute. Une nuit toujours aussi calme. J'ai littéralement page blanche sous les yeux. C'est bon signe pour vous qui êtes au volant. Ça veut dire que tout va bien. J'en profite pour vous rappeler cette info. Quand allez-vous percuter? C'est le nom d'une opération choc qui est menée tout au long de l'été sur le réseau Vinci Autoroute pour vous interpeller et vous sensibiliser à la sécurité des femmes et des hommes en jaune. Chaque semaine, en moyenne, un fourgon jaune est percuté au cours d'une intervention sur le seul réseau Vinci Autoroute. Nous en sommes depuis le début de cette année à 26. Et ce sont des fourgons accidentés, 15 au total, qui sont exposés non loin de Lyon, au niveau d'un péage de l'autoroute A7, celui de Vienne. Respectez le corridor de sécurité, nous ne le répéterons jamais assez sur cette antenne. Et sur ce, eh bien, notre route se poursuit en musique avec Phil Collins avant de revenir en détail à vos conditions de circulation.

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1: À 4h14, je vous retrouve avec quelques secondes d'avance pour revenir en détail à vos conditions de circulation dans le sud-est. Alors ça va aller très très vite puisque ça roule bien où que vous soyez ou que vous m'entendiez. Simplement quelques infos pratiques et travaux à vous rappeler, notamment dans le Var où la sortie 35 Brignoles de la 8 reste déconseillée dans les deux sens en raison des incendies qui touchent le secteur. Toujours dans le Var, un petit peu plus à l'ouest sur l'autoroute A50, le tunnel de Toulon est fermé dans les deux sens. Et puis plus au nord, dans les Alpes de Haute-Provence, c'est l'A51 qui est fermée dans les deux sens. En direction de Gap, c'est fermé entre Sisteron-Nord 23 et la Sols. Et puis en direction d'Aix-en-Provence, l'A51 est fermée entre la Sols et Sisteron-Vallée du Jabron numéro 22. Vous savez déjà tout. Dans un instant, la sélection cinéma de Première, le magazine ciné partenaire du 107.7. Tout au long de l'été, Thierry Chaise vous conseille la sortie incontournable de la semaine, mais aussi un film à voir ou à revoir en famille, avec au programme aujourd'hui l'un des blockbusters de l'été, Spider-Man Brand New Day. On en parle dans un instant après la musique de Coldplay, Magic.

0: Magic, Coldplay qui vous accompagne sur Radio Vinci Autoroute et sur Radio Vinci Autoroute. C'est magique aussi, en tout cas sur les autoroutes du quart sud-est, puisque tout se passe bien, tous les voyants sont au vert, aucun obstacle, aucune difficulté particulière à évoquer avec vous. Avant de poursuivre la route en musique et de reparler de trafic, route en musique avec Edwin Collins, A Girl Like You ou encore M Pokora quand même. Tout de suite, il est l'heure de C'est à voir, votre rendez-vous cinéma. Yvan Mouton est avec Thierry Chaise, rédacteur en chef de Première. Voici tout de suite son coup de cœur de la semaine.
1: Et nous démarrons par un film qui est sorti la semaine dernière, mais vous avez absolument voulu nous en parler, Thierry. Il s'agit de l'un des événements de l'été, Spider-Man Brand New Day, c'est-à-dire la traduction un tout nouveau jour.
2: Oui, il est beau ce jour. Pour ceux qui n'avaient pas suivi l'épisode précédent, l'élément important c'était que Spider-Man avait demandé à ce qu'on efface la mémoire de tous ceux qu'il connaissait, le fait que Peter Parker était Spider-Man. Et donc du coup il est seul, il n'a plus sa petite amie, il n'a plus ses amis. On découvre au départ un personnage très dépressif.
3: Parfois Spider-Man doit faire des choix difficiles, même si ça brise le cœur de Peter Parker. Qu'est-ce qui m'arrive ?
2: Ce qui est formidable avec ce film, c'est que si vous n'êtes pas un client de tous les films Marvel, vous allez suivre malgré tout. Même si vous n'avez pas, vous ne connaissez pas tout, vous suivez, parce que le réalisateur réussit à aussi bien les scènes d'action que les scènes intimistes. Il laisse les acteurs jouer. Et par contre, ceux qui connaissent tout de Marvel, alors là, vont avoir des surprises partout, tout le temps. Et c'est en ça que, voilà, plus qu'Avengers pour moi, plus que Hulk, plus que X-Men, le vrai meilleur matériau de Marvel, c'est les Spider-Man.

0: Et cette petite musique rappelle peut-être à certains le film à revoir en famille que vous avez sélectionné, Thierry. Itinéraire d'un enfant gâté, 1988, Claude Lelouch, Belmondo.
1: Eh oui, Sam Lyon, ce chef d'entreprise qui, un beau jour, décide de mettre les voiles au propre comme figuré, puisqu'il disparaît en bateau et aimerait ne jamais revenir. Mais il va croiser... Et Richard Anconina qui va le reconnaître, et donc ils vont repartir incognito à Paris. C'est romanesque à souhait, Belmondo est incroyable, il y a des scènes cultes. C'était une année 88 incroyable en termes de cinéma. C'était celle du Grand Bleu, c'était celle de l'Ours, c'était celle de Camille Claudel. Et donc l'itinéraire d'un enfant gâté qui a valu son seul César à Jean-Paul Belmondo.
0: Exactement, vous me l'enlevez de la bouche. Itinéraire d'un enfant gâté sur toutes les bonnes plateformes. Et puis Spider-Man Brand New Day, cet opus est apparemment exceptionnel. Le blockbuster qui donne le vertige en salle actuellement, à retrouver également dans le magazine Première et sur première.fr.
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1: Il est 4h30, retour à vos conditions de circulation en détail dans le sud-est du pays. Ça va de nouveau aller très très vite puisque ça roule bien absolument partout que vous soyez ou que vous m'entendiez. Simplement quelques infos travaux à vous rappeler. Et pour débuter, je vous retrouve en région lyonnaise où la 47 est fermée en direction de Lyon entre Lorette numéro 12 et la Madeleine numéro 11. Beaucoup plus au sud, dans les Alpes de Haute-Provence, la 51 est fermée en direction de Gap entre Sisteron Nord 23 et la Sols, et dans l'autre sens également, direction d'Aix-en-Provence, entre la Sols cette fois-ci et Sisteron-Vallée du Jabron 22. A 51 fermée également dans les deux sens entre Aix-en-Provence et Marseille pour des travaux menés par la direction des routes méditerranéennes au-delà donc du réseau Vinci Autoroute. Je bascule côté Var à présent et vous rejoins sur l'autoroute A50 où le tunnel de Toulon est fermé dans les deux sens. Enfin, pour terminer, je vous rappelle que la sortie Brignoles 35 de l'autoroute A8 est toujours déconseillée en raison des incendies qui sont bien actifs dans le Var. Sortie déconseillée dans les deux sens de circulation afin de faciliter le passage des pompiers et des secours. Et vous savez déjà tout.
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Wanted Wood, c'était Gorillaz pour vous accompagner cette nuit sur le 107.7. Une route toujours aussi calme dans le sud-est. Je vous en reparle dans le détail après la musique de Haha.

0: La musique de Haha qui résonne sur Radio Vinci Autoroute. Restez bien à l'écoute, retour au trafic dans moins d'une minute.
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0: À 4h45, retour à vos conditions de circulation en détail dans le sud-est du pays. Avec cet accident, cette principale information à cette heure-ci, un accident impliquant au moins un véhicule qui se trouve accidenté en plein milieu des voies de l'autoroute A9 dans la région de Montpellier. Vous êtes concerné en direction de Lyon et en fait c'est un bateau qui se trouve en plein milieu des voies, une voiture qui donc a perdu son bateau. Il y a de la gêne sur voie de gauche et bande d'arrêt d'urgence où il y a d'ailleurs un véhicule en panne avec les warnings. Et puis en plein milieu des voies, voie du milieu, voie de droite, il y a un bateau couché sur les voies. Ça vous concerne 18 km après avoir passé la jonction A9 à 709 à hauteur du kilomètre 91. Le patrouilleur est bien sûr en route. Sinon, partout ailleurs et fort heureusement, ça se passe très très bien pour vous sur la route. Des travaux qui sont en train de se terminer progressivement. C'est le cas notamment si vous m'écoutez dans les Alpes de Haute-Provence, du côté de l'autoroute A51 qui reste fermée en direction de Gap mais qui vient tout juste de rouvrir en direction d'Aix-et-Marseille, donc en direction de Gap. L'A51 est toujours fermée entre Sisteron-Nord 23 et la Sols. Et puis dans le Var, sur l'autoroute A50, c'est le tunnel de Toulon qui est fermé dans les deux sens. Et vous savez tout. Tout au long de l'été, le 107.7 s'occupe de vous trouver des idées de lecture pour les vacances. Dans un instant, dans Marque-Page, il sera question de trois livres faciles à lire et dont il serait dommage de faire l'économie. Rendez-vous juste après la musique de Roméo Elvis, Soleil.

0: Soleil, la musique de Roméo Elvis qui vous accompagne sur Radio Vinci Autoroute. Et côté trafic, une nouvelle info me parvient à l'instant, nous emmène dans la région de Perpignan. Vous êtes sur la 9 en direction de Lyon, 10 km après avoir passé la sortie 42 Perpignan Sud. Au kilomètre 246, un accident viendrait de se produire sur voie de droite et bande d'arrêt d'urgence. Vous serrez bien à gauche, le patrouilleur est en route. De notre rendez-vous marque-page consacré au livre. Si vous faites une halte en librairie pendant vos vacances, voici trois idées de lecture, trois livres dont il serait dommage de faire l'économie. Voici la sélection de Francine Thomas.
1: À chaque rentrée littéraire, sa révélation. En attendant celle des prochaines semaines, il est bon de remettre en lumière une jeune autrice révélée à l'automne dernier. Avec La Bonne Mère, Mathilda Di Matteo signe un premier roman impertinent, drôle et touchant, dont le personnage principal est une mère de famille marseillaise, une véritable cagole dont il n'est jamais question ici de se moquer. Avec Véro, Mathilda Di Matteo dresse au contraire le portrait d'une cagole flamboyante.
2: Je trouve ça triste en fait que la cagole existe toujours uniquement pour son apparence. Parce que c'est à la fois la féminité exubérante, débordante, c'est aussi une féminité qui emprunte au code de la masculinité, parce que parle fort, prend beaucoup de place dans l'espace public, et c'est une féminité populaire. Et elle existe rarement en tant que personne, c'est une icône sans intériorité. Alors avec Véro, j'ai essayé de lui donner toute une voix intérieure, hein, une sorte de monologue hyper percutant, drôle. Et je pense que c'est difficile de se moquer d'un personnage qu'on aime autant.
1: Le livre suivant ne passe pas par Marseille, mais nous emmène dans de nombreuses régions. Après une fausse couche, Marie s'enfonce dans une tristesse sans fond. Pour la sortir de ses pensées mélancoliques, son compagnon Orso improvise un road trip ponctué par les visites de musées les plus insolites les uns que les autres.
3: Voyage, voyage.
1: Dont le titre, et vous l'aurez peut-être compris, Voyage, Voyage, est une ode au chemin de traverse, à l'improvisation, aux haltes non instagrammables, dont se dégage une poésie du quotidien et une fantaisie réjouissante. Victor Pouchet nous amuse et nous émeut et signe un livre d'une tendresse infinie. Enfin, ne ratez pas le dernier roman photo des éditions du Seuil, concocté cette fois par Audrey Dana. Love Dating, sous-titré ce très court moment d'espoir, met en scène des rencontres amoureuses tirées d'histoires vraies. Il s'agit, dit Audrey Dana, d'une célébration du ridicule, un musée de nos désastres, un rite de purification par le rire, aux côtés notamment de Franck Dubosc, Alex Vizorek, Marina Hens ou encore Maurice Barthélémy. On résume, voici trois lectures que vous ne regretterez pas. La Bonne Mère de Mathilda Di Matteo chez l'Iconoclaste. Voyage, voyage de Victor Pouchet chez Gallimard. Love Dating d'Audrey Dana au Seuil.
0: Et notre route se poursuit en musique avec Soprano DJ ou encore Ugly Kid Joe, Everything About You.
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0: Il est 5h, très belle journée.
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2: Bonsoir à tous. La reprise de l'incendie du Gros Bessillon dans le Var serait d'origine criminelle selon la préfecture. Le brasier qui a déjà ravagé plus de 1800 hectares en quelques jours doit être maîtrisé d'ici jeudi selon les autorités qui redoutent un retour du Mistral qui pourrait attiser les flammes. Au total, 402 interpellations ont été menées en France pour mise à feu criminelle ou par négligence selon Laurent Nunez. Plus d'un tiers d'entre elles ont été commises par des mineurs. Autre secteur en proie aux flammes ces dernières heures, le massif de Bellegarde en Diwa dans la Drôme où le feu n'était toujours pas fixé hier soir. 470 sapeurs-pompiers sont toujours mobilisés. Deux d'entre eux ont été légèrement blessés. En Haute-Savoie, une personne est recherchée depuis hier après avoir été emportée par une montée des eaux dans la rivière du Griff près de Samoins. Le secteur a été impacté récemment par de fortes précipitations. À l'étranger, le bilan s'alourdit en Ukraine. Au moins deux personnes sont mortes cette nuit à Kiev dans des frappes de missiles balistiques russes qui ont aussi fait une dizaine de blessés. Une autre personne a également été tuée non loin de la capitale dans une autre série de frappes menées par Moscou. Au Guatemala maintenant, c'est un monstre qui s'est réveillé depuis lundi. Le volcan Fuego, considéré comme le plus actif d'Amérique centrale, est entré en éruption à une trentaine de kilomètres de la capitale, entraînant l'évacuation d'au moins 1700 personnes. Le volcan est actuellement dans sa phase la plus intense de l'éruption selon les autorités. En sport, l'Olympique Lyonnais fait grise mine, battu hier soir pour son premier match officiel de la saison, 2-1 sur le terrain du Sparta Prague en match aller du troisième tour préliminaire de Ligue des Champions. Match retour à Lyon mardi prochain. Et puis enfin, Pauline Ferrand-Prévot grimace sur le Tour de France féminin. La tenante du titre a terminé 34e du contre-la-montre remporté à Dijon par la nouvelle maillot jaune, la Suisse Marlène Rösser. La Française concède près de 2 minutes à sa principale rivale pour le général, la néerlandaise Demi Vollering. Il est 5h, passé de 2 minutes, vous êtes bien sur le 107.7. Le trafic arrive dans un instant, juste après la météo.
0: Merci beaucoup Julien, à tout à l'heure. Et côté ciel, on se mercredi 5 août, un grand soleil tout au long de la journée qui va néanmoins tourner à l'orage dans la région de Gap dans l'après-midi. Plusieurs départements sont placés en vigilance orange canicule de la vallée du Rhône jusqu'aux Alpes-Maritimes. Pensez à bien vous hydrater, même en roulant de nuit, et à marquer la pause régulièrement. Quant aux températures, dans la matinée, comptez 26 degrés à Lyon et à Gap, 27 à Montélimar, 28 à Nice. Pour la après-midi, 31 à Marseille, 33 à Perpignan et 34 pour les maximales à Montélimar et Montpellier. Par ailleurs, tout l'arc méditerranéen est également en vigilance orange feu de forêt. 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
0: 5 heures, tout juste passé de 3 minutes. Retour à vos conditions de circulation en détail dans le sud-est du pays. Avec cette principale information qui nous emmène au nord de Montpellier, vous êtes sur l'autoroute A9 en direction de Lyon, où un accident s'est produit un petit peu plus tôt. Une voiture a perdu son bateau en plein milieu des voies de l'autoroute A9. Vous passez au compte-gouttes très très prudemment sur la bande d'arrêt d'urgence. Il y a des intervenants présents sur place qui vous guide. Vous redoublez vraiment de vigilance dans ce secteur-là. Il y a de la gêne sur l'ensemble des voies de circulation, y compris la bande d'arrêt d'urgence, et vous êtes concerné 18 km après avoir passé la jonction A9 à 709 à hauteur du kilomètre 91. Toujours au niveau de l'autoroute A9, mais cette fois-ci beaucoup plus au sud, dans la région de Perpignan, un autre accident vous concerne en direction de Lyon. 10 km après avoir passé la sortie 42 Perpignan-Sud, kilomètre 246. Sont une voiture et un poids lourd accidentés cette fois-ci sur voie de droite et bande d'arrêt d'urgence. Vous serrez bien sûr les deux voies les plus à gauche. Et puis, avant de vous quitter, je vous rejoins en Provence cette fois-ci. Vous m'écoutez depuis l'autoroute A7 en direction de Marseille, 13 km après avoir passé la barrière de péage de Lançon. Au kilomètre 253, un accident se serait produit, a priori sur la bande d'arrêt d'urgence. Pour l'heure, aucune gêne à évoquer dans ce secteur-là. Vous respectez quand même bien le corridor de sécurité. Il y a également des travaux qui vous concernent en Provence. La 51 est fermée dans les deux sens entre Aix-en-Provence et Marseille, au-delà du réseau Vinci Autoroute, un secteur géré par la direction des routes méditerranéennes. Et puis, à 51 toujours, mais un petit peu plus au nord, les travaux sont en train de se terminer doucement, mais pour l'heure, la 51 reste fermée en direction de Gap entre Sisteron-Nord 23 et La Solse. Je change de région et vous retrouve à présent dans le Var, sur l'autoroute A50, le tunnel de Toulon est fermé dans les deux sens. Et non loin de là, côté autoroute A8, en raison de l'incendie qui est toujours bien actif dans le secteur, la sortie Brignoles 35 de l'A8 reste déconseillée dans les deux sens de circulation afin de faciliter le passage des pompiers et des secours. De nombreuses routes sont d'ailleurs fermées sur le réseau secondaire et les autorités vous demandent d'éviter le secteur. Enfin, avant de vous quitter, je vous retrouve entre Antibes et Nice. Vous roulez en direction de l'Italie sur l'autoroute A8. C'est une toute nouvelle info. 5 km après la sortie 47 Villeneuve-Loubet, kilomètre 183. Une voiture est en panne sur voie de droite et bande d'arrêt d'urgence. Vous respectez bien le corridor de sécurité. Mais vous savez déjà tout.
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Daïdaï, l'hymne 2026 de la Coupe du Monde. Shakira et Burna Boy à l'instant sur Radio Vinci Autoroute. Côté trafic, je vous rappelle cet accident assez impactant qui nous emmène au nord de Montpellier sur la 9 en direction de Lyon où une voiture a perdu son bateau en plein milieu des voies de l'autoroute. Beaucoup de monde sur place en intervention. Vous passez très doucement, très prudemment au compte-gouttes entre la voie de droite et la bande d'arrêt d'urgence. Forcément, un petit ralentissement est en train de se former à l'approche de ce kilomètre 91. Je vous en reparle dans le détail après la musique de Jeannet, Request Line.

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1: À 5h17, retour à vos conditions de circulation en détail dans le sud-est du pays avec cette info principale qui nous emmène dans la région Montpellier-Rennes sur l'autoroute A9. Vous roulez en direction de Lyon. Une voiture est accidentée et a perdu son bateau en plein milieu des voies de l'autoroute. C'est pourquoi, très exceptionnellement, vous passez à cheval entre la voie de droite et la bande d'arrêt d'urgence. Très prudemment, au compte-gouttes, il y a de la gêne forcément et des intervenants présents sur place. Pensez à leur sécurité. Et sinon, vous devez quitter l'autoroute A9 en direction de Lyon en empruntant l'A709 pour contourner donc ces difficultés. Je vous retrouve. Donc, du coup, cet accident, pardon, vous concerne au kilomètre 91, soit 18 km après avoir passé la jonction A9 à 709 en direction donc de Lyon. Un autre accident vous concerne sur l'autoroute A9 en direction de Lyon, beaucoup plus au sud, dans la région de Perpignan. 10 km après avoir passé la sortie 42 Perpignan Sud, kilomètre 246 sur voie de droite et bande d'arrêt d'urgence. Vous serrez bien sûr les deux voies les plus à gauche. Je vous retrouve à présent sur l'autoroute A8. Vous êtes entre Antibes et Nice en direction de l'Italie. 5 km après avoir passé la sortie 47 Villeneuve-Loubet, kilomètre 183. Une voiture est en panne sur voie de droite et bande d'arrêt d'urgence. Respectez bien le corridor de sécurité. Et puis avant de vous quitter, je vous rappelle également que sur l'autoroute A50 dans le Var, le tunnel de Toulon est fermé dans les deux sens. Dans un instant, dans votre rendez-vous estival Voiture Mythique, zoom sur le van GMC de l'agence Tourisque, l'un des véhicules cultes des séries d'action des années 80. Ce sera juste après la musique.

0: Jupiter, la musique de Célien Schneider à l'instant sur Radio Vinci Autoroute. Côté trafic, je vous rappelle cette difficulté qui vous concerne au nord de Montpellier sur la 9 en direction de Lyon. Un bateau accidenté en plein milieu des voies de l'autoroute. Vous passez très exceptionnellement au compte-gouttes à cheval entre la voie de droite et la bande d'arrêt d'urgence à hauteur du kilomètre 91. Je vous en reparle dans le détail aux alentours de 5h30. Circule 4 mercenaires en quête de justice. En van GMC, bien sûr, dans notre rendez-vous de l'été voiture mythique. Loïc Alsac vous raconte aujourd'hui l'histoire du fourgon le plus iconique des séries d'action des années 80.
1: Quand la loi ne peut plus rien pour vous, il vous reste un recours, un seul, l'agence Tourisque.
2: C'est le cinquième membre de l'équipe de mercenaires la plus connue de la télévision. Le van GMC Vendura G15 de 1983. Un V8 sous le capot et un style inimitable avec sa peinture noire et grise, sa bande rouge et son spoiler avant, digne d'une véritable voiture de course. Au fil des 5 saisons de la saga, le van est utilisé comme un véritable QG mobile, outil parfait pour d'anciens militaires. Au volant, un pilote aussi bodybuildé que sa monture, le très sculptural Barracuda, alias Mr. T.
3: Qu'est-ce que tu veux, toi ?
4: Je vais garer la voiture.
3: Tu es cinglé ou quoi ? Je ne passerai le volant à personne. Allez, de l'air, de l'air.
2: La marque GMC fournira 8 modèles à la production, 2 pour les scènes entre les personnages et 6 pour les cascades. En 98 épisodes, entre 1983 et 1987, le GMC Vendura aura illustré toujours avec panache une certaine vision de la série d'action des années 80.
5: J'adore quand un plan se déroule sans accroc.
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0: Fresh, la musique de Kool & The Gang qui résonne sur le 107.7. Restez bien à l'écoute, retour au trafic dans moins d'une minute.
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0: Il est tout pile 5h30, il est l'heure de revenir en détail à vos conditions de circulation avec cette principale information qui nous emmène au nord de Montpellier. Vous êtes sur l'autoroute A9, vous roulez en direction de Lyon. Une voiture est accidentée et a perdu son bateau, un bateau qui se trouve en plein milieu des voies de l'autoroute A9. 18 km après avoir passé la jonction A9 à 709 à hauteur du kilomètre 91. C'est pourquoi vous devez quitter l'autoroute A9 et emprunter l'autoroute A709 en direction de Nîmes afin de contourner cette difficulté, puisqu'à titre très exceptionnel, vous passez uniquement et très prudemment au compte-gouttes à cheval entre la voie de droite et la bande d'arrêt d'urgence, compte tenu de la gêne quand même assez imposante de ce bateau qui est couché en travers des voies de l'autoroute A9. Pas mal d'intervenants présents sur place également. Un autre accident vous concerne sur l'autoroute A9, bien plus au sud cette fois-ci, dans la région de Perpignan, toujours en direction de Narbonne, de Lyon. 10 km après avoir passé la sortie 42 Perpignan-Sud, au kilomètre 246, une voiture et un poids lourd accidentés sont en cours de dépannage sur voie de droite et bande d'arrêt d'urgence. Vous serrez bien sûr les deux voies les plus à gauche. Je vous retrouve à présent dans le Var, où en raison de l'incendie toujours actif dans le secteur de Pontevès, la sortie Brignoles 35 de la 8 reste déconseillée dans les deux sens de circulation afin de faciliter le passage des pompiers et des secours. Et d'ailleurs, de nombreuses routes sont fermées sur le réseau secondaire et les autorités vous demandent d'éviter le secteur. Autoroute A8 toujours, plus à l'est cette fois-ci. Je vous rejoins entre Antibes et Nice. Vous êtes en direction de l'Italie. 5 km après avoir passé la sortie 47 Villeneuve-Loubet, au kilomètre 183, une voiture est en cours de dépannage sur voie de droite et bande d'arrêt d'urgence. Vous serrez sur les voies les plus à gauche. Et vous savez désormais tout.
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Still Having Fun, la musique d'Eagle Eye Cherry qui vous accompagne sur Radio Vinci Autoroute. Côté trafic, je vous rappelle cet accident qui vous concerne dans la région de Montpellier sur l'autoroute A9 direction Lyon. Une voiture accidentée qui a perdu son bateau, couché en plein milieu des voies. C'est pourquoi vous devez quitter l'autoroute A9 et emprunter la 709 en direction de Nîmes pour contourner ces difficultés. Je vous en reparle dans le détail après la musique des Christians ou encore de Jack et Carla, La Recette.

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1: 5h46, retour à vos conditions de circulation en détail dans le sud-est du pays avec des accidents et véhicules en panne. Voilà ce qui vous attend à cette heure-ci sur la route. Et pour débuter, je vous retrouve dans la région de Perpignan. Vous êtes sur la 9 en direction de Narbonne et Lyon. 10 km après avoir passé la sortie 42 Perpignan-Sud au kilomètre 246. Une voiture et un poids lourd accidentés sont en cours de dépannage sur la voie de droite et la bande d'arrêt d'urgence. Toujours l'autoroute à 9, toujours en direction de Lyon. Je vous rejoins cette fois-ci beaucoup plus au nord, en région Montpellier-Rennes. 18 km après avoir passé la jonction à 9 à 709, au kilomètre 91, une voiture accidentée a perdu son bateau qui se trouve sur la voie de gauche et la voie du milieu, qui sont donc toutes les deux neutralisées. C'est pourquoi vous passez uniquement sur la voie la plus à droite. Et puis, avant de vous quitter, je vous retrouve du côté de l'autoroute A8 avec deux informations qui vous concerne. Dans le Var, en raison de l'incendie toujours actif dans ce secteur-là, la sortie Brignoles 35 de la 8 reste déconseillée dans les deux sens de circulation afin de faciliter le passage des pompiers et des secours. D'ailleurs, de nombreuses routes du réseau secondaire sont fermées et les autorités vous demandent d'éviter le secteur. Et puis, dans les Alpes-Maritimes, toujours la 8 et en direction d'Aix et Marseille, une voiture est en panne sur voie de droite, 1 km après avoir passé la sortie 54 Nice-Nord. Votre repère, le kilomètre 196. Et vous savez désormais tout, puisque partout ailleurs, ça roule très très bien. Cet été, votre rendez-vous Play Replay vous emmène à la découverte des destinations qui se cachent derrière nos séries préférées. Et dans un instant, direction la Pologne, au cœur de l'Europe de l'Est, terre d'origine de l'univers de The Witcher. Entre légendes slaves, cités médiévales et paysages sauvages, partez sur les traces du célèbre sorceleur, juste après Calogero, volé de nuit.

0: Volée de nuit, Calogero qui vous accompagne sur Radio Vinci Autoroute. Retour à vos conditions de circulation dans une dizaine de minutes. Ce sera avec de nouveaux copilotes après l'actualité et la météo de 6h. Restez bien à l'écoute, dans moins de 2 minutes, je vais vous proposer un petit jeu, l'occasion de gagner de très très beaux lots, alors ne quittez pas le 107.7. Et puis comme promis, tout de suite, cap sur la Pologne et l'Europe de l'Est, berceau de l'univers de la série The Witcher.
1: Des montagnes majestueuses, des forêts pertes de vue, The Witcher nous plonge dans un univers inspiré des légendes d'Europe de l'Est.
2: Je dois trouver Geralt de Rive.
1: The Witcher, c'est l'histoire de Geralt de Rive, un chasseur de monstres solitaire qui traverse royaumes et contrées au gré des missions aussi dangereuses qu'imprévisibles. Sur sa route, il croise notamment Yennefer, une puissante magicienne, Ciri, une jeune princesse au destin exceptionnel, et le barde Yaskier, compagnon de voyage aussi attachant que bavard, dont les chansons accompagnent les exploits de Geralt tout au long de son voyage. Ride,
3: Witcher, ride. Je suis toujours étonné de voir à quel point ils sont mignons, les monstres. Ils sont là à te supplier.
4: Oh non, pitié, ne me fais pas de mal.
3: Et d'un coup, ils sortent leurs crocs et ça mord à tout va. Jusqu'aux bijoux de famille.
1: Entre paysages sauvages, châteaux médiévaux et routes sinueuses, la série offre un véritable dépaysement. Son succès mondial a aussi suscité un intérêt grandissant pour la Pologne et l'Europe centrale, dont les légendes, l'histoire et les paysages ont largement inspiré cette saga devenue culte.
5: Geralt, vous avez voué votre vie à combattre des hommes et des monstres. Votre être tout entier se consacre à la quête d'une personne, votre Ciri.
6: Plus jamais retrouvée, à tout jamais perdue.
1: Avec ses décors grandioses, son ambiance de légende et ses aventures aux quatre coins de ce monde fantastique, The Witcher est une véritable invitation à l'évasion, à retrouver en replay sur Netflix.
0: 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Bonne chance et bonne route sur le 107.7, route que nous poursuivons en musique avec les Beach Boys, Kokomo ou encore les Cat's Eye, Pinky Up pour bien vous réveiller au volant.

0: Momo, la musique des Beach Boys qui vous accompagne sur Radio Vinci Autoroute. Il est 6h, très bon début de journée.
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2: Bonjour à tous. La préfecture du Var a donné le ton hier soir. La course contre la montre est lancée pour les 1250 pompiers mobilisés sur l'incendie du Gros Bessillon à la veille de la reprise du Mistral dans le secteur. Les autorités espèrent maîtriser d'ici là le brasier qui a ravagé plus de 1800 hectares en quelques jours depuis sa reprise. Une reprise qui pourrait être d'origine criminelle selon le parquet de Draguignan. 402 interpellations en lien avec des départs de feu volontaires ou involontaires ont eu lieu en France selon Laurent Nunez, dont 156 mineurs. Des situations délicates toujours aussi dans le massif de Bellegarde en Diois dans la Drôme où 280 hectares sont déjà partis en fumée. Le feu n'était toujours pas fixé hier soir en raison de conditions d'intervention défavorables selon la préfecture. 470 sapeurs-pompiers sont toujours mobilisés. Toujours en France, une chaleur encore étouffante touchera l'est du pays ce mercredi. 13 départements étaient encore en vigilance orange canicule cette nuit selon Météo France. Votre météo locale à suivre. À Nice, les streamers Naruto et Safin fixés sur leur jugement ce mercredi. Les deux hommes comparaissent pour violence et humiliation commises en direct sur les plateformes Twitch et Kick sur Jean Pormanoff, décédé en direct au cours d'un live l'an dernier. Le parquet requiert des peines de 30 et 18 mois de prison. Au Moyen-Orient, nouvel ultimatum de Donald Trump à Téhéran. Le détroit d'Ormuz rouvrira très bientôt ou bien l'Iran sera frappé très durement, a déclaré cette nuit le chef d'État américain à Fox News. Il assure que Washington poursuit les négociations en vue d'un accord pour la réouverture du détroit. En football, l'Olympique Lyonnais défait hier soir 2-1 chez le Sparta Prague en match aller du troisième tour préliminaire de Ligue des Champions. Les Gaunes devront impérativement l'emporter mardi prochain au retour sous peine d'être reversés en Ligue Europa. Et puis en mode cyclisme, cinquième étape du Tour de France féminin cet après-midi en direction de Belleville en Beaujolais. Hier, la Suisse Marlène Rosser s'est emparée du maillot jaune après sa victoire à Dijon lors du contre-la-montre. Mauvaise opération pour Pauline Ferrand-Prévot qui concède près de 2 minutes à sa principale rivale pour le général, la néerlandaise. Demi-volleyring. Il est 6h, passé de 2 minutes. Excellent réveil à l'écoute du 107.7. Vous restez avec nous. L'actualité vous sera présentée dans une heure par Florence Dolly. Pour l'heure, ce sont vos conditions de circulation, à suivre juste après la météo.
3: Merci beaucoup. Côté météo, la vigilance orange pour canicule concerne 13 départements du sud-est du pays, notamment le Gard, le Vaucluse, la Drôme, l'Ardèche, l'Isère ou encore le Rhône. Nous roulons ensemble en ce début de journée. Notez que de la vallée du Rhône jusqu'au pourtour méditerranéen, eh bien le soleil va dominer malgré quelques bandes nuages et puis quelques orages peuvent aussi se déclencher sur les reliefs alpins cet après-midi. Enfin, notez que la Tramontagne et le Mistral vont se lever pour souffler jusqu'à 50 km/h. Côté température, il fait 21 degrés actuellement du côté de Clermont-Ferrand, 22 à Lyon, Valence, Avignon, ou encore Montpellier, 25 à Marseille, 27 à Perpignan et le mercure affichera jusqu'à 36 degrés cet après-midi. Enfin, notez que de nombreux départements sont toujours concernés par un risque élevé au feu de forêt. Pour aujourd'hui, les Pyrénées-Orientales, l'Aude, l'Hérault, le Gard, le Vaucluse et les Bouches-du-Rhône sont placés en vigilance orange, feu de forêt. Pas d'imprudence, pas de mégots de cigarettes par la fenêtre de votre véhicule.
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3: Excellent début de journée, 6h passées de 3 minutes, nous sommes le mercredi 5 août et nous roulons désormais ensemble sur un large quart sud-est du pays, de Clermont-Ferrand à Lyon en passant par la vallée du Rhône et l'arc méditerranéen, le golfe du Lion. L'essentiel des informations vont nous concerner en ce début de journée près de Nîmes, de Perpignan ou encore près de Montpellier et de Béziers. Montpellier où un accident est en cours. Avant de vous y rejoindre, je vais m'arrêter avec vous sur le secteur de Perpignan, l'autoroute A9 pour vous qui roulez en direction d'Orange et de Lyon. Notez qu'une dizaine de kilomètres après Perpignan Sud, sortie numéro 42. La voie de droite est neutralisée, conséquence d'un accident qui s'est produit au kilomètre 246. Et au moment où je vous en parle, eh bien, j'apprends que la voie de droite vient d'être rendue à la circulation. Retour donc à la normale sur ce secteur. Vous êtes peut-être tout près de Béziers sur l'autoroute A9, cette fois-ci en direction de Barcelone. Notez qu'un véhicule circulerait à allure réduite autour du kilomètre 162. Véhicule qui peut vous surprendre moins de 5 km après avoir passé la bifurcation avec l'autoroute A75 en direction direction donc de Barcelone. Et puis je vous le disais, un accident en cours du côté de Montpellier pour vous qui avez passé la bifurcation avec l'autoroute A709. Vous roulez en direction d'Orange et de Lyon. C'est un véhicule qui a perdu une partie de son chargement et pas des moindres. C'est un bateau qui se trouve notamment sur les voies de l'autoroute autour du kilomètre 91. Notez que sur ce secteur, vous passez uniquement sur la voie la plus à droite. Vous ralentissez, il y a du monde en intervention. C'est une vingtaine de kilomètres après avoir passé la bifurcation avec l'autoroute A709. Il y a également le secteur de Nîmes à évoquer ensemble, l'autoroute A54 pour vous qui roulez en direction d'Arles et de Salon-de-Provence. Notez qu'un poids lourd est en panne au kilomètre 15. C'est environ 5 kilomètres après Garon, sortie numéro 2. Véhicule immobilisé sur la bande d'arrêt d'urgence et voie de droite neutralisée sur ce secteur. Enfin, je termine avec une toute dernière information qui vous concerne du côté de Valence. On prend un petit peu de hauteur. Direction l'autoroute A7 en direction de Marseille. Poids lourd également en panne, signalé au kilomètre 71. C'est environ 5 kilomètres après Bourg-les-Valence, sortie numéro 14. Voie de droite et bande d'arrêt d'urgence qui serait impactée par ce véhicule en difficulté. Partout ailleurs, tout se passe bien ce début de journée. Prochain rendez-vous avec l'infotrafic autour de 6h15.
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Rover pour démarrer cette nouvelle heure et ce début de journée. C'était à quoi la star instant sur Radio Vinci Autoroute. Il est 6h passées de 9 minutes. Fabien Bozo, votre copilote sur les autoroutes du sud-est du pays, ravi de vous accompagner sur la route du travail, la route des vacances aussi, peut-être pour vous. En ce mercredi matin, sachez qu'il y a peu d'événements qui viennent gêner votre passage, hormis cet accident du côté de Montpellier sur l'autoroute A9. Pour vous qui quittez Montpellier en direction d'Orange et de Lyon, il y a un véhicule qui a perdu une partie de son chargement, notamment un bateau qui se trouve sur les voies de l'autoroute. C'est pour cette raison que près du kilomètre 91, vous passez uniquement sur la voie la plus à droite. C'est une vingtaine de kilomètres après la bifurcation de l'autoroute A709. On reparle très vite de tout cela après Björk, Bachelorette ou encore le tout dernier titre de Mylène Farmer.

0: Bachelorette signée Björk à l'instant sur Radio Vinci Autoroute. Je vous retrouve dans 30 secondes pour évoquer le trafic avec vous.
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0: 6h, passé de 16 minutes. En ce qui concerne vos conditions de circulation, c'est essentiellement un accident près de Montpellier qui impacte votre trajet. Ailleurs, ça se passe bien. J'évoquais de manière localisée il y a quelques instants un véhicule signalé à contresens près de Valence-Romans. Eh bien, sachez que c'est désormais de l'histoire ancienne. Je vais d'ailleurs rester sur l'autoroute A7 près de Valence. Pour vous qui roulez en direction de Marseille, notez qu'un poids lourd est en panne au kilomètre 71. La voie de droite est neutralisée 6 km après avoir passé Bourg-les-Valence. Sortie numéro 14. Pensez donc à bien lever le pied et à vous en écarter. Si vous êtes plus au nord du côté de Lyon, tout se passe bien. Plus au sud également, aux portes de Marseille ou encore d'Aix-en-Provence, pas de difficulté à évoquer. On va donc prendre la direction des départements de l'Hérault et du Gard. Tout d'abord, du côté de l'Hérault, du côté de Montpellier, vous roulez sur l'autoroute A9 en direction d'Orange et de Lyon. Sachez qu'un accident s'est produit un petit peu plus tôt, près du kilomètre 91. C'est un véhicule qui a notamment perdu une partie de son chargement et pas des moindres, un bateau qui s'est retrouvé sur les voies de l'autoroute. Vous ne passez que sur une seule voie de circulation, la voie la plus à droite, une vingtaine de kilomètres après avoir passé la bifurcation avec l'autoroute A709. Beaucoup de monde en intervention, ne vous laissez pas surprendre sur ce secteur. Il y a également du côté de Nîmes, dans le Gard, un véhicule qui est en panne, c'est un poids lourd, sur l'autoroute A54 pour vous qui roulez en direction de Salon de Provence. Le point de repère, le kilomètre 14, voie de droite neutralisée sur cette partie de l'autoroute, 5 kilomètres environ après Garon, sortie numéro 2. Ailleurs, pas d'informations particulière à évoquer. Côté météo, sachez qu'il y a 10 départements qui sont placés en vigilance orange à la canicule aujourd'hui sur le quart sud-est du pays, essentiellement, notamment Gard, Vaucluse, Drôme, Ardèche, Isère ou encore Rhône, où nous roulons ensemble en ce mercredi matin. Dans quelques instants, on va également regarder comment ça va rouler ce week-end avec un samedi où le trafic s'annonce très chargé. On voit tout cela juste après la musique de Camille.

0: La musique de Camille, Ta douleur, à l'instant sur Radio Vinci Autoroute. En ce qui concerne vos conditions de circulation, je vous rappelle cette intervention en cours du côté de Montpellier sur l'autoroute A9 pour vous qui quittez l'agglomération montpelliéraine en direction d'Oranger et de Lyon. Beaucoup de monde en intervention, conséquence d'un véhicule accidenté qui a perdu une partie de son chargement, notamment un bateau. Vous passez uniquement sur la seule voie de droite près du kilomètre 91 de l'autoroute A9.
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0: Et oui, un nouveau week-end se profile. Sans grande surprise, c'est samedi que le trafic s'annonce le plus chargé. Pour vendredi, tout d'abord, la journée devrait se dérouler sans difficulté majeure. Des bouchons sont toutefois attendus l'après-midi dans le sens des départs. Depuis l'Île-de-France et l'ouest du pays en direction du littoral atlantique. Et vous serez également nombreux sur l'autoroute A7 entre Lyon et Orange dans les deux sens. Privilégiez plutôt un départ avant 14h ou après 19h. Samedi, drapeau rouge sur tout le territoire. Vous serez nombreux dans le sens des départs comme des retours pour ce nouveau chassé croisé de l'été, l'un des plus importants de la saison. Les autoroutes reliant Paris à l'Espagne, les autoroutes A10 et A63, Toulouse à Montpellier, la 61 et la 9 et Lyon à Orange, l'autoroute A7 seront les plus empruntées. Le bon conseil pour samedi, si vous le pouvez, partez avant 8h ou attendez 18h pour prendre la route. Le chassé croisé se poursuivra ce dimanche. Ce sont à nouveau les axes en direction de l'océan Atlantique et de la Méditerranée qui seront les plus chargés. Notre conseil pour un trajet plus serein, prenez la route avant 11h ou après à 18h.
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0: David Bowie, à l'instant sur Radio Vinci Autoroute, This is not America. À suivre absolument BO, votre rendez-vous estival dédié aux bandes originales cultes de films et de séries, celles qu'on aime réécouter encore et encore. Et dans quelques minutes, nous ferons un détour par New York avec toute la bande de Friends. Ce sera juste après vos conditions de circulation.
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0: Il est quasiment 6h30, le trafic s'écoule sans difficulté particulière sur un très large quart sud-est du pays. Des opérations sont en cours et en train de prendre fin, d'ailleurs du côté de Montpellier sur l'autoroute A9, là où un accident s'était produit un peu plus tôt, près du kilomètre 91. Pour vous qui roulez en direction d'Orange et de Lyon, c'est une vingtaine de kilomètres après avoir passé la bifurcation avec l'autoroute A709. Notez que pour l'instant, en tout cas, les deux voies de gauche restent toujours neutralisées sur ce secteur. Il y a des patrouilleurs qui sont en intervention. Vous ralentissez, vous ne passez pas trop près de ces derniers. Il y a également à évoquer le secteur de Nîmes, tout près de là, l'autoroute A54, si vous êtes en direction d'Arles et de Salon de Provence, là où un véhicule, un poids lourd est en panne, près du kilomètre 14, un peu plus de 5 kilomètres après avoir passé Garon, sortie numéro 2, ce qui signifie que vous ne passez plus que sur une seule voie, la voie la plus à gauche. Et puis enfin, autre véhicule en difficulté à évoquer plus au nord, du côté de Valence, dans la Drôme, vous roulez sur l'autoroute A7 en direction de Marseille, poids lourd immobilisé au kilomètre 71, la voie de droite et neutralisé un peu plus de 5 km après avoir passé Bourg-les-Valences, sortie numéro 14. Je termine avec une toute dernière information qui me parvient. Je vous rejoins pour cela à nouveau sur l'autoroute A9. Pour vous qui voyagez entre Narbonne et Perpignan en direction de Barcelone, notez que si vous marquez la pause sur l'aire de repos des Gaspard et près du kilomètre 209, il y a des obstacles au niveau de la bretelle qui vous permet d'accéder à cette aire de repos.
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0: Bon début de journée, belle route, 6h passées de 31 minutes, vous écoutez Radio Vinci Autoroute.
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0: Et oui, c'est l'heure d'Absolument BO, votre rendez-vous consacré aux bandes originales. Aujourd'hui, nous sommes entre amis avec une série culte des années 90, peut-être même la série. Découverte il y a plus de 30 ans, elle n'a jamais quitté nos écrans depuis. Marie Codémon.
3: Friends est une série incontournable. Ses détracteurs trouveront toujours des défauts, mais les fans sont là et de plus en plus nombreux, puisque même les plus jeunes connaissent les 6 amis new-yorkais. Amour pour la série qui a été ravivée par la mort de Matthew Perry, alias Chandler, en octobre 2023.
4: La ferme !
3: Les aventures de Monica, Rachel, Phoebe, Joe et Chandler et Ross sont intemporelles. Il y a tous ces personnages singuliers, mais aussi une chanson tout aussi culte qui a été le générique pendant les 10 saisons. Ce titre correspond parfaitement à l'ambiance, la joie, la jeunesse, l'insouciance, tout y est. Et pour cause, il a été commandé spécialement pour la série au groupe californien de Rembrandt. Et ce fut d'ailleurs leur plus grand succès. Comme la série, I'll Be There For You a connu un succès instantané. Une version longue a été enregistrée et le titre a rapidement été diffusé à la radio. On l'entend toujours régulièrement.
5: How you doing?
3: Depuis 1994, les claquements de mains et l'ambiance bon enfant de Friends nous mettent toujours de bonne humeur.
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3: Faisons maintenant une pause bien méritée au café Central Perk en plein New York avec Doran Brands et toute la bande de Friends dans Absolument BO.

C'était I Will Be There For You de Rembrandt dans Absolument BO. Vous retrouvez bien évidemment d'autres épisodes sur notre site internet ou encore notre application. Côté trafic, eh bien véhicule en feu du côté de Béziers. Si vous roulez sur l'autoroute A9, vous êtes en direction d'Orange et de Lyon, près du kilomètre 171. Véhicule en feu sur le bas-côté. Des dégagements de fumée qui peuvent d'ailleurs vous gêner et vous surprendre dans les deux sens de circulation près de ce kilomètre 171 pour vous qui roulez donc entre Narbonne et Béziers. J'y reviens en détail avec vous autour de 7h moins le quart après un peu de musique, notamment Parcels avec Famous. À suivre également la musique de U2 avec Magnificent.

0: U2 qui vous accompagne sur la route du travail ou la route des vacances, peut-être pour vous, en ce mercredi matin. On va regarder comment évoluent vos conditions de circulation dans une minute.
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0: Véhicules en difficulté près de Nîmes, véhicules en feu également entre Perpignan et Béziers. Voici un bref aperçu de vos conditions de circulation. Partout ailleurs, vous le constatez, tout se passe très bien côté trafic. Pour autant, vous conservez de bonnes distances de sécurité avec l'ensemble des véhicules qui vous précèdent et ce, tout au long de votre trajet. Je vais donc commencer par vous rejoindre du côté de l'autoroute A9. Si vous voyagez entre Narbonne et Béziers, vous êtes en direction d'Orange et de Lyon. Un véhicule est actuellement en feu au kilomètre 171. Ce véhicule se trouve immobilisé sur la bande d'arrêt d'urgence. Il y a un patrouilleur qui est également présent, qui est en train de neutraliser la voie de droite sur cette partie de l'autoroute A9. Tout cela vous concerne une vingtaine de kilomètres après Narbonne-Est, sortie numéro 37 pour vous qui roulez donc en direction d'Orange et de Lyon. Ne vous laissez pas surprendre, il y a notamment les services de secours, les pompiers qui sont en train d'arriver sur place. Ensuite, je quitte l'autoroute A9, puisque entre Narbonne et Orange, tout se passe bien. Et je vais vous rejoindre du côté de l'autoroute A54 si vous êtes près de Nîmes. En direction de Salon de Provence. C'est un poids lourd qui est en panne au kilomètre 14. La voie de droite et la bande d'arrêt d'urgence sont neutralisées. Vous ne passez que sur une seule voie de circulation, un peu plus de 5 km après Garon, sortie qui porte le numéro 2. Ailleurs, si vous êtes près de Salon de Provence, aux portes de Marseille, mais également près d'Avignon, Montélimar ou encore Valence et Lyon, eh bien sachez que tout se passe absolument bien pour vous sur votre trajet. Le retour de la musique également avec une nouveauté signée Naïka, One Track Mind. Ça arrive juste après Léa Passy et Divaphone avec Get Up.

Naïka One Track Mind à l'instant sur Radio Vincé Autoroute. Il est 6h53. Je vous rappelle ce véhicule qui est actuellement en feu sur la bande d'arrêt d'urgence entre Narbonne et Béziers pour vous qui roulait en direction d'Orange et de Lyon près du kilomètre 171. C'est une vingtaine de kilomètres après Narbonne Est, sortie numéro 37. La voie de droite est neutralisée sur ce secteur. J'y reviens avec vous bien évidemment après les infos de 7h. D'ici là, Avril Delmar avec Bye IB. C'est une nouveauté qui arrive juste après Donna Lewis.

0: Baïa Ibé, Avril Delmar pour terminer l'heure en musique. On va se retrouver dans moins de 5 minutes, bien évidemment, pour évoquer vos conditions de circulation. Avant cela, c'est le tour d'horizon de l'actualité avec la rédaction du 107.7. 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Bon début de journée, il est 7h.
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2: Bonjour à tous. La piste criminelle envisagée dans le Var après la reprise du feu vendredi dernier dans le massif du Gros Bessillon. Un peu plus de 1000 pompiers sont toujours en intervention sur place pour circonscrire le feu. Il n'a pas progressé dans son périmètre ces dernières heures. Il a parcouru un peu plus de 1850 hectares de forêt. Par ailleurs, plusieurs départs de feu dus à des impacts de foudre se sont déclarés en Ardèche, où 55 hectares ont été brûlés selon les pompiers. Dans la Drôme, le feu de forêt près de Bellegarde en Diois a parcouru près de 280 hectares. Il a fait 2 blessés légers chez les sapeurs-pompiers qui restent mobilisés, alors que de fortes rafales de vent sont attendues aujourd'hui. Des conditions météo qui sont défavorables avec un épisode de canicule toujours en cours. 10 départements du sud-est restent en alerte orange ce mercredi. Hier soir à 22h, l'alerte a été levée dans le Jura, le Doubs et le territoire de Belfort. Par ailleurs, 8 départements sont en vigilance orange pour le risque de feux de forêt. Aujourd'hui, ceux du pourtour méditerranéen ainsi que l'Essonne et l'Eure. L'actualité internationale, Donald Trump a déclaré dans la nuit que le détroit d'Ormuz ouvrirait très bientôt, sans quoi les Iraniens seraient frappés très fort. Dans un entretien accordé à la chaîne Fox News, le président américain a déclaré que Washington et Téhéran avaient de très bonnes discussions à ce sujet. Le camp adverse n'a, à ce stade, pas commenté ces déclarations. Des frappes russes nocturnes ont fait au moins 15 morts à Kiev et ses alentours. Elles ont également incendié des entrepôts, annoncent les autorités locales. D'après les services d'urgence ukrainiens, Moscou a fait usage de drones et de missiles balistiques. Le sport, l'OL a raté sa rentrée hier soir. Lyon a été battu à Prague par le Sparta 2-1 au cours du troisième tour préliminaire aller de la Ligue des Champions. Les Gaunes seront au pied du mur dans une semaine s'ils veulent jouer la phase principale de la Champions League. Et puis on suivra du cyclisme ce mercredi, la 5e étape du Tour de France Femmes entre Mâcon et Belleville en Beaujolais. Hier, la Suisse Marlène Rösser s'est emparée du maillot jaune après sa victoire à Dijon lors du contre-la-montre. Il est 7h02, c'est la fin de ce flash. L'infotrafic revient dans un instant, juste après un point sur la météo.
0: Merci beaucoup Florence. Vigilance orange pour 10 départements à la canicule du sud-est du pays. Gare Vaucluse, Drôme, Ardèche ou encore Rhône et Isère, de la vallée du Rhône jusqu'au pourtour méditerranéen. Le soleil va dominer aujourd'hui. Quelques orages pourront se déclencher sur les reliefs alpins cet après-midi. Et puis notez que la Tramontagne et le Mistral vont se lever pour atteindre jusqu'à 50 km/h. Le thermomètre affiche actuellement 20 degrés à Clermont-Ferrand. Il fait 21 à Valence, 22 pour Avignon, Montpellier et Lyon, 26 à Perpignan et Marseille. Le mercure va grimper jusqu'à 36 degrés cet après-midi. Notez que plusieurs départements sont toujours concernés par un risque élevé au feu de forêt, dont les Pyrénées-Orientales, l'Aude, l'Hérault, le Gard, le Vaucluse et les Bouches-du-Rhône, placés eux en vigilance orange feu de forêt pour cette journée de mercredi.
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0: Allez, on se retrouve pour évoquer le trafic en ce début de journée pour vous qui prenez le volant en direction du travail, peut-être aussi sur la route des vacances, les départs, les retours de vacances avec un trafic qui reste calme. Pour autant, quelques informations à évoquer avec vous, notamment ce véhicule qui est en feu du côté de Béziers pour vous qui roulez entre Narbonne et Béziers en direction d'Orange et de Lyon sur l'autoroute A9. C'est au kilomètre 171 que patrouilleurs et pompiers sont en intervention, pompiers qui sont en train d'éteindre ce véhicule qui est en feu. La voie de droite est donc neutralisée. Il y a des dégagements de fumée qui peuvent également vous surprendre dans les deux sens, près de ce kilomètre 171. Tout cela vous concerne donc essentiellement en direction d'Orange et de Lyon, une vingtaine de kilomètres après Narbonne-Est, sortie numéro 37. Ensuite, si vous êtes près de Montpellier, de Nîmes ou encore à l'approche d'Orange sur l'autoroute A9, tout se passe bien. Du côté de l'autoroute A54, près de Nîmes, en direction d'Arles et de Salon-de-Provence, notez que des opérations de dépannage sont en cours auprès d'un poids lourd immobilisé sur le bas-côté. Voie de droite également neutralisée au kilomètre 14, 5 kilomètres environ après Garon, sortie numéro 2. Enfin, en Vallée du Rhône, quel que soit votre sens de circulation, eh bien là aussi tout se passe bien. Tout se passe bien aussi aux portes de Marseille, comme aux portes de Lyon, Clermont-Ferrand ou encore de Saint-Étienne.
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Georgia Smith à l'instant sur Radio Vinci Autoroute avec Live. Il est 7h passé de 11 minutes en ce qui concerne vos conditions de circulation. Il y a les services de secours, les pompiers en intervention qui vous concernent près de Béziers si vous roulez sur l'autoroute A9 au kilomètre 171 en direction d'Orange et de Lyon. Conséquence d'un véhicule qui était en feu un petit peu plus tôt sur ce secteur. Je reviens très vite à vos conditions de circulation juste après un petit détour par Vancouver avec Véronique Sanson.

0: La route en musique, Véronique Sanson à l'instant sur Radio Vinci Autoroute et je vous retrouve dans une minute pour évoquer en détail l'ensemble de vos conditions de circulation sur les autoroutes du sud-est du pays.
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0: Un petit peu plus de 7h15, je m'intéresse bien évidemment avec vous et je suis vos conditions de circulation et je vais vous retrouver d'ores et déjà en Vallée du Rhône avec de nouvelles informations qui me parviennent pour vous qui roulez en direction de Marseille. Tout d'abord, sachez qu'entre Lyon et Valence, à l'approche de Valence, un accident s'est produit près du kilomètre 60. Il semblerait que la voie de droite et la bande d'arrêt d'urgence soient impactées par ce ou ces véhicules accidentés. Une petite dizaine de kilomètres après avoir passé Tain l'Hermitage, sortie numéro 13, il y a d'ores et déjà un ralentissement qui est en train de se former sur ce secteur. C'est une première alerte, bien évidemment. Des compléments d'information vont me parvenir dans les toutes prochaines minutes et je ne manquerai pas de les partager avec vous. Il y a également plus au sud, entre Orange et Avignon, toujours en direction de Marseille. Cette fois-ci, un poids lourd en panne au kilomètre 178. La voie de droite a été neutralisée un peu plus de 5 km après avoir passé Orange Sud, sortie numéro 22. Pas d'autres informations du côté de l'autoroute A7. On va donc prendre la direction de Nîmes et de l'autoroute A54 si vous roulez en direction d'Arles et de Salon de Provence. C'est un poids lourd qui est également en panne sur ce secteur près du kilomètre 14. Vous ne passez que sur la seule voie de gauche un peu plus de 5 km après Garon, sortie numéro 2. Et puis enfin, on va évoquer l'autoroute A9. Si vous êtes du côté de Nîmes, de Montpellier, tout se passe bien. Sachez simplement que pour vous qui roulez en direction d'Orange et de Lyon, entre Narbonne et Béziers, à l'approche de Béziers, il y a eu un petit peu plutôt un véhicule qui était en feu, incendie désormais maîtrisé. Pour autant, les services de l'autoroute, pompiers, patrouilleurs sont encore sur place. La voie de droite est neutralisée près du kilomètre 171. Ne vous laissez pas surprendre, c'est une vingtaine de kilomètres après Narbonne Est, sortie numéro 37. Côté météo, une dizaine de départements qui restent maintenus en vigilance orange à la canicule pour cette journée de mercredi, notamment le Gard, le Vaucluse, la Drôme, l'Ardèche, l'Isère ou encore le département du Rhône. Pensez à multiplier les pauses, idéalement sur les aires de service où vous allez pouvoir retrouver des bâtiments qui sont climatisés. Sur les prochains kilomètres, j'ai nommé Christophe Maé avec La Lune ou encore Jason Mraz avec I'm Yours.

La musique de Jason Rose avec I'm Yours à l'instant sur Radio Vinci Autoroute. Il y a un accident qui s'est produit sur l'autoroute A7 près de Valence pour vous qui roulez en direction de Marseille autour du kilomètre 60. C'est une dizaine de kilomètres après Tain-l'Hermitage, sortie numéro 13. Il y a un bouchon qui est en train de se former et de prendre de l'ampleur sur ce secteur. Je vais bien évidemment reparler de tout cela en détail avec vous dans les toutes prochaines minutes après un petit peu de musique, notamment Teddy Swims sur les prochains kilomètres avec Mister No It All sur le 107.7.

0: La musique de Teddy Swims, Mr. Know It All, à l'instant sur Radio Vinci Autoroute, 7h passées de 28 minutes. Je vous rejoins du côté de l'autoroute A7 près de Valence pour vous qui roulez entre Lyon et Valence en direction de Marseille. Notez que si vous marquez la pause sur l'aire de service de Saint-Rambert-d'Albon, il y a un accident qui s'est produit au niveau de la bretelle de sortie de cette aire près du kilomètre 29. Ça peut également vous concerner pour vous qui roulez sur l'autoroute A7 sur ce même secteur. Et puis je vais revenir dans un très court instant aussi avec vous sur cet accident en cours du côté de la vallée du Rhône aux portes de Valence.
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0: À 7h30, on va bien évidemment évoquer vos conditions de circulation ensemble et notamment cet accident qui vous concerne en Vallée du Rhône sur l'autoroute A7. Je vais sans plus tarder vous rejoindre entre Lyon et Valence pour vous qui roulez en direction de Marseille. Un accident s'est produit une dizaine de kilomètres après Tain-l'Hermitage, sortie numéro 13. Le point de repère, c'est le kilomètre 60. Ce que je peux vous dire, c'est qu'actuellement, la circulation est à l'arrêt sur les retours caméras que j'ai devant moi en studio. Les services de l'autoroute, les pompiers, les patrouilleurs sont en train de rejoindre peu à peu ce secteur. Facilitez-leur le passage, ne circulez pas sur la bande d'arrêt d'urgence pour vous qui roulez donc sur cette partie de l'autoroute A7 où un accident se serait semble-t-il produit sur l'ensemble des voies de cette autoroute. Et sachez d'ailleurs, je l'apprends désormais, que la circulation est actuellement interrompue, coupure de cette autoroute A7 après Tain-l'Hermitage, sortie numéro 13. Si vous m'écoutez en amont, le bon conseil, marquez la pause sur les aires de repos, les aires de service. Ne tentez pas non plus depuis le réseau secondaire de rejoindre cette partie de l'autoroute A7 après Tain-l'Hermitage, sortie numéro 13, au risque de vous retrouver à l'arrêt sur les voies de l'autoroute. Bien évidemment, je suis la situation avec vous de très près et je ne manque pas de revenir vers vous dès que j'aurai de nouvelles informations à vous communiquer. Plus au nord, si vous êtes du côté de la métropole lyonnaise ou encore près de Saint-Étienne et de Clermont-Ferrand, pas de difficultés en ce début de journée, uniquement une zone de travaux sur le secteur de Rive de Giémenée par la direction des routes centre-est pour vous qui roulez en direction de Lyon, avec quelques ralentissements en cours sur cette partie de l'autoroute A47. Plus au sud, si vous êtes près d'Orange en direction de Marseille, c'est un poids lourd qui est en panne au kilomètre 178. Ça vous concerne environ 5 km après Orange Sud, sortie numéro 22. La voie de droite est impactée par ce véhicule en difficulté. Véhicule et poids lourd en difficulté également près de Nîmes sur l'autoroute A54 au kilomètre 14. La voie de droite est neutralisée en direction de Salon-de-Provence, 5 km après Garon, sortie qui porte le numéro 2. Et puis enfin, je vous rappelle également que près de Béziers, il y a toujours les services de l'autoroute en intervention, pompiers et patrouilleurs pour vous qui roulez en direction d'Orange et de Lyon au kilomètre 171. La voie de droite reste neutralisée là où un véhicule avait pris feu un petit peu plus tôt, c'est une vingtaine de kilomètres après Narbonne-Est, sortie numéro numéro 37. Vous savez désormais tout de vos conditions de circulation. Je reviens donc brièvement avec vous sur cet accident qui vous impacte du côté de l'autoroute A7 aux portes de Valence en direction de Marseille. L'autoroute est actuellement coupée à la circulation après Tain-l'Hermitage, sortie numéro 13. Il y a une sortie qui vous est imposée, celle de Tain-l'Hermitage, sortie numéro 13, au volant d'une voiture. Ne tentez pas de poursuivre puisque vous allez dans tous les cas vous retrouver à l'arrêt. Vous quittez donc l'autoroute à Tain-l'Hermitage, sortie numéro 13, et vous allez suivre ensuite le réseau secondaire, notamment la Nationale 7, pour reprendre l'autoroute un petit peu plus au sud, notamment du côté de Bourg-les-Valence, entrée numéro 14 de cette autoroute à 7.
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0: Allez, on va partir dans un instant tous au parc. C'est l'un de vos rendez-vous de l'été sur Radio Vinci Autoroute. Chaque semaine, nous vous faisons découvrir un parc de loisirs ou un parc à thème. Aujourd'hui, place au deuxième ou troisième parc le plus fréquenté de France. Selon les années, il s'agit du Puy du Fou. C'est en Vendée. Visite guidée à suivre juste après la musique de Youngblood avec Parents.

0: Youngblood à l'instant avec Parents sur Radio Mincé Autoroute. Je vous rappelle la principale information côté trafic, c'est la coupure de l'autoroute A7 pour vous qui roulez entre Lyon et Valence en direction de Marseille. Après Tain-l'Hermitage, sortie numéro 13, il y a d'ores et déjà 3 km de retenue qui se sont formés sur ce secteur. Il y a des mesures qui sont mises en place. Il y a notamment une sortie qui vous est imposée à hauteur de Tain-l'Hermitage, sortie numéro 13, que vous soyez au volant d'une voiture comme au volant d'un poids lourd. Vous allez suivre ensuite la Nationale 7 pour reprendre l'autoroute un petit peu plus au sud, au risque de vous retrouver dans tous les cas à l'arrêt sur les voies de l'autoroute A7, et ce pour une durée indéterminée. Et puis si vous m'écoutez également en amont de Tain-l'Hermitage, ne rejoignez pas l'autoroute à hauteur de l'entrée numéro 13, au risque là aussi de vous retrouver dans cette difficulté. Je pense à vous également qui êtes à l'arrêt près de ce kilomètre 60. On suit la situation ensemble et je reviens avec vous à l'infotrafic autour de 7h45.
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0: Nouvelle étape de notre série Tous au parc. Aujourd'hui, Yvan Mouton, vous nous amenez au Puy du Fou. C'est en Vendée, 38e saison pour ce parc qui mise sur le spectacle vivant. C'est parti.
2: C'est super de voir les artistes comme ça évoluer sur scène. C'est le spectacle vivant, c'est pas les images, c'est vraiment des vraies personnes. Les émotions sont complètement différentes.
3: Le spectacle vivant, c'est vous, le public, qui en parlez dans vos témoignages. 1000 artistes à l'année qui évoluent quotidiennement sur 20 scènes. C'est là que réside le succès du Puy du Fou. Nicolas Devilliers, président du parc.
4: Vous savez, au Puy du Fou, nous avons notre propre académie qui forme nos jeunes pour créer des spectacles, pour être cascadeurs, danseurs, danseuses. Et puis tous nos spectacles sont créés en interne par nos propres équipes. C'est ce qui explique cette signature Puy du Fou qui a pour objectif de toucher de manière universelle les Français qui viennent nous voir, mais aussi les étrangers.
5: Very good. What do you think of it?
6: It was great.
5: It was great. Fantastic.
3: Les étrangers, on les entend, et les Français également. Par exemple, à la sortie du spectacle Le Signe du Triomphe dans une arène bondée de 6000 spectateurs.
7: Là, l'arène, c'est vraiment la chose la plus impressionnante, le top du top.
8: J'en ai vu d'autres et celui-là, il est vraiment extraordinaire. En fait, vous en avez plein les yeux, le son, les acteurs et la mise en scène.
9: Le Signe du Triomphe, c'est vraiment le clou de la journée.
3: Laurent Tard, directeur artistique exécutif du Puy du Fou.
9: Quand vous approchez du Signe du Triomphe, vous êtes déjà surpris par cette arène et vous allez vous retrouver vraiment à l'époque de la Rome antique avec ses combats de gladiateurs, sa course de chars.
10: Mettre le feu déjà dès le départ avant que le spectacle commence pour nous mettre dans l'ambiance, et c'est ça qui est aussi génial quoi.
9: Il y a une très grosse participation dans ce spectacle parce que les jeux antiques demandaient l'avis du public, malheureusement ou heureusement pour le gladiateur, pour donner l'avis ou sauver les différents personnages du spectacle.
3: Autre spectacle dans un théâtre monumental du XVIIe siècle, Mousquetaire de Richelieu, équipé du plus grand rideau de scène du monde.
11: Les décors royaux.
12: Juste un mot pour définir, c'était juste exceptionnel, voilà.
3: Et pour terminer, le bal des oiseaux fantômes, 330 volatiles qui évoluent dans un final éblouissant. La parole aux enfants.
13: Oui, j'ai adoré.
3: Qu'est-ce que t'as aimé, dis-moi?
13: Quand ils volaient de ce côté à l'autre.
14: J'ai très aimé les oiseaux qu'on voit pas trop souvent, on les voit pas trop souvent, donc de les voir, ça nous fait plaisir.
3: Est-ce que ça fait un petit peu peur?
14: Pas du tout, parce que en fait, ils sont dressés, alors ça, ils peuvent pas attaquer une personne.
3: Le Puy du Fou, 20 spectacles permanents, sans compter la célèbre Cinécénie en nocturne, 23 hectares, 2500 acteurs.

0: puydufou.com pour les renseignements. C'est en Vendée, au nord de La Roche-sur-Yon, par l'autoroute A87.
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0: La musique de Marie-Sarah à l'instant avec Ken Philid sur Radio Vinci Autoroute et je reviens très vite à vos conditions de circulation et notamment la coupure de l'autoroute A7 aux portes de Valence pour vous qui roulez en direction de Marseille.
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0: 7h passées de 46 minutes, on revient bien évidemment à l'ensemble de vos conditions de circulation et on va s'intéresser principalement à la coupure de l'autoroute A7 tout près de Valence. Pour en parler, je suis avec Renaud Mazaudier du Centre d'information trafic de Vinci Autoroute. Bonjour Renaud.
7: Bonjour.
0: Alors sur l'autoroute A7 en direction de Marseille, la circulation est actuellement à l'arrêt. Renaud, que s'est-il passé ?
7: Eh bien, il y a une demi-heure maintenant, un accident qui impliquerait un fourgon avec un accident grave qui impliquerait un fourgon s'est produit donc sur l'autoroute A7 en direction de Marseille au kilomètre 61. On est entre Tain-l'Hermitage et Bourg-lès-Valence, les sorties 13 et 14.
0: Alors, sur ce secteur, il y a effectivement une circulation qui est à l'arrêt. Il y a des solutions qui sont mises en place, Renaud, pour éviter cette perturbation?
7: Eh bien, vous qui arrivez dans ce secteur, vous devez impérativement sortir à Tain-l'Hermitage, sortie numéro 13, pour contourner le secteur perturbé.
0: Merci beaucoup, Renaud Mazaudier du Centre d'information trafic de Vinci Autoroute. Et vous le disiez, Renaud, effectivement, pour vous qui roulez en direction de Marseille, il va falloir quitter l'autoroute à hauteur de Tain-l'Hermitage, sortie numéro 13. Vous allez ensuite cheminer sur la Nationale 7 et vous allez pouvoir reprendre l'autoroute un petit peu plus au sud, notamment du côté de Chana à Saint-Robert-d'Albon, l'entrée numéro 14 de cette autoroute A7. Au risque, si vous ne sortez pas, de vous retrouver à l'arrêt dans ce bouchon d'environ 4 km. Je pense à vous également qui êtes immobilisés sur ce secteur. Il y a les services de secours qui sont en train d'arriver, de rejoindre cette partie de l'autoroute A7. Accident donc qui implique un fourgon qui a perdu une partie de son chargement sur ces voies de l'autoroute A7. Donc quoi qu'il arrive, vous quittez l'autoroute du côté de Tain-l'Hermitage et vous allez la reprendre un petit peu plus au sud du côté donc de Bourg-lès-Valence, entrée numéro 14 de cette autoroute A7. Il y a également d'autres informations à évoquer, notamment si vous êtes plus au sud, du côté de l'autoroute A9, le secteur de Béziers. Je vous rejoins en direction d'Orange et de Lyon, où les services de secours sont toujours en intervention au kilomètre 171, là où un véhicule avait pris feu un petit peu plus tôt. Voie de droite qui reste neutralisée une vingtaine de kilomètres après Narbonne-Est, sortie numéro 37. Une fois que j'ai évoqué tout cela, eh bien on a fait le tour de vos conditions de circulation ailleurs, notamment aux portes des grandes villes, du côté de Marseille ou encore du côté de Lyon, Clermont-Ferrand et Saint-Étienne. Pas de difficultés en ce début de journée. Un peu de musique sur les prochains kilomètres avec Lily Allen et Ours 22. Ça arrive juste après Lynn et dans ton téléphone.

La musique de Lily Allen avec Ours, c'était 22 à l'instant sur Radio Vinci, autoroute 7h54. Je vous rappelle la principale information de ce début de journée, c'est la coupure de l'autoroute A7 après Tain-l'Hermitage, sortie numéro 13 pour vous qui approchez de Valence en direction de Marseille. Conséquence d'un accident grave qui s'est produit, il y a notamment un fourgon qui est accidenté sur ce secteur. Il y a également un hélicoptère qui vient d'arriver sur place pour prendre en charge le ou les blessés au sein de cet accident. Vous ne cédez pas à la curiosité pour vous qui roulez en direction de Lyon, près du kilomètre 61. Ne soyez pas surpris d'ailleurs en direction de Lyon si la circulation a été momentanément interrompue. Eh bien, c'est pour permettre le bon déroulé des opérations et notamment ensuite le départ de cet hélicoptère qui pour l'instant se trouve sur les voies de l'autoroute A7 en direction de Marseille. Tout cela vous concerne donc 5 km après Tain-l'Hermitage, sortie numéro 13, en direction de Marseille. Quoi qu'il en soit, ne poursuivez pas sur l'autoroute, sortez à hauteur de Tain-l'Hermitage, sortie numéro 13. Vous suivez ensuite la Nationale 7 et vous allez pouvoir reprendre l'autoroute un petit peu plus au sud du côté de Bourg-les-Valence, entrée numéro 14. Bon courage à vous aussi qui êtes à l'arrêt. Et dans cette difficulté, on reparle très vite bien évidemment de vos conditions de circulation. Après un petit peu de musique, notamment Anna Eich avec Sofine pour terminer l'heure en musique. 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

0: Aïch, Sofaine à l'instant sur Radio Vinci Autoroute pour terminer l'heure en musique. Bon courage à vous qui êtes à l'arrêt sur l'autoroute A7 après Tain-l'Hermitage, sortie numéro 13 en direction de Marseille. Conséquence d'un accident qui s'est produit et cette coupure de l'autoroute A7 au kilomètre 61. Des opérations sont en cours, opérations notamment de prise en charge des automobilistes et des personnes qui sont blessées au sein de cet accident. Il y a d'ailleurs un hélicoptère qui se trouve actuellement sur les voies de l'autoroute. Soyez pas surpris pour vous qui roulez en direction de Lyon et ne cédez pas à la curiosité près de ce kilomètre 61. Il y a des mesures qui sont mises en place pour vous qui êtes en direction de Marseille et il faut sortir obligatoirement à Tain-l'Hermitage, sortie numéro 13. Vous allez ensuite suivre la Nationale 7 sur une quinzaine de kilomètres et vous allez pouvoir récupérer ensuite de nouveau l'autoroute du côté de Bourg-lès-Valons, entrée numéro 14. Ne tentez pas non plus de rejoindre l'autoroute sur ce secteur au risque de vous retrouver à l'arrêt pour une durée indéterminée. On y revient très vite en détail à vos conditions de circulation sur un large quart sud-est du pays, juste après les infos. 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
2: Bonjour à tous. Il est présenté comme l'un des fondateurs de la DZ Mafia, gang spécialisée dans le narcotrafic à Marseille. Mehdi Laribi a été arrêté il y a quelques jours en Algérie. Information révélée ce matin par France Info. Il a été placé sous contrôle judiciaire. Les enquêteurs français soupçonnaient cet homme de 36 ans qui dispose de la double nationalité française et algérienne d'avoir trouvé refuge en Algérie d'où il opérait. Jean Humbert a passé la nuit au dépôt du tribunal judiciaire de Paris après la levée de sa garde à vue hier soir. Le chef étoilé est entendu dans le cadre de plusieurs enquêtes sur des accusations de violence conjugale formulées par au moins trois de ses ex-compagnes, dont l'ancienne Miss France Alexandra Rosenfeld. Il conteste toujours ces accusations. La canicule se poursuit dans le sud-est du pays. 10 départements restent en alerte orange ce mercredi. Par ailleurs, 8 départements sont en vigilance orange pour le risque de feux de forêt, ceux du pourtour méditerranéen ainsi que l'Essonne et l'Eure. La piste criminelle envisagée dans le Var après la reprise du feu vendredi dernier dans le massif du Gros Bessillon, 1200 pompiers sont toujours en intervention sur place pour circonscrire le feu. Il n'a pas progressé dans son périmètre ces dernières heures. Il a parcouru un peu plus de 1850 hectares de forêt. Par ailleurs, plusieurs départs de feu dus à des impacts de foudre se sont déclarés en Ardèche où 55 hectares ont été brûlés selon les pompiers. Dans la Drôme, le feu de forêt près de Bellegarde en Diois a parcouru près de 280 hectares. Il a fait 2 blessés légers chez les sapeurs-pompiers qui restent mobilisés alors que de fortes rafales de vent sont prévues aujourd'hui. Jugement attendu ce mercredi pour les deux streamers accusés d'avoir humilié en ligne Jean Pormanov, cet homme de 46 ans qui s'était donné la mort en direct l'été dernier. Les streamers Naruto et Safine sont jugés pour des violences et humiliations infligées à cet homme et à un autre sous curatelle au cours de milliers d'heures de live entre 2023 et 2025 sur les plateformes Twitch puis Kick. Le sport en suivra ce mercredi la 5e étape du Tour de France Femmes, 140 km entre Mâcon et Belleville en Beaujolais. On espère que Pauline Ferrand-Prévot reprendra du temps sur ses concurrentes alors qu'elle a accumulé un gros retard hier lors du contre-la-montre. Il est 8h02, c'est la fin de ce flash. L'infotrafic revient dans un instant, juste après un point sur la météo.
0: Merci beaucoup Florence. Côté météo, vigilance orange toujours en cours pour 10 départements du sud-est du pays, notamment le Gard, le Vaucluse, la Drôme, l'Ardèche, l'Isère ou encore le département du Rhône où nous roulons ensemble. Côté ciel, notez que le soleil domine aujourd'hui sur le sud-est du pays. Quelques orages ne sont pas à exclure sur les reliefs alpins cet après-midi. Et puis la Tramontane et le Mistral vont se lever pour souffler jusqu'à 50 km/h. Côté température, vous comptez 21 degrés à Saint-Étienne, il fait 22 à Clermont-Ferrand, 23 à Lyon, 24 du côté d'Avignon, Montpellier, 26 degrés pour Perpignan et le mercure affichera jusqu'à 36 degrés cet après-midi. Notez enfin que plusieurs départements de l'arc méditerranéen sont placés en vigilance orange au risque feu de forêt, notamment les Pyrénées-Orientales, l'Aude, l'Hérault, le Gard, le Vaucluse ou encore les Bouches-du-Rhône.
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0: La principale information, la principale difficulté de ce début de journée, c'est bien évidemment la coupure de l'autoroute A7 pour vous qui roulez en direction de Marseille entre Lyon et Valence, notamment après Tain-l'Hermitage, sortie numéro 13, conséquence d'un accident qui s'est produit sur ce secteur, accident qui implique au moins 2 véhicules. L'ensemble des voies sont donc impactées par cet accident. Il y a également un hélicoptère et les services de secours qui interviennent sur place. Ne soyez pas surpris, ne cédez pas non plus à la curiosité sécurité hein, pour vous qui roulez en direction de Lyon. Tout cela peut être impressionnant, mais pour autant, concentrez-vous bien sur votre trajet près de ce kilomètre 61. La conséquence pour vous qui roulez en direction de Marseille, c'est qu'il va falloir quitter l'autoroute obligatoirement à hauteur de Tain-l'Hermitage, sortie numéro 13. Alors en amont de cette sortie numéro 13, il y a quelques difficultés, 1 à 2 km de retenue, mais une fois que vous aurez quitté l'autoroute à Tain-l'Hermitage, sachez que du côté de la Nationale 7, tout se passe bien sur le réseau secondaire et vous allez pouvoir suivre cette Nationale 7 pour reprendre l'autoroute un petit peu plus au sud, notamment du côté de Bourg-les-Valons, entrée numéro 14. Sachez également que si vous êtes sur le réseau secondaire, ne tentez pas de rejoindre l'autoroute A7 à Tain-l'Hermitage en direction de Marseille, au risque de vous retrouver à l'arrêt, et ce pour une durée indéterminée. Il y a des opérations de prise en charge des blessés, médicalisation en cours sur ce secteur. C'est aussi la raison de la présence de cet hélicoptère et de nombreux services de secours qui essaient d'ailleurs aussi de se frayer un chemin dans ce bouchon. Ne stationnez pas sur la bande d'arrêt d'urgence, laissez libre cette bande d'arrêt d'urgence qui, comme son nom l'indique, est réservée aux services d'urgence. Une fois que j'ai évoqué cet événement et cette coupure de l'autoroute A7, eh bien sachez que sur le reste du sud-est du pays, tout se passe bien, hormis quelques ralentissements sur le secteur de Rives-de-Gier, là où une zone de travaux est menée par la direction des routes centre-est sur l'autoroute A47 pour vous qui roulez entre Saint-Étienne et Lyon, en direction de Lyon, 5 à 10 minutes à patienter sur ce secteur. Et puis enfin, plus au sud, notez qu'il y a également quelques ralentissements aux portes de Marseille, notamment sur le secteur de Septèmes-les-Vallons, entre Septèmes-les-Vallons et le centre-ville de Marseille. C'est au-delà du réseau Vinci Autoroute pour permettre des travaux menés par la direction des routes méditerranées. Côté Occitanie, du côté de Nîmes, Montpellier, Béziers, Narbonne, Carcassonne ou encore Perpignan, et bien sachez que tout se passe bien pour vous.
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Hunting in and Low avec Haha à l'instant sur Radio Vinci Autoroute. La principale information de ce début de journée, c'est la coupure de l'autoroute A7 aux portes de Valence pour vous qui roulez en direction de Marseille. Accident en cours près du kilomètre 61. Il y a des mesures qui sont mises en place, notamment une sortie obligatoire à hauteur de Tain-l'Hermitage. Sortie numéro 13. Alors oui, il y a effectivement quelques difficultés en amont de cette bretelle de sortie. Mais cela va vous permettre eh bien, de poursuivre votre trajet via la Nationale 7 et de reprendre l'autoroute un petit peu plus au sud du côté de Bourg-les-Valence, entrée numéro 14, au risque de vous retrouver à l'arrêt dans ce long, très long bouchon qui s'est formé sur ce secteur. J'y reviens bien évidemment très vite en détail à l'ensemble de vos conditions de circulation, je vous rassure ailleurs. Sur le reste du sud-est du pays, pas de difficultés particulières à l'horizon. On en reparle juste après Lady Gaga et The Deep Dance.

0: Petite dance à l'instant sur Radio Vinci Autoroute. 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Est-ce l'autoroute A7 ou l'autoroute A87? Bonne chance, moi je reviens à vos côtés dans un très court instant et notamment sur la coupure de l'autoroute A7 aux portes de Valence en direction de Marseille, conséquence d'un accident en cours sur ce secteur.
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0: 8h passées de 16 minutes, la principale information c'est bien évidemment la coupure de l'autoroute A7, conséquence d'un accident en cours aux portes de Valence. Avant cela, je vais prendre un petit peu de hauteur et vous rejoindre du côté de l'autoroute A89. Si vous roulez près de Thiers, avec une nouvelle information à partager avec vous, la présence d'un animal errant repéré entre Thiers et Thiers-Est-Lamonnerie, les sorties numéro 29 et numéro 30, c'est une information qui vous concerne, quel que soit votre sens de circulation. Un peu plus au sud, du côté de l'autoroute A47, au-delà du réseau Vinci Autoroute. Si vous arrivez de Saint-Étienne en direction de Lyon, sur le secteur de Rive-de-Gier, il y a des travaux menés par la direction des routes Centre-Est avec une voie neutralisée. Il faudra compter une petite dizaine de minutes pour passer les difficultés sur ce secteur. Rien de comparable, en tout cas, à ce que vous pouvez vivre du côté de l'autoroute A7 pour vous qui êtes entre Lyon et Valence, notamment à l'approche de Valence, en direction de Marseille. Je vous rappelle que depuis environ une heure, la circulation est interrompue après Tain-l'Hermitage, sortie numéro 13, conséquence d'un accident qui implique un fourgon et plusieurs véhicules. Des opérations de secours sont en place. Il y a eu un hélicoptère qui avait été affecté sur ce secteur. Hélicoptère qui est reparti depuis quelques minutes. Pour autant, cela ne signifie pas la fin des opérations puisqu'il y a encore des opérations de médicalisation sur place. Et puis, il faudra ensuite évacuer les véhicules, nettoyer la chaussée pour rendre au moins une voie à la circulation. Vous l'aurez compris, ce sont des opérations qui vont durer. C'est pour cela qu'il y a des mesures qui sont mises en place, notamment une sortie obligatoire à Tain-l'Hermitage, c'est la sortie numéro 13. En amont de cette sortie, il y a 2 à 3 km de retenue, mais ensuite vous allez pouvoir cheminer sur la Nationale 7 et vous allez reprendre l'autoroute A7 un petit peu plus au sud du côté de Bourg-les-Vallons, entrée numéro 14. Ne tentez pas non plus de rejoindre l'autoroute A7 sur ce secteur au risque de vous retrouver à l'arrêt pour une durée pour l'instant indéterminée. Une fois que j'ai évoqué cette information, il me reste à jeter un petit coup d'œil également autour de la Méditerranée si vous êtes du côté de l'autoroute A9, notamment près de Nîmes, de Montpellier, de Perpignan ou encore de Carcassonne. Sachez simplement que si vous arrivez d'Espagne et que vous rejoignez l'autoroute A9, il y a 3 km de retenue en amont de la barrière de péage du Boulou sur le secteur du Pertus, puisque je vous rappelle que pour permettre des contrôles, il y a des voies de péage qui sont neutralisées à la demande des autorités, que ces contrôles soient en cours ou non. Voici donc la situation à 8h passées de 18 minutes. Je pense bien évidemment à vous qui êtes à l'arrêt depuis maintenant une heure dans ce bouchon et cette coupure de l'autoroute A7 du côté de Valence. Bon courage à vous dans ces difficultés. Un peu de musique sur les prochains kilomètres en compagnie de Diana King ou encore Benabar et Quoi qu'on dise.
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Diana King à l'instant sur Radio Vinci Autoroute pour vous accompagner sur la route du travail, la route des vacances, pour vous aider aussi à patienter dans cette difficulté, cette coupure de l'autoroute A7. Et je pense à vous qui êtes à l'arrêt depuis plus d'une heure désormais après Tain-l'Hermitage en direction de Marseille, conséquence d'un accident qui implique plusieurs véhicules. Des opérations de médicalisation en cours sur place, des opérations aussi d'évacuation des véhicules qui se poursuivent. Les opérations avancent bon train, mais pour l'instant en tout cas, la circulation est toujours à l'arrêt. Il y a des mesures qui sont mises en place, notamment une sortie obligatoire à Tain-l'Hermitage, sortie numéro 13 pour tous les véhicules. Pour vous qui arrivez notamment de Lyon, direction de Marseille, j'en reparle avec vous très vite. Juste après, le tout dernier Madonna, Dansteria sur Radio Vinci Autoroute.

0: C'est le retour de Madonna, tout dernier titre avec Dansteria que vous avez découvert peut-être il y a quelques instants sur Radio Vinci Autoroute, extrait de l'album Confessons Two qui est sorti le 3 juillet dernier, et c'est son 15e album studio. Nous, on va se retrouver dans un très court instant pour reparler de vos conditions de circulation et notamment de la coupure de l'autoroute A7 entre Lyon et Valence aux portes de Valence en direction de Marseille. Restez bien branchés sur le 107.7.
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0: L'info trafic sur le quart sud-est à 8h passées de 30 minutes. On va s'intéresser principalement à la coupure de l'autoroute A7 entre Lyon et Valence en direction de Marseille. Ailleurs sur le reste du sud-est du pays, sachez que ça se passe bien. Brièvement, je vais simplement vous rappeler qu'il y a un animal errant qui vous concernerait dans la région de Thiers sur l'autoroute A89 en direction de Bordeaux comme en direction de Lyon. Vous levez le pied entre Thiers et Thiers-Est-la-Monnerie, les échangeurs numéro 29 et numéro 30. On va donc, comme promis, s'intéresser à la principale information de ce début de journée. C'est la coupure de l'autoroute A7. Et pour en parler, je suis avec Christian Chenas de Vinci Autoroute. Bonjour Christian.
6: Bonjour.
0: Alors Christian Chenas, est-ce que brièvement, tout d'abord, vous pouvez nous rappeler un petit peu la situation, ce qui s'est produit sur l'autoroute A7?
6: Oui, tout à fait. Donc ce matin, un petit peu après 7h, au niveau du kilomètre 61, donc entre les échangeurs de Tain-l'Hermitage et de Bourg-les-Valence, un accident d'une particulière gravité qui implique deux camions et deux voitures. Donc c'est bien un accident grave puisque malheureusement une des personnes qui a été blessée dans l'accident a dû être évacuée par hélicoptère. Donc voilà, pour vous expliquer un petit peu la gravité des choses et le temps que ça a pu prendre. Donc cette personne maintenant a été évacuée. Donc le travail d'évacuation des véhicules en deuxième partie a pu débuter. Donc beaucoup de monde vient d'être mobilisé, les dépanneurs PL, les équipes Vinci Autoroute, les dépanneurs pour les voitures impliquées également, les pompiers qui sont toujours sur place, les gendarmes, et l'évacuation des véhicules, des deux voitures qui permettront dans un premier temps de rendre une partie des voies à la circulation est en cours. Donc là, ça devrait, je l'espère, aller assez rapidement.
0: Alors, des opérations qui avancent, effectivement, il se passe beaucoup de choses sur cet accident et autour de ce kilomètre 61, des opérations qui avancent pour essayer de rendre, effectivement, le plus rapidement possible, au moins une voie à la circulation. Quoi qu'il en soit, Christian, il y a des mesures qui sont mises en place sur ce secteur.
6: Oui, tout à fait, puisque bon, c'est un des camions impliqués transportait un échafaudage, donc c'est assez compliqué, assez long à évacuer. Donc pour l'instant, ce sera une seule voie qui sera rendue à la circulation. Et les mesures qui sont mises en place, encore, c'est une sortie obligatoire au niveau de l'échangeur numéro 13 de Tain-l'Hermitage, avec bien sûr une entrée interdite pour tous ceux qui veulent se rendre en direction de Marseille, en direction du sud.
0: Merci beaucoup Christian Chenas de Vinci Autoroute pour ce point de situation sur la coupure de cette autoroute A7. Donc on vous le disait effectivement, il y a une sortie obligatoire à Tain-l'Hermitage, sortie numéro 13. Alors en amont de cette sortie, effectivement, il y a une difficulté, 5 km de retenue qui se sont formés. Une fois que vous aurez ensuite quitté l'autoroute, vous allez transiter par la Nationale 7 qui longe l'autoroute, qui est en parallèle de l'autoroute A7, et vous allez pouvoir ensuite reprendre l'autoroute un petit peu plus au sud du côté côté notamment de Bourg-les-Vallons, entrée numéro 14. Bon courage à vous tous aussi qui êtes dans cette difficulté. Ce bouchon en amont de la sortie numéro 13, mais également pour vous qui êtes à l'arrêt depuis maintenant un petit peu plus d'une heure en amont de cet accident au kilomètre 61. Voilà donc ce que l'on pouvait dire en ce qui concerne vos conditions de circulation en ce mercredi matin.
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0: Dans un instant, la sélection cinéma de première, le magazine ciné partenaire du 107.7. Et tout au long de l'été, Thierry Chaise vous conseille la sortie incontournable de la semaine, mais aussi un film à voir ou à revoir en famille. Au programme aujourd'hui, l'un des blockbusters de l'été, Spider-Man Brand New Day. On en parle dans un instant, juste après la musique de Justin Bieber.

0: Justin Bieber à l'instant sur Radio Vinci, autoroute 8h37, rapide coup d'œil au trafic. La principale information, vous le savez, hein, si vous nous écoutez depuis quelques minutes, c'est la coupure de l'autoroute A7 entre Lyon et Valence, à l'approche de Valence, pour vous qui roulez en direction de Marseille au kilomètre 61. Conséquence d'un accident qui s'est produit autour de 7h15 ce matin, accident grave. Il y a eu notamment la pose d'un hélicoptère sur les voies de l'autoroute. Des opérations de médicalisation, de nettoyage, d'évacuation également des différents véhicules qui se poursuivent, comme nous l'expliquait Christian Chénas il y a quelques minutes sur cette antenne. Il y a une sortie obligatoire, la sortie de Thun-Hermitage, sortie numéro 13. Il y a effectivement, dans tous les cas, un bouchon avant cette sortie d'environ 5 km. Une fois que vous aurez quitté l'autoroute, vous allez pouvoir transiter par la Nationale 7 et reprendre l'autoroute un peu plus au sud, du côté notamment de Bourg-les-Valences, entrée numéro 14, même si ça charge également sur le réseau secondaire. Mais rien de comparable, en tout cas, à la situation et la coupure de cette autoroute A7 après Thun-Hermitage. Ne rejoignez pas non plus l'autoroute sur ce secteur, au risque, dans tous les cas, de vous retrouver à l'arrêt, et ce pour une durée malheureusement indéterminée pour l'instant. Et c'est l'heure de C'est à voir, votre rendez-vous cinéma. Yvan Mouton, vous êtes avec Thierry Chaise, rédacteur en chef de Première, et voici tout de suite son coup de cœur de la semaine.
1: Et nous démarrons par un film qui est sorti la semaine dernière, mais vous avez absolument voulu nous en parler, Thierry. Il s'agit de l'un des événements de l'été, Spider-Man Brand New Day, c'est-à-dire la traduction, un tout nouveau jour.
2: Oui, hein, il est beau ce jour. Pour ceux qui n'avaient pas suivi l'épisode précédent, l'élément important, c'était que Spider-Man avait demandé à ce qu'on efface la mémoire de tous ceux qu'il connaissait, le fait que Peter Parker était Spider-Man. Et donc, du coup, il est seul, il n'a plus sa petite amie, il n'a plus ses amis. On découvre au départ un personnage très dépressif.
3: Parfois, Spider-Man doit faire des choix difficiles, même si ça brise le cœur de Peter Parker. Qu'est-ce qui m'arrive ?
2: Ce qui est formidable avec ce film, c'est que si vous n'êtes pas un client de tous les films Marvel, vous allez suivre malgré tout. Même si vous ne connaissez pas tout, vous suivez, parce que le réalisateur réussit à aussi bien les scènes d'action que les scènes intimistes. Il laisse les acteurs jouer. Et par contre, ceux qui connaissent tout de Marvel, alors là, vont avoir des surprises partout, tout le temps. Et c'est en ça que, voilà, plus qu'Avengers pour moi, plus que Hulk, plus que X-Men, le vrai meilleur matériau de Marvel, c'est les Spider-Man.

0: Et cette petite musique rappelle peut-être à certains le film à revoir en famille que vous avez sélectionné, Thierry. Itinéraire d'un enfant gâté, 1988, Claude Lelouch, Belmondo.
1: Eh oui, Sam Lyon, ce chef d'entreprise qui, un beau jour, décide de mettre les voiles au propre comme figuré, puisqu'il disparaît en bateau et aimerait ne jamais revenir. Mais il va croiser... Et Richard Anconina qui va le reconnaître et donc ils vont repartir incognito à Paris. C'est romanesque à souhait, Belmondo est incroyable, il y a des scènes cultes. C'était une année 88 incroyable en termes de cinéma. C'était celle du Grand Bleu, c'était celle de l'Ours, c'était celle de Camille Claudel. Et donc l'itinéraire d'un enfant gâté qui a valu son seul César à Jean-Paul Belmondo.
0: Exactement, vous me l'enlevez de la bouche. Itinéraire d'un enfant gâté sur toutes les bonnes plateformes. Et puis Spider-Man Brand New Day. Cet opus est apparemment exceptionnel. Le blockbuster qui donne le vertige en salle actuellement, à retrouver également dans le magazine Première et sur première.fr.
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0: Comme j'étais en vie, Cali à l'instant sur Radio Vinci Autoroute, 8h passées de 43 minutes. On va revenir à vos conditions de circulation dans un très court instant. Laissez-moi simplement vous indiquer cette nouvelle information qui me parvient sur le secteur d'Avignon. Priorité à votre sécurité pour vous qui quittez l'autoroute à hauteur d'Avignon-Château-Renard. Sortie numéro 24, il y a un véhicule en panne qui pourrait gêner votre passage. L'infotrafic arrive dans moins de 2 minutes.
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0: 8h46, on va bien évidemment revenir sur la coupure de l'autoroute A7. Autoroute A7 coupée depuis environ 7h15 ce matin à l'approche de Valence en direction de Marseille. Rapide coup d'œil malgré tout avant cela sur le reste du sud-est du pays avec des difficultés à l'approche de la barrière de péage du Boulou si vous êtes sur le secteur du Pertus au début de l'autoroute A9 pour vous qui arrivez d'Espagne. 4 km de retenue en amont de cette barrière de péage puisque je vous rappelle qu'il y a des voies qui sont neutralisées à la demande des autorités pour permettre des contrôles que ces derniers soient en cours ou non. Et puis pour rester avec vous en Occitanie, notez que si vous êtes près de Béziers en direction de Barcelone, il y a des obstacles signalés au kilomètre 178. C'est une douzaine de kilomètres après Béziers-Ouest, sortie numéro 36. Plus au nord, si vous êtes près de Saint-Étienne, de Clermont-Ferrand ou encore aux portes de la métropole lyonnaise, eh bien sachez que tout se passe bien côté trafic. Même tendance également si vous êtes bien plus au sud, du côté notamment de l'agglomération Montpellier-Rennes ou encore près de la cité phocéenne. J'évoque donc avec vous la coupure de l'autoroute A7. Il y a eu ce matin un accident qui s'est produit autour de 7h15 près du kilomètre 61. Pour vous qui roulez en direction du sud, en direction de Marseille, accident qui s'est produit une dizaine de kilomètres après Tain-l'Hermitage, sortie numéro 13. Accident grave avec des opérations de médicalisation qui sont en cours. Il y a eu la pose d'un hélicoptère. Il y a toujours de nombreux services de l'autoroute en intervention. Pompiers, gendarmes, patrouilleurs, dépanneurs également, puisqu'il y a plusieurs véhicules accidentés. L'idée... Eh bien, c'est de pouvoir libérer rapidement cette voie de gauche, au moins pour permettre eh bien, la reprise du trafic. Mais pour le moment, en tout cas, les opérations se poursuivent puisqu'il y a de nombreuses opérations d'évacuation des véhicules accidentés, mais également de nettoyage. Tout cela va prendre encore un petit peu de temps. C'est pour cette raison qu'il y a des mesures qui sont mises en place en amont, notamment... Eh bien, une sortie conseillée du côté de Chanas-Saint-Robert-d'Albon, sortie numéro 12. Vous allez ensuite transiter sur la Nationale 7 et reprendre l'autoroute plus au sud du côté de Bourg-les-Vallons, entrée numéro 14. Vous allez donc contourner cette difficulté via la Nationale 7. Dans tous les cas, si vous souhaitez poursuivre, vous n'aurez d'autre choix à hauteur de Tain-l'Hermitage, sortie numéro 13, que de quitter l'autoroute pour la suivre aussi la Nationale 7, au risque dans tous les cas de vous retrouver à l'arrêt dans ce bouchon, et ce pour une durée indéterminée. terminé. Si vous m'écoutez en amont sur le réseau secondaire, quoi qu'il en soit, ne tentez pas de rejoindre l'autoroute A7 du côté de Chana, Saint-Rombert-d'Albon ou encore de Tain-l'Hermitage, les entrées numéro 12 et numéro 13, puisque vous l'aurez compris, le trafic est à l'arrêt sur cette partie de l'autoroute A7. Bon courage également à vous qui êtes dans ce bouchon qui s'est formé en amont de ce kilomètre 61. Ne circulez pas, ne stationnez pas sur la bande d'arrêt d'urgence pour faciliter le passage et la circulation des services de secours. Jamiroquai va nous accompagner sur les prochains kilomètres. Avant cela, il y a Louisa avec Jetlag sur Radio Vinci Autoroute.

You Give Me Something, Jamiroquai à l'instant sur Radio Vinci Autoroute. Il est 8h54. En ce qui concerne vos conditions de circulation, la principale information, vous le savez, hein, si vous m'écoutez depuis plusieurs minutes, plusieurs points de trafic, c'est la coupure de l'autoroute A7 à l'approche de Valence en direction de Marseille, conséquence d'un accident qui implique plusieurs véhicules qui s'est produit ce matin autour de 7h15. Sachez qu'il y a des mesures qui sont mises en place en amont, une sortie conseillée à Chanassa en mer d'Albon pour tous les véhicules, sortie numéro 12. Une sortie, quoi qu'il en soit, obligatoire, mais il faudra composer avec au moins 5 km de bouchons à hauteur de Tain-l'Hermitage, sortie numéro 13. Ensuite, vous allez cheminer sur le réseau secondaire, la Nationale 7, qui va vous permettre de reprendre à nouveau l'autoroute un petit peu plus au sud du côté de Bourg-les-Valons, entrée numéro 14. De nombreux services de l'autoroute qui interviennent sur place, patrouilleurs, dépanneurs, pompiers, gendarmerie, pour permettre une possible réouverture de la voie de gauche au cours des prochaines minutes. On va surveiller tout cela ensemble de très près. Pour l'instant, en tout cas, bon courage à vous qui êtes à l'arrêt aussi dans ces difficultés. J'y reviens avec vous dans les tout prochains kilomètres après les infos de 9h. Et avant cela, un peu de musique avec Blondie et Atomique sur Radio Vinci Autoroute.

0: Blondie avec Atomique à l'instant sur Radio Vinci Autoroute. Dans moins de 5 minutes, on reviendra sur l'ensemble de vos conditions de circulation. La coupure également de l'autoroute A7 aux portes de Valence en direction de Marseille. Quand allez-vous percuter? C'est le nom d'une opération menée tout au long de cet été sur le réseau Vinci Autoroute pour vous interpeller et vous sensibiliser à la sécurité des femmes et des hommes en jeûne chaque semaine en moyenne. Sachez qu'un fourgon jeûne est percuté au cours d'une intervention sur le seul réseau Vinci Autoroute. Nous en sommes depuis le début de cette année à 26 et ce sont des fourgons accidentés, 15 au total, qui sont exposés non loin de Lyon au niveau d'un péage de l'autoroute A7, le péage de Vienne. Respectez le corridor de sécurité, nous ne le répéterons jamais assez. On va se retrouver donc comme promis dans moins de 5 minutes pour reparler de vos conditions de circulation. Avant cela, je vous propose de faire le tour de l'actualité nationale et internationale avec la rédaction du 107.7. Belle route, belle matinée, vous écoutez le 107.7, il est 9h.
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2: Bonjour à tous. Une importante opération de sauvetage en cours depuis hier soir dans le massif du Givre, en Haute-Savoie. Il s'agit de retrouver une femme emportée par les eaux devant son mari, alors que la rivière est sortie de son lit en raison des violents orages qui ont frappé le département. Une équipe héliportée et une équipe au sol sont déployées pour tenter de retrouver la victime, une touriste originaire de l'Oise. Par ailleurs, 170 personnes ont été mises en sécurité hier soir après les intempéries. L'épisode de canicule se poursuit dans le sud-est du pays. 10 départements restent en alerte orange. Mercredi. Hier soir à 22h, l'alerte a été levée dans le Jura, le Doubs et le territoire de Belfort. Par ailleurs, 8 départements sont en vigilance orange pour le risque de feux de forêt, ceux du pourtour méditerranéen, ainsi que l'Essonne et l'Eure. Sur le front des incendies, la situation est désormais calme dans la Drôme, près de Bellegarde en Diois. Le feu a parcouru près de 280 hectares. 2 pompiers ont été blessés en début de nuit quand leur camion citerne s'est renversé. Situation stable aussi dans le Var, même si le préfet reste prudent. 1200 pompiers sont toujours en intervention sur place pour circonscrire le feu. La piste criminelle est sérieusement envisagée après la reprise du feu vendredi dernier. L'actualité internationale, Donald Trump a déclaré dans la nuit que le détroit d'Ormuz ouvrirait très bientôt, sans quoi les Iraniens seraient frappés très fort. Dans un entretien accordé à la chaîne Fox News, le président américain a déclaré que Washington et Téhéran avaient de très bonnes discussions à ce sujet. Le camp adverse n'a à ce stade pas commenté ces déclarations. Des frappes russes nocturnes ont fait au moins 15 morts à Kiev et ses alentours. Elles ont également incendié des entrepôts, annoncent les autorités locales. D'après les services d'urgence ukrainiens, Moscou a fait usage de drones et de missiles balistiques. Le sport, l'OL a raté sa rentrée hier soir. Lyon a été battu à Prague par le Sparta 2-1 au cours du troisième tour préliminaire aller de la Ligue des Champions. Les Gones seront au pied du mur dans une semaine s'ils veulent jouer la phase principale de la Champions League. Et puis on suivra du cyclisme ce mercredi, la 5e étape du Tour de France Femmes entre Mâcon et Belleville en Beaujolais. Hier, la Suisse Marlène Rösser s'est emparée du maillot jaune après sa victoire à Dijon lors du contre-la-montre. Il est 9h02, c'est la fin de ce flash. L'infotrafic revient dans un instant. Ce sera juste après un point sur la météo.
0: La météo avec toujours 10 départements en vigilance orange à la canicule sur le sud-est du pays essentiellement, notamment le Gard, le Vaucluse, la Drôme, l'Isère ou encore le département du Rhône où nous roulons ensemble. Le soleil est au rendez-vous ce matin et le sera tout au long de la journée. Quelques orages pourront malgré tout se déclencher sur les reliefs alpins cet après-midi et puis la Tramontane et le Mistral commencent à se lever et vont souffler autour de 50 km/h. Tout cela augmente forcément le risque d'incendie et de feux de forêt. Notez que l'ensemble des départements de l'arc méditerranéen sont placés en vigilance orange, notamment les Pyrénées-Orientales, l'Aude, l'Hérault, le Gard, le Vaucluse ou encore le département des Bouches-du-Rhône où nous sommes ensemble en ce début de journée. Le mercure va atteindre jusqu'à 36 degrés cet après-midi.
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0: 9h passées de 3 minutes, nous roulons ensemble sur un large quart sud-est du pays, une circulation qui, hormis en vallée du Rhône, sur le secteur de Valence, et bien partout ailleurs reste calme. J'ai simplement des obstacles à vous signaler si vous êtes près de Béziers sur l'autoroute A9, pour vous qui êtes en direction de Barcelone, obstacle au kilomètre 178, une douzaine de kilomètres après Béziers-Ouest, sortie numéro 36. Et puis notez que si vous arrivez de l'autoroute AP7 côté espagnol et que vous rejoignez l'autoroute A9 sur le secteur du Pertus, il y a 3 km de retenue installée en amont de la barrière de péage du Boulou. Rien de comparable, en tout cas, à la situation du côté de l'autoroute A7 pour vous qui roulez entre Lyon et Valence en direction de Marseille. Pour en parler, je suis à nouveau avec Christian Chénas de Vinci Autoroute. Rebonjour Christian.
3: Oui, rebonjour.
0: Alors Christian, un accident s'est produit ce matin autour de 7h15, accident qui impliquait plusieurs véhicules. L'autoroute A7, et on va parler au passé me semble-t-il, a été coupée après Tain-l'Hermitage, la sortie numéro 13, puisque les opérations se poursuivent.
3: Oui, tout à fait. Donc, un accident assez grave. Une personne blessée qui a été évacuée par hélicoptère. Et maintenant, donc, le travail des dépanneurs qui a déjà débuté depuis quelques dizaines de minutes. Et la bonne nouvelle, c'est que on fait pratiquement du direct. L'autoroute a réouvert sur une voie il y a quelques minutes. Donc, la circulation va pouvoir reprendre doucement au début. Mais ça y est, la circulation a repris à l'heure où je vous parle. Donc, le bouchon qui était au niveau de cet accident commence à s'évacuer.
0: Effectivement, oui, c'est du direct, puisque je vous le confirme, je le vois également sur les caméras devant moi en studio. Alors pour autant, la circulation ne s'écoule que sur la voie de gauche, à hauteur de ce kilomètre 61, vous me le confirmez ?
3: Oui, tout à fait. Donc la circulation, dans un premier temps, va ne s'écouler que sur voie de gauche, puisque le camion accidenté a perdu son chargement, un échafaudage de chantier très important. Donc il va y avoir du travail d'évacuation, peut-être un petit peu fastidieux à réaliser, puisque tout est entremêlé. Donc ce que je vois également, puisque je suis sur les mêmes caméras que vous, c'est que le camion ben du dépanneur avec la grue, un gros camion ben, vient d'arriver sur place, donc le travail va débuter là tout de suite, donc on peut espérer une amélioration quand même, je pense, dans les meilleurs délais.
0: Alors pour autant, il y a un long bouchon qui s'est formé en amont de ce kilomètre 61, il y a des mesures qui sont toujours d'actualité, Christian.
3: Oui, tout à fait. Donc les mesures d'actualité, c'est une sortie bien entendu qui est conseillée au niveau de l'échangeur numéro 13 de Tain-l'Hermitage et numéro 12 de Chanaf, donc en direction de Marseille, mais également bien sûr une entrée déconseillée à ces mêmes échangeurs si vous souhaitez vous rendre en direction du sud, puisque c'est aussi bien de ne pas aller grossir ce bouchon qui est encore présent.
0: Eh bien voilà donc pour le point de situation en direct à 9h, passé de 6 minutes sur cette vallée du Rhône et cette partie de l'autoroute A7. Merci beaucoup Christian Chénas de Vinci Autoroute. Des mesures qui restent d'actualité puisqu'il y a toujours une quinzaine de kilomètres de bouchons qui sont présents sur ce secteur. Sortie conseillée à Chanaf-Saint-Rambert-d'Albon pour tous les véhicules. Sortie obligatoire du côté de Tain-l'Hermitage, sortie numéro 13. Et vous allez ensuite suivre la Nationale 7 pour rejoindre à nouveau l'autoroute plus au sud du côté de Bourg-les-Valons, entrée numéro 14. Voilà donc ce que l'on pouvait se dire en ce début de journée à 9h passé de 7 minutes sur la situation du côté de la vallée du Rhône. Ailleurs, si vous êtes notamment près de Lyon ou encore aux portes de Marseille, eh bien sachez que ça se passe bien côté trafic. Même tendance également aux portes de Nîmes ou encore de Montpellier.
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0: Vienne et les gens sont méchants à l'instant sur Radio Vinci, autoroute, pas de méchanceté entre nous. En tout cas, je veille à vos conditions de circulation et je vais d'ailleurs tout vous dire dans 30 secondes.
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0: Quasiment 9h15, la principale difficulté et information de ce début de journée, en ce mercredi 5 août, c'est bien évidemment la situation du côté de l'autoroute A7 qui est restée coupée pendant presque 2 heures en direction de Marseille, près de Valence, conséquence d'un accident grave qui s'est produit ce matin autour de 7h15. Accident désormais terminé. Pour autant, vous ne passez que sur la voie de gauche, près du kilomètre 61, à hauteur après Tain-l'Hermitage, sortie numéro 13. Il y a toujours de nombreux services de l'autoroute qui interviennent sur ce secteur. Il y a toujours une quinzaine de kilomètres de retenue en amont de ce kilomètre 61. C'est pour cette raison aussi que vous n'en ressentez pas les effets. Pour vous qui êtes dans ce bouchon, à l'arrêt depuis bientôt 2 heures désormais, bon courage à vous dans cette difficulté. Les choses avancent bon train au niveau du kilomètre 61. Des mesures sont mises en place dans tous les cas en amont. Pour vous qui m'écoutez au sud de Lyon, il y a des sorties qui vous sont conseillées, notamment la sortie de Chanas-Saint-Rambert-d'Albon, sortie numéro 12, ou encore celle de Tain-l'Hermitage, sortie numéro 13. Vous allez ensuite poursuivre sur la Nationale 7 et récupérer l'autoroute un peu plus au sud du côté de Bourg-lès-Valence, entrée numéro 14. Ne tentez pas non plus de rejoindre l'autoroute du côté de Chanas-Saint-Rambert-d'Albon ou Tain-l'Hermitage, au risque de vous retrouver dans ce bouchon et de faire croître la taille de ce bouchon qui s'étale sur une quinzaine de kilomètres, je vous le disais, sur cette partie de l'autoroute A7. Le bon conseil aussi peut-être, c'est de marquer la pause sur les aires de repos, les aires de service, le temps que la situation petit à petit s'améliore. Pour vous aussi, amis chauffeurs routiers, peut-être qu'il est bientôt l'heure de marquer la pause réglementaire sur une aire, le temps que les opérations se poursuivent. Il y a également un autre accident à évoquer plus au sud, si vous êtes près de Salon de Provence sur l'autoroute A54, vous rejoignez l'autoroute en direction de Nîmes. Sachez que dans la bretelle qui vous permet de vous insérer sur l'autoroute A54, il y a un véhicule accidenté qui a perdu également une partie de son chargement, sa remorque, sur ce secteur, dans cette bretelle d'entrée numéro 13. Ensuite, pour vous qui roulez plus au sud, près de Marseille notamment, tout se passe bien. Tout se passe bien aussi si vous êtes près de Nîmes, de Montpellier ou encore de Narbonne. Laissez-moi simplement vous rappeler cette information pour refermer ce point trafic. Le bouchon qui vous concerne du côté du Pertus, si vous arrivez d'Espagne, autoroute AP7, pour rejoindre l'autoroute A9, il y a 3 km de retenue en amont de la barrière de péage du Boulou. Je vous rappelle que pour permettre des contrôles, il y a des voies de péage qui sont fermées à la demande des autorités, que ces contrôles soient en cours ou non. Et puis il va encore faire chaud aujourd'hui, jusqu'à 36 degrés attendus sur le sud-est du pays. Toujours 10 départements qui sont maintenus en vigilance orange à la canicule, essentiellement sur l'arc méditerranéen. Pensez donc à emporter de l'eau en quantité suffisante dans votre véhicule, et ce même pour un court trajet. La musique de Prince ou encore This Is avec Try Try Try sur les prochains kilomètres.

Raspberry Berets avec Prince à l'instant sur Radio Vinci Autoroute. Il est 9h passé de 23 minutes. La principale information, vous le savez, c'est ce long bouchon qui vous concerne du côté de l'autoroute A7 pour vous qui allez approcher de Valence depuis Lyon en direction de Marseille. Conséquence d'un accident qui s'est produit ce matin. Une seule voie à l'heure où je vous parle pour circuler près du kilomètre 61 avec toujours de nombreuses opérations qui sont en cours. Il faut compter plus d'une heure pour passer cette difficulté. Il y a des mesures qui sont mises en place en amont, des sorties qui vous sont conseillées du côté de Chanas-Saint-Rambert-d'Albon ou encore du côté de Tain-l'Hermitage. On aura l'occasion d'en reparler ensemble dans les toutes prochaines minutes. 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Nous, on va se retrouver juste après un petit peu de musique. The Avener et White Shirts avec Alpaca sur Radio Vinci Autoroute.

0: The Abner et White Shirts avec Alpaca à l'instant sur Radio Vinci Autoroute et je vous retrouve dans 30 secondes pour évoquer en détail vos conditions de circulation.
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0: On se retrouve à quasiment 9h30 pour reparler de l'ensemble de vos conditions de circulation qui restent marquées toujours par cette principale difficulté en vallée du Rhône sur l'autoroute A7 au sud de Lyon avant d'approcher de Valence, conséquence d'un accident et d'une coupure de l'autoroute A7 qui a eu lieu ce matin. La circulation a désormais repris mais sur une seule voie de circulation. La conséquence, c'est qu'il y a un long bouchon à traverser après Chana-Saint-Robert-d'Albon, sortie numéro 12. Une quinzaine de kilomètres de trafic très difficile, puisque vous allez passer de 3 à une seule voie de circulation à hauteur du kilomètre 61. Et donc, il faut plus d'une heure pour traverser cette longue difficulté. Quelques conseils, quelques bons conseils, peut-être marquer la pause, si vous deviez la marquer au cours des prochains kilomètres, sur les aires de repos, les aires de service, idéalement les aires de service d'ailleurs, où vous allez retrouver des bâtiments qui sont climatisés, toujours bien appréciables avec ces fortes chaleurs. Et puis, il y a aussi des sorties qui vous sont conseillées, notamment celle de Chana-Saint-Romer-d'Albon, numéro 12, ou la suivante, celle de Tain-l'Hermitage, sortie numéro 13. Vous allez ensuite suivre le réseau secondaire, la Nationale 7, qui est tout simplement en parallèle de l'autoroute A7, et vous allez pouvoir récupérer à nouveau l'autoroute du côté de Bourg-les-Valences, entrée numéro 14. Et donc cela, eh bien, va vous permettre ensuite de reprendre votre trajet en direction de Marseille, puisque sur le reste de l'autoroute A7, ça se passe bien, et ce d'ailleurs dans les deux sens de circulation. Notez également que dans ce bouchon, il y a un véhicule qui est en panne au kilomètre 59, semble-t-il, sur la voie de gauche, 5 km après avoir passé Tain-l'Hermitage, la sortie qui porte le numéro 13, et puis toujours beaucoup de monde qui intervient au kilomètre 61. Ne cédez pas à la curiosité au moment de votre passage sur ce secteur. Une fois que j'ai évoqué la situation en Vallée du Rhône, je vais prendre un petit peu de hauteur, vous rejoindre du côté de la métropole lyonnaise. Tout se passe bien du côté de Lyon. Quelques ralentissements à évoquer sur le secteur de Rives-de-Gier, si vous êtes sur l'autoroute A47 depuis Saint-Etienne en direction de Lyon. C'est au-delà du réseau Vinci Autoroute. Des travaux qui sont menés sur ce secteur par la direction des routes Centre-Est. Et puis nous allons également évoquer plus au sud la région et le secteur de Salon de Provence. Si vous êtes amené à rejoindre l'autoroute A54 en direction de Nîmes à hauteur d'Aiguillères-Miramas, l'entrée numéro 13. Sachez que dans cette bretelle d'entrée qui vous permet de vous insérer sur l'autoroute A54, il y a un véhicule accidenté et donc un peu de gêne au moment de votre passage sur ce secteur. Je terminerai avec la région Occitanie, l'autoroute A9. Je mets le cap à l'ouest pour vous qui arrivez d'Espagne depuis la P7 qui rejoignait l'autoroute A9. Il va falloir composer avec 3 km de trafic à l'arrêt, un bouchon qui s'est formé en amont de la barrière de péage du Boulou sur le secteur du Pertus, puisque je vous rappelle que pour permettre des contrôles, il y a des voies de péage qui sont fermées à la demande des autorités. Que ces contrôles soient en cours ou non, bon courage à vous dans ces difficultés à 9h passées de 32 minutes.
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0: 9h passées de 32 minutes, on va visiter ou revisiter ensemble vos tubes de l'été, ceux qui nous ont fait danser, que l'on connaît par cœur. Retour aujourd'hui sur Yakalelo, un succès planétaire qui a fait danser la France entière au début des années 90. Allez, on va revisiter ce tube qui nous faisait danser dans les années 90 avec vous, Christelle Molon.
2: À l'été 1998, difficile d'échapper à Yakalelo. Ce titre du groupe franco-algérien Nomaz s'impose alors comme l'un des plus gros succès de l'année, grimpant jusqu'à la deuxième place des ventes en France, décrochant un disque de diamant avec plus d'un million d'exemplaires écoulés. Le secret de sa réussite tient d'abord à son métissage musical. Les compositeurs Philippe Jacquot et Laurent Dafurio mélangent une base dance pop très efficace, taillée pour les radios et les clubs, à des sonorités venues du Maghreb. Au cœur du morceau, un soupçon de rap et surtout la voix d'Ahmed Aminou Takjout, chanteur algérien et multi-instrumentiste qui apporte une couleur unique grâce notamment à la gaïta, un instrument à vent traditionnel de la famille du hautbois dont le timbre puissant ouvre le morceau et lui donne immédiatement son identité. Autre particularité, le mot Yakalelo ne signifie rien. Il a été choisi pour sa musicalité et son pouvoir d'évocation. Cette formule simple, facile à retenir et à chanter, contribue largement à l'universalité du titre qui dépasse les barrières de la langue. Signe que ce tube reste indémodable, le DJ et producteur lillois Verda vient d'en proposer sa version 2026 dans laquelle on retrouve la fameuse gaïta. Ajoutez-y des images de désert marocain, un parfum d'évasion et une diffusion massive sur les radios de l'époque et vous obtenez la bande-son parfaite des vacances de 1998, un de ces morceaux qui sentent le soleil, les longues routes d'été et les souvenirs qu'on n'oublie jamais.

Et c'était Yakalelo de Nomads, l'une de vos danses de l'été sur le 107.7. C'est un rendez-vous à découvrir sur la route de vos vacances, mais aussi sur notre site internet ou encore notre application. À 9h45, on va revenir sur les difficultés en Vallée du Rhône, conséquence d'un accident qui s'est produit un petit peu plus tôt après Tain-l'Hermitage, sortie numéro 13 en amont. Il y a tout d'abord un bouchon qui s'est formé une quinzaine de kilomètres après la barrière de péage de Vienne-Reventin. Trafic difficile sur environ 3 kilomètres avant de rejoindre notamment Chanas-Saint-Robert-d'Albon, sortie numéro 12 qui vous est conseillée pour éviter de vous retrouver ensuite dans ce long bouchon d'une quinzaine de kilomètres sur cette partie de l'autoroute A7. Vous quittez donc l'autoroute à hauteur de Chanas-Saint-Robert-d'Albon, sortie numéro 12. Vous allez ensuite poursuivre sur la Nationale 7 et reprendre l'autoroute du côté de Bourg-les-Valences, entrée numéro 14. On en reparle après Angel et Justice ou encore Louisy Joseph.

0: Justice et Angèle qui s'associent sur ce titre What You Want à l'instant sur Radio Vinci Autoroute. Je vais tout vous dire aussi de vos conditions de circulation dans un très court instant. Restez bien branchés sur le 107.7.
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0: 9h45, on s'intéresse donc à nouveau à l'ensemble de vos conditions de circulation. On va bien évidemment revenir sur les difficultés qui vous concernent en Vallée du Rhône sur l'autoroute A7 en direction de Marseille entre Lyon et Valence. Avant cela, j'aimerais évoquer quelques nouvelles informations qui me parviennent, notamment si vous êtes du côté de l'autoroute A7 en direction de Lyon, depuis Marseille ou depuis Aix-en-Provence. Notez qu'à hauteur de la barrière de péage de Lonson de Provence, il y a un accident qui s'est produit qui implique deux véhicules. Il peut donc y avoir un peu de gêne au moment de votre passage sur ce secteur. Il y a également l'autoroute A9 à évoquer avec, pour vous qui roulez en direction d'Orange et de Lyon, qui arrivez d'Espagne, toujours 2 à 3 km de retenue à l'approche de la barrière de péage du Boulou, sur le secteur du Pertus. Et puis notez que il y a également des obstacles qui vous concernent du côté de l'autoroute A9, tout près de là, à l'approche de Perpignan, en direction de Barcelone, notamment des valises qui se trouvent sur les voies de l'autoroute au kilomètre 233 après avoir passé le 4, sortie numéro 40. Et puis enfin, des obstacles qui vont vous concerner également près de Nîmes sur l'autoroute A9 toujours, mais cette fois-ci en direction d'Orange et de Lyon. Des morceaux de fer signalés au kilomètre 69, 5 km après Galargues-Aiguemortes, sortie numéro 26. Je vais désormais vous rejoindre du côté de l'autoroute A7 pour vous qui arrivez de Lyon. Vous êtes en direction de Valence ou encore de Marseille. Il y a eu plus tôt ce matin un accident impliquant plusieurs véhicules, accident grave avec une coupure de l'autoroute pendant environ 2 heures. L'autoroute est désormais rouverte à la circulation après Tain-l'Hermitage, sortie numéro 13. Accident qui s'est produit au kilomètre 61. Et à hauteur de ce kilomètre 61, vous ne passez que sur une seule voie, la voie la plus à gauche, puisqu'il y a de nombreuses opérations d'évacuation, notamment des débris qui sont en cours. Pour cela, eh bien, il y a un long bouchon qui s'est formé en amont, une quinzaine de kilomètres de difficultés qui s'étendent jusqu'à l'échangeur de Chanas-Saint-Rambert-d'Albon. Sachez également qu'il y a des mesures qui sont mises en place, notamment des sorties qui vous sont conseillées. En amont, Chanas-Saint-Rambert-d'Albon, sortie numéro 12. Alors, il y a 3 à 4 kilomètres de retenue à l'approche de cette sortie numéro 12. Vous allez ensuite transiter par le réseau secondaire, la Nationale 7, où il y a un petit peu de monde aussi, mais vous allez gagner du temps. et vous allez pouvoir ensuite récupérer à nouveau l'autoroute du côté de Bourg-les-Valence. C'est au nord de Valence, c'est l'entrée qui porte le numéro 14. Si vous ne sortez pas à Chanas-Saint-Rambert-d'Albon, vous avez aussi la possibilité de sortir à Tain-l'Hermitage, la sortie numéro 13, même s'il y a un bouchon à traverser en amont de cette sortie. Dans tous les cas, ça reste préférable puisque vous allez ensuite vous retrouver dans de longues, très longues difficultés. Ne tentez pas non plus de rejoindre l'autoroute A7 sur ce secteur par les entrées de Tain et de Chanas, de les entrées qui portent les numéros 12 et numéro 13. Voilà ce que l'on pouvait dire sur la situation du côté donc de la vallée du Rhône. Du côté de Lyon, encore Clermont-Ferrand et Saint-Etienne, pas de difficultés particulières à évoquer. Laissez-moi simplement vous rappeler cet accident qui vous concerne du côté de Salon-de-Provence, bien plus au sud, du côté de l'autoroute A54. Pour vous qui rejoignez l'autoroute en direction de Nîmes, accident en cours dans la bretelle d'entrée des Guillermiramas, entrée numéro 13. Sachez d'ailleurs, pour vous qui roulez sur l'autoroute A54 sur ce secteur, la voie de droite est neutralisée. Il peut y avoir par moments quelques ralentissements, ne vous laissez pas surprendre. Calogero et Soprano avec Prends ma main sur les prochains kilomètres, ou encore Massy Gray avec Finally Made Me Happy vous accompagne sur la route des vacances, la route du travail vous accompagne aussi dans les difficultés présentes au cours de ce mercredi matin.

0: Macy Gray à l'instant sur Radio Vinci Autoroute, il est 9h55. La circulation reste toujours perturbée et difficile en vallée du Rhône entre Lyon et Valence, notamment après avoir passé la barrière de péage de Vienne-Reventin pour vous qui roulez en direction de Marseille. Conséquence d'un accident qui s'est produit après Tain-l'Hermitage, sortie numéro 13. Vous passez uniquement sur la voie de gauche près du kilomètre 61 en amont. Il y a une quinzaine de kilomètres de difficulté. Il faut patienter plus d'une heure pour passer ce secteur après Tain-l'Hermitage. Il y a d'ailleurs des mesures qui restent d'actualité. Des sorties qui vous sont conseillées du côté de Chanas-Saint-Romain-d'Albon, sortie numéro 12, Tain-l'Hermitage, sortie numéro 13, et vous allez ensuite poursuivre sur le réseau secondaire, notamment via la Nationale 7, pour retrouver ensuite l'autoroute A7 du côté de Bourg-les-Valence, entrée numéro 14, même si sur le réseau secondaire également, par endroit, la circulation reste chargée. Tous les détails de vos conditions de circulation arrivent juste après les infos de 10h. D'ici là, un peu de musique avec James Brown pour terminer l'heure en musique.
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1: La musique de James Brown, Sex Machine, pour terminer l'heure en musique. Dans quelques instants, nouveau tour d'horizon de vos conditions de circulation. Avant cela, le point sur l'actualité avec la rédaction du 107.7. Belle route, il est 10h.
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3: Bonjour à tous. Il est présenté comme l'un des fondateurs de la DZ Mafia, gang spécialisée dans le narcotrafic à Marseille. Mehdi Larribi a été arrêté il y a quelques jours en Algérie. Information révélée ce matin par France Info. Il a été placé sous contrôle judiciaire. Les enquêteurs français soupçonnaient cet homme de 36 ans, qui dispose de la double nationalité française et algérienne, d'avoir trouvé refuge en Algérie, d'où il opérait. Une importante opération de sauvetage en cours depuis hier soir en Haute-Savoie, sur la commune de Sixt-Fer-Acheval. Il s'agit de retrouver une femme emportée par les eaux devant son mari alors que la rivière du Giffre est sortie de son lit. En raison des violents orages qui ont frappé le département, une équipe héliportée et une équipe au sol sont déployées pour tenter de retrouver la victime, une touriste originaire de l'Oise qui logeait au camping. Par ailleurs, 170 personnes ont été mises en sécurité hier soir après les intempéries. L'épisode de canicule se poursuit dans le sud-est du pays. 10 départements restent en alerte orange ce mercredi. Par ailleurs, 8 départements sont en vigilance orange pour le risque de feux de forêt, ceux du pourtour méditerranéen ainsi que l'Essonne et l'Eure. Sur le front des incendies, l'inquiétude toujours dans le Var. Après une journée plutôt calme, les températures doivent monter et le mistral se lever, ce qui risque de favoriser les reprises de feu dans l'incendie qui s'est déclaré près du massif du Gros Bessillon. 1200 pompiers sont toujours mobilisés pour justement lutter contre les reprises du feu qui a parcouru près de 1850 hectares. Dans la Drôme, près de Bellegarde en Diwa, la situation est pour l'instant stabilisée. Jugement attendu ce mercredi pour les deux streamer accusé d'avoir humilié en ligne Jean Pormanov. Cet homme de 46 ans qui s'était donné la mort en direct l'été dernier. Les streamers Naruto et Safine sont jugés pour des violences et humiliations infligées à cet homme et à un autre sous curatelle au cours de milliers d'heures de live entre 2023 et 2025 sur les plateformes Twitch puis Kick. Le sport, on suivra ce mercredi la 5e étape du Tour de France Femmes, 140 km entre Mâcon et Belleville en Beaujolais. On espère que Pauline Ferrand-Prévot reprendra du temps sur ses concurrentes alors qu'elle a accumulé un gros retard hier lors du contrôle à montre. Il est 10h02, c'est la fin de ce flash. Dans une heure, vous retrouverez Christelle Mollon pour l'actualité. L'infotrafic revient dans un instant, juste après un point sur la météo. À très bientôt, Florence, avec 10 départements en vigilance orange canicule aujourd'hui. Toujours une partie de la vallée du Rhône et du pourtour méditerranéen en risque incendie élevé également. Un ciel variable sur le nord, mais beaucoup plus ensoleillé sur le sud. Et puis très chaud entre la vallée du Rhône et donc la Méditerranée. Des températures qui pourraient encore s'installer, qui vont encore s'installer entre 32 et 37 et peut-être même frôler les 40 par endroit. Et puis en plus, le vent qui va se lever, les vents Mistral et tramontane entre 50 et 60 km/h. Les températures donc en dehors du sud-est sont agréables sur la France, 21 à 30 en général. Et puis attention parce que des orages pourraient se déclencher sur les reliefs des Alpes et des Pyrénées en fin d'après-midi.
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3: Il est 10h03, l'information principale en ce milieu de matinée se déroule entre Lyon et Valence dans la descente de la vallée du Rhône où un grave accident impliquant plusieurs véhicules s'est produit ce matin avec une circulation toujours très très difficile pour vous. Une zone à éviter si vous le pouvez encore. Il y a de longues, très longues minutes d'attente sur l'A7 entre donc le sud de Lyon et Valence dès que vous aurez passé la grande barrière de péage de Vienne. Alors vous avez quand même la possibilité pour éviter le long bouchon et la zone de l'accident, vous avez deux possibilités. Quitter l'autoroute à Chana-Saint-Ambert-d'Albon, la sortie 12. Entrée évidemment déconseillée ou Tain-l'Hermitage, sortie numéro 13 et entrée déconseillée évidemment, sinon vous allez tomber dans le bouchon. Très très long à traverser, plus de 15 km de bouchon suite à cet accident. L'autoroute a été coupée un long moment ce matin, ça n'est plus le cas, mais il n'y a qu'une seule voie pour passer, celle la plus à gauche. En effet, les interventions se poursuivent. Tous les véhicules ont été évacués, mais il y a encore beaucoup d'opérations de nettoyage pour toutes les équipes qui restent sur les lieux vers ce kilomètre 61 de l'autoroute A7. Et c'est donc l'information principale en direction de Valence et de Marseille. Beaucoup de courage à vous, qui êtes dans ce long, long bouchon à traverser. Et puis, si vous sortez de l'autoroute, ça va être un petit peu chargé, bien sûr, dans les sorties qui sont conseillées. Sur le réseau secondaire aussi, la Nationale 7, que vous êtes nombreux à emprunter, mais
0: vous mettrez quand même beaucoup moins de temps en empruntant le réseau secondaire qu'en restant sur l'autoroute. Voilà pour l'information donc principale ce matin. D'autres infos que je vous donne, entre Saint-Étienne et Lyon, il y a des travaux qui sont menés par la direction des routes centre-est sur la 47. Comptez une dizaine de minutes pour passer le bouchon du côté de Rive-de-Gier en direction de Lyon. Et puis direction le pourtour méditerranéen avec des obstacles signalés. Sur l'autoroute A9 en direction de Barcelone, des bagages tombés sur les voies 15 km après le 4, la sortie 40 à l'approche de Perpignan, c'est vers le kilomètre 233. Dans l'autre sens maintenant, vous approchez de Montpellier, vous êtes du côté de Montpellier, vous empruntez la 709, un accident se serait produit, accident signalé vers le kilomètre 12, juste après Montpellier-Est, sortie numéro 29. Et puis entre Montpellier et Nîmes, un morceau de ferraille a été signalé sur les voies de cette autoroute A9 vers le kilomètre 69 à l'approche de Nîmes. C'est 4 km après Galargues-Mortes, échangeur numéro 26. J'ai une toute nouvelle information qui m'arrive à l'instant et retour entre Lyon et Valence sur l'autoroute A7 avec cette longue perturbation que vous avez à traverser et un nouvel accident qui est signalé. Alors dans le bouchon, accident qui impliquerait une voiture, un poids lourd sur la bande d'arrêt d'urgence et la voie de droite vers le kilomètre 61, donc vraiment à l'approche de la zone de l'accident, avec plus d'informations à vous donner, bien sûr, avec l'intervention des services de sécurité sur cette zone. Bon courage à vous, attention à la chaleur. Je vous rappelle que 10 départements sont en vigilance orange canicule face à la chaleur aujourd'hui. Attention aussi à vos mégots de cigarettes, ne les jetez jamais par la fenêtre de votre véhicule.
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1: Il est 10h15 en cette matinée de mercredi. Nous sommes aujourd'hui le 5 août. La circulation est bien chargée. J'ai pas mal d'infos à vous donner, de véhicules en difficulté, d'obstacles. Et puis l'information principale nous emmène ce matin entre Lyon et Valence sur l'autoroute A7 où un grave accident s'est produit en tout début de journée. Les conséquences sont toujours là. Les interventions ne sont pas terminées vers ce kilomètre 61. On va faire le point avec Christian Chénaz de Vinci Autoroute. Bonjour.
2: Oui, bonjour Marie.
1: Une circulation qui est toujours très très difficile au niveau de cet accident, donc entre le sud de Lyon et Valence. On va rappeler un petit peu cet accident qui s'est produit tôt ce matin. Que s'est-il passé ?
2: Oui, donc comme vous l'avez dit, un accident particulièrement grave puisque une des personnes impliquées dans l'accident a dû être évacuée par hélicoptère. Donc l'autoroute a été coupée malheureusement pendant plus d'une heure. Un accident qui impliquait un poids lourd qui transportait un échafaudage, un très gros échafaudage. Donc le point positif, c'est que depuis maintenant presque une heure, une voie a été rendue à la circulation, la voie de gauche. L'échafaudage a pu être évacué, c'était très compliqué, tout était entremêlé. Et maintenant, le relevage du poids lourd est en cours. Donc un relevage du poids lourd qui devrait en prendre encore quelques dizaines de minutes tout de même. Et après, on va procéder à un check-up, un bilan de la chaussée pour voir si rapidement on peut rendre la voie médiane à la circulation.
1: Mais pour l'instant, donc une seule voie, celle de gauche. Donc on est vraiment sur une zone à éviter. On imagine que toutes les équipes qui travaillent le font d'arrache-pied. Il y a énormément de monde sur place. Donc ce conseil aussi de ne pas regarder ce qui se passe et d'essayer de passer son chemin au plus vite. Alors, quelles sont les solutions qui sont proposées pour les voitures et pour les poids lourds, Christian Chénaz, pour éviter cette partie de l'autoroute ?
2: Oui, tout à fait. Donc, alors, 16 kilomètres de bouchon, 2 heures de temps de traversée. Donc, les solutions qui vous sont proposées, c'est bien évidemment une sortie conseillée au niveau de l'échangeur numéro 13, Saint-Hermitage, si vous êtes dans le bouchon. Une sortie conseillée au niveau de l'échangeur numéro 12, Chana, si vous n'y êtes pas encore. Bien entendu, ne pas rentrer en direction du sud au niveau de ces deux échangeurs. Et puis, si vous êtes sur l'autoroute en direction de Marseille, que vous n'avez pas envie d'en sortir, je pense que faire la pause sur nos aires de repos, nos aires de service, serait peut-être une bonne chose avant de reprendre la route une fois qu'on aura rendu au moins une voie à la circulation d'ici quelques dizaines de minutes.
1: Merci beaucoup pour toutes ces informations, ces détails sur ces lourdes interventions, vous l'avez compris, qui se poursuivent sur l'autoroute A7. Christian Chénaz de Vinci Autoroute en direct du PC Sécurité qui gère donc cette situation, cette difficulté, grosse difficulté. C'est l'info principale de cette matinée donc entre Lyon et Valence, zone à éviter si vous le pouvez encore. Et bon courage à vous tous évidemment qui êtes dans ces longs bouchons. D'autres informations à vous donner, direction beaucoup plus au sud maintenant, la Provence avec l'autoroute A54 en direction de Nîmes. Après Grand, ce salon de Provence, un poids lourd est arrêté. Vous ne passez que sur la voie de gauche vers le kilomètre 64 après donc la sortie numéro 14. D'autres informations qui vous concernent cette fois-ci en Occitanie, il y a un accident qui a été signalé du côté de Montpellier sur l'A709 en direction de Sète et de Narbonne après Montpellier-Est, la sortie numéro 29. C'est à la hauteur du kilomètre 12. Entre Montpellier et Nîmes, en direction de Nîmes et de Lyon, attention à des obstacles, des morceaux de fer qui ont été signalés après Galarguegue morte, sortie numéro 26, et un patrouilleur qui se rend sur place. On est dans une zone bien bien fréquentée autour de Nîmes, de Galargue. Vous êtes extrêmement nombreux à circuler. Ne vous laissez pas surprendre parce que le trafic peut vraiment ralentir, et notamment au niveau de cet obstacle. Je termine avec la chaleur, toujours bien installée. Je vous rappelle d'ailleurs que 10 départements où vous vous trouvez actuellement sont en vigilance orange canicule. Pensez à toujours avoir de l'eau dans votre voiture, au moins votre véhicule en général, au moins une bouteille par personne, c'est le mieux. Et puis n'hésitez pas à profiter des bâtiments climatisés sur les grandes aires de service. Voici Taïk avec Girlfriends sur Radio Vinci Autoroute.

matinée, bon courage à vous dans les bouchons installés entre le sud de Lyon et Valence après la barrière de péage de Vienne. La circulation très très difficile avec un très long bouchon suite à un accident. Circulation vraiment difficile autour des sorties conseillées aussi qui sont mises en place. Numéro 12 et numéro 13, il y a de l'attente avant de quitter l'autoroute et un petit peu sur le réseau secondaire, mais moins quand même que sur l'autoroute A7. Donc vraiment éviter cette partie de l'A7. Il y a plus de 2 heures d'attente à l'heure actuelle pour traverser cette longue zone de l'autoroute et approcher de Valence. C'est vraiment l'information principale de cette matinée. On en reparle ensemble, bien sûr, dans le point trafic d'ici quelques minutes. Rendez-vous après Clan. C'est Café Conron sur Radio Vinci Autoroute.

0: été et bonne matinée. Bon courage, Radio Vinci Autoroute pour vous accompagner en ce mercredi. Nous sommes aujourd'hui le 5 août. Je reviens à l'infotrafic dans moins d'une minute.
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0: L'infotrafic à 10h31 et une circulation toujours très très difficile et une zone à éviter entre le sud de Lyon et Valence. Eh bien, c'est cette partie de l'autoroute A7 complètement congestionnée suite à un accident qui s'est produit tôt ce matin. Il y a eu de lourdes interventions qui se sont déroulées et qui continuent de se dérouler. Il n'y a qu'une seule voie vers le kilomètre 61. Vous ne passez que sur la voie la plus à gauche. Les interventions se poursuivent. Alors, si vous quittez Lyon, vous passez le péage de Vienne. Il va y avoir d'autres possibilités pour éviter cette zone. C'est d'emprunter le réseau secondaire à partir des sorties qui sont conseillées pour tout le monde. Chalin-Saint-Omer-d'Albon, la sortie numéro 12, sachez qu'elle est saturée et qu'il y a un bouchon qu'il faut une dizaine de minutes au moins pour accéder à ce péage. Vous avez aussi la possibilité de quitter l'autoroute un peu plus au sud au niveau de Tain-l'Hermitage, la sortie numéro 13 qui est aussi saturée et le bouchon de toute façon remonte sur l'autoroute et cet échangeur est même inclus dans le bouchon lié à l'accident. Donc là on est sur un passage entre 1h45 et 2h pour traverser cette zone, cette partie de l'autoroute et pour accéder notamment à la sortie obligatoire, à la sortie proposée qui est conseillée, c'est un Hermitage numéro 13. Ensuite vous prenez la Nationale 7 et vous retrouvez l'autoroute A7 au niveau de Bourg-lès-Valence, sachant que évidemment sur le réseau secondaire la circulation est de plus en plus dense. Sur la Nationale 7, il y aura des bouchons et il faudra entre 20-25 minutes pour traverser les retenues au niveau de Tournon-sur-Rhône dans le passage à Tournon et puis à l'approche de Valence aussi, c'est bien bien compliqué, donc à vous de faire votre choix. Mais si vous êtes encore dans la région lyonnaise, n'hésitez pas peut-être à attendre un petit peu que ça aille mieux sur ce passage de l'autoroute A7 en direction du sud. Bon courage à vous évidemment. Du côté de Lyon, vous êtes en direction de Lyon-Centre de Paris. Attention à des obstacles sur les voies de l'A7 après Vienne-Sud, 9 km après la sortie numéro 11 vers le kilomètre 25. Vous êtes entre Saint-Étienne et Lyon. Il y a des travaux menés par la direction des routes Centre-Est aujourd'hui et un bouchon qui s'est formé du côté de Rive-de-Gier en direction de Lyon. Il faut environ un quart d'heure pour traverser cette zone. Direction le pourtour méditerranéen maintenant avec un trafic bien chargé. Différents événements à vous signaler. D'abord dans les Bouches-du-Rhône, après avoir passé Grand Salon de Provence en direction d'Arles et de Nîmes, eh bien vous allez devoir patienter. Il y a environ 4 km de retenue liée à un poids lourd qui est tombé en panne sur la voie de droite. Donc vous n'empruntez que la voie de gauche vers le kilomètre 64 et forcément, le trafic est bien bien compliqué à ce niveau-là pour vous qui êtes en direction de la Camargue du côté de Salon de Provence. À noter un trafic chargé également tout autour de Nîmes et de Montpellier avec également des infos à vous donner. Du côté de Montpellier, il y a un accident sur l'A709 en direction de Sète et de Narbonne. C'est vers le kilomètre 12 que s'est produit cet accident avec un patrouilleur qui est sur place. Il y a une voiture qui est accidentée à ce niveau-là. Et puis entre Montpellier et Nîmes, à l'approche de Nîmes, il y a une voiture qui est tombée en panne sur la bande d'arrêt d'urgence, des obstacles sur les voies et je vous en parle parce qu'il y a un bouchon également qui s'est formé après la grande aire de service d'Ambrosome. Il faut quelques minutes, environ 5, pour traverser cette zone à l'approche de Vergès. Intervention qui se poursuit également à ce niveau-là. Voilà pour les grosses difficultés. Il y a par endroits un trafic extrêmement chargé et des bouchons à prévoir, notamment dans les Pyrénées-Orientales, au niveau de la frontière avec l'Espagne. Vous êtes très nombreux à aller en Espagne. Il y a un petit peu d'attente au niveau de la frontière pour arriver notamment à la Jonquera ce matin. Bonne route à tous et bon courage. Beaucoup de chaleur encore au menu de cette journée. Pensez donc à bien vous hydrater.
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0: Tout au long de cet été, on s'occupe de vous trouver des idées de lecture et dans un instant, dans Marque Page, il sera question de trois livres faciles à lire. Vous l'entendrez juste après Doja Cat. Voici Say So sur Radio Vinci Autoroute.

0: est 10h39, il faut aujourd'hui vous armer de patience entre Lyon et Valence. La circulation est très très difficile suite à un accident qui s'est produit ce matin. Il y a encore de très longs bouchons à traverser pour accéder à la sortie qui est proposée, à savoir Chanin-Saint-Omer-d'Albon, la numéro 12. Il y a une retenue et puis il y a à l'arrière de l'accident, parce qu'on ne passe que sur une seule voie, celle la plus à gauche, un long bouchon à traverser. Donc le meilleur conseil que je puisse vous donner, si vous n'êtes pas encore dans la zone, si vous êtes encore autour de Lyon, et bien c'est de repousser votre passage et d'attendre un petit peu que ça aille mieux à ce niveau-là, parce que et bien c'est très très long et les bouchons sont vraiment longs à traverser. Il y a plus de 15 km de bouchons au niveau de cet accident et le réseau secondaire est saturé de plus en plus aussi, la Nationale 7. On revient à tout cela ensemble dans le point trafic dans quelques minutes. De notre rendez-vous marque-page, donc consacré au livre. Si vous faites une halte en librairie pendant vos vacances, voici trois idées de lecture signées Francine Thomas.
1: À chaque rentrée littéraire, sa révélation. En attendant celle des prochaines semaines, il est bon de remettre en lumière une jeune autrice révélée à l'automne dernier. Avec La Bonne Mère, Mathilda Di Matteo signe un premier roman impertinent, drôle et touchant, dont le personnage principal est une mère de famille marseillaise, une véritable cagole dont il n'est jamais question ici de se moquer. Avec Véro, Mathilda Di Matteo dresse au contraire le portrait d'une cagole flamboyante.
2: Je trouve ça triste en fait que la cagole existe toujours uniquement pour son apparence, parce que c'est à la fois la féminité exubérante, débordante, c'est aussi une féminité qui emprunte au code de la masculinité, parce que parle fort, prend beaucoup de place dans l'espace public, et c'est une féminité populaire. Et elle existe rarement en tant que personne, c'est une icône sans intériorité. Alors avec Véro, j'ai essayé de lui donner toute une voix intérieure, une sorte de monologue hyper percutant, drôle. Et je pense que c'est difficile de se moquer d'un personnage qu'on aime autant.
1: Le livre suivant ne passe pas par Marseille, mais nous emmène dans de nombreuses régions. Après une fausse couche, Marie s'enfonce dans une tristesse sans fond. Pour la sortir de ses pensées mélancoliques, son compagnon Orson improvise un road trip ponctué par les visites de musées les plus insolites les uns que les autres.
3: Voyage, voyage.
1: Dont le titre, et vous l'aurez peut-être compris, Voyage, Voyage, est une ode au chemin de traverse, à l'improvisation, aux haltes non instagrammables, dont se dégage une poésie du quotidien et une fantaisie réjouissante. Victor Pouchet nous amuse et nous émeut et signe un livre d'une tendresse infinie. Enfin, ne ratez pas le dernier roman photo des éditions du Seuil, concocté cette fois par Audrey Dana. Love Dating, sous-titré ce très court moment d'espoir, met en scène des rencontres amoureuses tirées d'histoires vraies. Il s'agit, dit Audrey Dana, d'une célébration du ridicule, un musée de nos désastres, un rite de purification par le rire, aux côtés notamment de Franck Dubosc, Alex Vizorek, Marina Hens ou encore Maurice Barthélémy. On résume, voici trois lectures que vous ne regretterez pas. La Bonne Mère de Mathilda Di Matteo chez l'Iconoclaste. Voyage, Voyage de Victor Pouchet chez Gallimard. Love Dating d'Audrey Dana au Seuil.
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0: avec Madame sur Radio Vinci Autoroute en cette matinée extrêmement difficile entre Lyon et Valence. C'est l'information principale de ce matin. Je reviens à vos conditions de circulation dans moins de 2 minutes.
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0: Il est 10h46, l'information principale aujourd'hui, eh bien, ce sont les grosses difficultés entre Lyon et Valence pour descendre l'autoroute A7. Et puis je vais avoir d'autres informations à vous donner. Information prioritaire d'ailleurs dans le secteur de Salon de Provence en direction d'Arles et de Nîmes. Il y a un véhicule qui est arrêté sur la voie de gauche vers le kilomètre 66. On est dans une zone où la circulation a été déjà chargée suite à un premier véhicule en panne. Alors le premier véhicule a pu être évacué, c'était un poids lourd. Il y a à l'arrière environ 4 km de retenue et donc dans la retenue, un poids lourd qui est tombé en panne sur la voie de gauche vers le kilomètre 66 avec l'intervention des services de sécurité, bien sûr, à ce niveau-là. Du côté de Nîmes, cette fois-ci, vous êtes entre Nîmes et Arles. Un accident sur l'autoroute A54 a été signalé sur la bande d'arrêt d'urgence. C'est vers le kilomètre 12, soit 3 km après Garon, la sortie numéro 2 et les services de sécurité se rendent sur place, services de sécurité et de secours. Puisque je suis avec vous dans ce secteur, je vais rester entre l'Hérault et le Gard avec plusieurs infos à vous donner. Après Galargue, Aigues Mortes, sortie numéro 26. La circulation est perturbée. Alors c'est un véhicule qui est arrêté sur la bande d'arrêt d'urgence et il y avait des obstacles, des morceaux de fer sur les voies vers le kilomètre 69. Derrière, il y a un bouchon. Il faut un petit peu de temps, environ 5 minutes pour traverser 4 km de trafic très ralenti après Lunel, la sortie 27 et autour donc de ce secteur de Galargue-Aigues-Mortes après l'aire d'Ambrosome si vous quittez la région montpelliéraine. Du côté de Montpellier, c'est un peu dense, mais ça se passe plutôt bien. Un mot beaucoup plus au sud, sur la frontière avec l'Espagne. Il faut du temps hein, pour arriver en Espagne. Si vous allez vers la Jonquera et direction Barcelone, comptez une dizaine de minutes parce que la circulation est extrêmement chargée au bout de l'autoroute A9. Direction donc Auvergne-Rhône-Alpes avec cet accident, grave accident qui s'est produit très tôt ce matin, un peu après 7h, hein, qui a impliqué de nombreux véhicules vers le kilomètre 61 après Tain-l'Hermitage, la sortie numéro 13. Alors les véhicules ont été évacués, mais il y a toujours de nombreuses opérations qui se poursuivent à ce niveau-là. Et la circulation qui ne se faisait que sur une seule voie, donc la plus à gauche, vient d'être rendue il y a quelques minutes sur la voie du milieu. Celle de droite reste neutralisé, hein. Les opérations sont loin d'être terminées à ce niveau-là. Et il y a toujours ce long bouchon à traverser. C'est un bouchon qui s'étend sur de nombreux kilomètres après Chalin-Saint-Robert-d'Albon, la sortie numéro 12. Il y a 16 kilomètres de bouchon. Alors on parlait d'une heure et demie, 1h45, 2h même pour traverser cette zone. Mais comme une voie, ça c'est une très belle nouvelle, une voie, celle du milieu, vient d'être rendue à votre passage, ça va mettre un petit peu moins de temps. Mais ça va être de toute façon très très long. Donc il est toujours préférable vraiment d'éviter cette zone depuis le sud de Lyon. Il y a une sortie proposée au niveau de Chalin-Saint-Romer-d'Albon. C'est la sortie numéro 12. L'entrée est évidemment déconseillée, mais avant d'arriver à la sortie, il y a un bouchon et il faut 10-15 minutes pour accéder à cette sortie proposée. Puis après, il faut noter que sur le réseau secondaire, comme nombreux ont été les automobilistes et chauffeurs poids lourds à emprunter la Nationale 7, forcément, il va y avoir des retenues, notamment au niveau de Tournon-sur-Rhône et puis à nouveau à l'entrée de l'autoroute à Bourg-les-Valence. L'échangeur et les alentours de cette entrée numéro 14 sont complètement saturés à l'heure actuelle. Bon courage, évidemment, dans ces longues, longues perturbations pour descendre l'autoroute à 7. Si vous pouvez encore attendre un petit peu pour quitter la région lyonnaise, eh bien, n'hésitez pas. Du côté de Montélimar, sur la 7 en direction de Lyon, des morceaux de pneus sont signalés sur les voies. C'est vers le kilomètre 93 après la sortie 17 de Saulce-sur-Rhône. Un patrouilleur se rend sur place. Un mot sur la région lyonnaise, très fréquentée mais sans grande difficulté, pas vraiment de bouchons autour de Lyon. En revanche, entre Saint-Étienne et Lyon, en direction de Lyon, suite à des travaux qui sont menés par la direction des routes Centre-Est du côté de Rive-de-Gier, il va falloir compter une vingtaine de minutes pour traverser le bouchon qui est installé. La chaleur aussi bien installée encore aujourd'hui. 10 départements sont en vigilance orange canicule sur la vallée du Rhône et autour de la Méditerranée. Voici la chanson d'amour de Mentissa sur Radio Vinci Autoroute.

Matissa sur Radio Vinci Autoroute en cette matinée bien perturbée entre le sud de Lyon et Valence, une zone toujours à éviter même si il y a quelques minutes la voie du milieu qui était comme celle de droite neutralisée ne l'est plus, donc il y a un passage qui se fait sur deux voies hein, vers le kilomètre 61 en direction de Valence et de la Méditerranée. De longues perturbations sont cela dit installées hein, sur cette autoroute A7, on reparlera de tout ça bien sûr après les infos de 11h. Pour arriver à 11h, il y aura Emma et puis Liam Payne et Rita Ora tout de suite. Voici For You.

0: courage à vous dans les longs bouchons que vous avez à traverser en cette fin de matinée entre Lyon et Valence. On en reparle dans un instant ensemble. Il est 11h.
1: L'actualité de ce 5 août, et on commence par celui qui était présenté comme l'un des fondateurs de la DZ Mafia, Mehdi Laribi, a été interpellé en Algérie fin juillet et placé sous contrôle judiciaire. L'info a été révélée ce matin par nos confrères de France Info. Les enquêteurs français soupçonnaient cet homme de 36 ans, qui dispose de la double nationalité française et algérienne, d'avoir trouvé refuge en Algérie, d'où il opérait. Après une journée plutôt calme, les températures remontent aujourd'hui et le Mistral se lève, ce qui risque de favoriser les reprises de feu dans l'incendie qui s'est déclaré près du massif du Gros Bessillon dans le Var. Quelques 1200 pompiers sont toujours mobilisés pour lutter contre les reprises du feu qui a déjà parcouru près de 1850 hectares de végétation. Le gouvernement a publié ce matin un arrêté qui reconnaît les incendies de Gironde et des Landes comme un sinistre de grande ampleur. Cela a pour conséquence d'alléger les formalités, notamment pour la coupe des arbres incendiés. Le chef étoilé Jean Humbert, accusé de violence conjugale par 3 anciennes compagnes, dont l'ex-Miss France Alexandra Rosenfeld, a été transféré au tribunal judiciaire de Paris à l'issue de sa garde à vue. 6 personnes âgées de 15 à 22 ans ont été blessées dans une fusillade hier soir à Valence, dans la Drôme, dont une adolescente de 16 ans et un jeune homme de 19 ans en urgence absolue. Selon les premiers éléments de l'enquête, les faits se sont passés dans le quartier du Polygone. Une voiture s'est arrêtée au niveau d'un groupe et une personne cagoulée s'est mise à tirer en leur direction avec un fusil d'assaut. La dernière déclaration date de Donald Trump, c'était la nuit dernière sur la chaîne Fox News. Le détroit d'Hormuz, on verra très bientôt, sans quoi les Iraniens seront frappés très fort. Le président américain a ajouté que Washington et Téhéran avaient de très bonnes discussions à ce sujet, tandis que le camp adverse n'a à ce stade pas commenté ces déclarations. Le grand public l'avait découvert en 1988 avec le morceau Bonne humeur ce matin. Tristan, chanteur et peintre, est mort hier à Pau, dans les Pyrénées-Atlantiques. De son vrai nom, Pascal de Quatremare, l'artiste avait été emporté par un cancer fulgurant au lendemain de son 68e anniversaire. Il est 11h passé de 2 minutes, c'est la fin de ce flash. Dans un instant, vos conditions de circulation juste après la météo.
0: Merci Christelle, et juste avant d'évoquer la météo, attention si vous êtes dans le secteur de Nîmes, entre Garon, sortie numéro 2, et Arles, barrière de péage sur l'autoroute A54, un piéton a été signalé, c'est une alerte qui va vous concerner dans les deux sens de circulation sur cet axe A54, et j'y reviens dans un instant. La météo avec 10 départements en vigilance orange canicule entre la Provence et Auvergne-Rhône-Alpes. On a aussi dans ce même secteur du sud-est des départements en vigilance orange incendie avec le Mistral qui s'est levé, Mistral et Tramontane, entre 50 et 60 km/h. Un temps très ensoleillé et très chaud encore sur le sud, alors que c'est plus variable sur la moitié nord, avec en général en France des températures de 21 à 30, sauf dans le sud-est, avec encore 32 à 37 au cours de cet après-midi. Et puis des orages pourraient se déclencher sur les reliefs en fin d'après-midi sur les Alpes et les Pyrénées.
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0: L'infotrafic à 11h03, ce sont encore de longues perturbations que vous avez à traverser sur l'autoroute A7 suite à un accident qui s'est produit ce matin aux alentours de 7h30 en direction de Valence et de Marseille sur l'autoroute A7. Alors la circulation au niveau de l'accident se fait maintenant sur deux voies, alors que jusqu'ici l'autoroute avait été coupée et puis il n'y avait qu'une seule voie, celle la plus à gauche pour passer. Maintenant celle du milieu a aussi été rendue à votre passage. Les opérations d'évacuation du chargement et le nettoyage des voies, ces opérations-là sont toujours en cours à la hauteur du kilomètre 61, donc trafic qui reste de toute façon très difficile avec encore des sorties conseillées. Et puis si vous êtes encore dans la région de Lyon, si vous pouvez attendre un petit peu pour descendre la vallée du Rhône, n'hésitez pas à le faire, sachant que après la barrière de péage de Vienne, il y a une première sortie conseillée qui a été mise en place au niveau de Chana-Saint-Rambert-d'Albon, la sortie numéro 12, entrée évidemment déconseillée pour éviter le long bouchon à l'approche de Valence. Et pour atteindre cette sortie proposée, eh bien, il faut environ un quart d'heure. Donc, dans le secteur de Roussillon jusqu'au niveau de Chana, c'est très compliqué pour atteindre la sortie. Une fois que vous êtes au niveau du péage, il y a un petit peu d'attente, bien sûr, cette sortie-là. Et puis après, sur le réseau secondaire, alors il y aura quelques retenues, moins tout de même que sur l'autoroute, si vous décidez de suivre la Nationale 7. Si vous continuez sur l'autoroute, vous n'empruntez pas la sortie, qui est conseillée donc au niveau de Chana, et bien sachez qu'il faudra environ entre 1h25 et 1h30 pour passer le long bouchon qui s'est formé. Il y a quand même 16 km, quasiment 17 maintenant, de bouchons entre les kilomètres 45 et 61, là où s'est produit l'accident, de longues files d'attente pour les poids lourds, pour les voitures qui sont restées sur l'autoroute A7. Bon courage à vous tous qui êtes là, arrêtés. Avec en plus beaucoup d'attente et beaucoup de chaleur sur cette partie de l'autoroute A7. Vous avez aussi une sortie conseillée au cœur du bouchon, Tain-l'Hermitage, la numéro 13. L'entrée est évidemment déconseillée en direction du sud à ce niveau-là. Voilà pour l'information principale ce matin. D'autres infos à vous donner, direction beaucoup plus au sud, le pourtour méditerranéen. D'abord entre Nîmes et Arles, avec un piéton qui a été signalé autour du kilomètre 10. Et là, c'est une info qui vous concerne dans les deux sens de circulation. Et puis un tout petit peu plus loin en direction d'Arles et de Montpellier, de Marseille, un accident sur la bande d'arrêt d'urgence vers le kilomètre 12 avec les services de sécurité qui se rendent sur place. Du côté de Montpellier et de Nîmes, la circulation est bien chargée. D'ailleurs, à l'approche de Nîmes, après avoir passé la grande aire d'Ambrosome et le secteur de Lunel, autour de la sortie numéro 26 Galargue, Aigues-Mortes, Gros-du-Roi, il y a un petit peu d'attente, comptez 5-10 minutes pour passer 4 km de retenue, et une intervention qui se poursuit dans le secteur de Vergèze où il y a une voiture arrêtée et des obstacles sur la bande d'arrêt d'urgence. Un mot maintenant beaucoup plus au sud pour vous qui comptez aller en Espagne avec une circulation très difficile. Il y a de l'attente pour passer en Espagne, quitter l'autoroute A9 et entrer sur la AP7 pour aller vers la Jonquera ou Barcelone. Vous allez compter environ un quart d'heure pour traverser cette zone-là. Et puis pour vous qui arrivez d'Espagne, il y a un petit peu d'attente avant le péage du Pertus, 3 km environ de retenue en direction de Lyon.
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1: 11h15, l'infotrafic pour vous en cette fin de matinée, toujours bien perturbée entre Lyon et Valence, et ce sont vraiment les informations principales qui vous concernent ce matin si vous êtes en Auvergne-Rhône-Alpes. J'aurai aussi d'autres infos à vous donner, vous qui êtes plus au sud autour de la Méditerranée où la circulation est bien dense, notamment côté Languedoc-Roussillon dans les Pyrénées-Orientales au niveau de la frontière avec l'Espagne. La circulation est chargée si vous allez en Espagne en direction de la Jonquera de Barcelone. Il faudra compter environ un quart d'heure pour traverser les retenues. Et puis si vous arrivez d'Espagne, un petit peu d'attente également à l'approche de la barrière de péage du Pertus, hein, parce qu'il y ait des contrôles ou non. Et à la demande des autorités, il y a moins de voies pour passer à ce niveau-là. Un peu plus au nord, entre Sigean et Narbonne, entre les sorties 39 et 38, un accident a été signalé il y a quelques minutes. Accident qui a été signalé sur donc les voies de l'autoroute A9 avec l'intervention des services de sécurité à prévoir vers ce kilomètre 197, donc vraiment à l'approche de Narbonne. D'autres informations à vous donner, cette fois-ci entre Montpellier et Nîmes, à l'approche de Nîmes, la circulation toujours ralentie. Il faut quelques minutes sur l'autoroute A9 après avoir passé Galargues pour traverser une retenue liée à un véhicule en difficulté et à des obstacles qu'il y avait tout à l'heure sur les voies de circulation. À noter qu'entre Nîmes et Arles, un piéton a été signalé sur les voies de la 54. L'alerte vous concerne dans les deux sens à la hauteur du kilomètre 10 avec un patrouilleur qui est en train de se rendre sur place. La circulation chargée entre les Bouches-du-Rhône et le Gard, sur la Nationale 113, notamment après Saint-Martin-de-Crau. Vous allez compter une dizaine de minutes pour traverser les retenues. Dans les Bouches-du-Rhône, du côté de la phare du péage de Lançon de Provence, juste avant le péage en direction d'Avignon et de Lyon, il y a une voiture qui est tombée en panne et un patrouilleur se rend sur place. Direction donc Auvergne-Rhône-Alpes, entre Lyon et Valence. La circulation est toujours bien difficile. À l'approche de Chanas-Saint-Omer-d'Albon, la sortie conseillée pour tout le monde, la numéro 12, il faut environ un quart d'heure pour arriver au niveau de cet échangeur. Et puis au niveau de l'accident qui s'est produit tôt ce matin, eh bien la circulation est toujours bien compliquée également. Alors ça avance et ça avance très positivement puisque toutes les voies ont été rendues à votre passage. Vous circulez à nouveau sur l'ensemble des voies, donc les trois voies vers ce kilomètre 61. Il va falloir du temps pour que les 17 kilomètres de bouchons qui se sont formés à l'arrière de cet accident se résorbent. Tout cela va prendre du temps. Notez qu'il y a encore du monde sur la bande d'arrêt d'urgence au niveau de cet événement. Mais donc la nouvelle qui date d'il y a quelques minutes, c'est la rouverture de la voie de droite qui était neutralisée. Tout ça au niveau de cette aire de latitude 45, grande aire de service à l'approche de Valence. Donc il faut encore beaucoup de temps pour traverser le bouchon, mais on va vers du très largement mieux. Il faut de toute façon à l'heure actuelle plus d'une heure encore pour traverser cette zone, mais donc circulation à nouveau sur l'ensemble des voies. Un petit mot sur la région lyonnaise, très fréquentée, mais pas de grosses difficultés à vous signaler. En revanche, entre Saint-Étienne et Lyon, suite à des travaux menés à Rive-de-Gier par la direction des routes Centre-Est, comptez encore environ un quart d'heure pour traverser le bouchon sur la 47, direction Lyon. La chaleur au rendez-vous, 10 départements, toujours en vigilance orange canicule sur la vallée du Rhône et autour de la Méditerranée. Pensez à toujours avoir de l'eau avec vous dans votre véhicule. Voici Manon Lizin avec le Petit Pêcheur sur Radio Vinci Autoroute.

6h22 et il y a encore de longs bouchons entre Lyon et Valence, mais on va vers du mieux puisqu'au niveau de l'accident qui s'est produit tôt ce matin, la circulation est rendue depuis quelques minutes à l'ensemble des voies au niveau de l'aire de service de latitude 45. Cela dit, il y a quand même quasiment 17 km de bouchons qui doivent se résorber, donc ça va être très très long bien sûr encore, mais la circulation donc à nouveau sur l'ensemble des voies. Et puis on vous conseillait de sortir de l'autoroute, ça n'est plus le cas au niveau de Chalin-Saint-Rambert-d'Albon, notamment la sortie qui a longtemps été conseillée ne l'est plus puisque ça va mieux sur l'autoroute. On reparle de tout cela évidemment dans les prochaines minutes. J'ai une toute nouvelle info qui va vous concerner, vous qui êtes dans les Bouches-du-Rhône. Vous passez le péage de Lançon de Provence sur l'autoroute A7, c'est un accident qui m'est signalé en direction d'Avignon et de Lyon, accident vers le kilomètre 239, donc vraiment juste après le péage de Lançon, 500 mètres après ce péage, à l'approche de Salon de Provence. Il pourrait y avoir une gêne à votre passage et l'intervention des services de sécurité évidemment à prévoir. Je vous en reparle également dans le point trafic, ça sera après Tame Impala et Jenny pour Dracula. Et puis achat tout de suite, voici Be My Man sur Radio Vinci Autoroute.

0: Tame Impala avec Jenny, chanteuse du groupe Blackpink Dracula, à l'instant sur Radio Vinci Autoroute en cette fin de matinée, toujours bien chargée. Je reviens à l'infotrafic dans un instant.
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0: Il est 11h30, l'accident n'est pas terminé, mais toutes les voies ont été rendues à votre passage sur la 7 en direction de Valence et de Marseille. Il y a encore pas mal d'attentes, hein, bien sûr, sur cette autoroute du soleil, mais ça va mieux quand même et ça va aller de mieux en mieux, hein, bien sûr, dans la descente de la vallée du Rhône. La sortie qui était fortement conseillée ne l'est plus au niveau de Chanin-Saint-Rambert-d'Albon, la numéro 12. Il y a, cela dit, tout de même de l'attente à ce niveau-là et puis de l'attente avant d'arriver au niveau de l'aire de latitude 45 vers le kilomètre 61, là où s'est produit l'accident ce matin. Mais il y a encore du monde, hein, sur la bande d'arrêt d'urgence, mais le passage est à nouveau possible sur l'ensemble des voies, donc ça s'est bien bien fluidifié au début de ce bouchon. Il va falloir du temps parce qu'on est monté à quasiment 17-18 kilomètres de bouchon. Il faut du temps, bien sûr, pour que tout cela se résorbe, mais on va vers du très largement mieux à l'heure actuelle dans la descente de la vallée du Rhône. Un mot sur Lyon avec un trafic dense, mais pas de grosses difficultés. Entre Saint-Étienne et Lyon, ça reste compliqué de traverser Rive-de-Gier et les travaux qui sont entrepris par la direction des routes Centre-Est sur la 47. Vous allez compter encore un peu plus d'un quart d'heure pour traverser le bouchon. La chaleur est de mise sur la vallée du Rhône et autour de la Méditerranée. 10 départements restent en vigilance orange canicule aujourd'hui. Vigilance mise en place, bien sûr, par Météo France. Autour de la Méditerranée, différents événements à vous signaler. D'abord sur l'autoroute A7 pour vous qui passez le péage de Lançon de Provence en direction du Nord. C'est un accident qui a été signalé il y a quelques minutes, juste après le péage de Lançon. Alors, pas de gêne pour vous, mais un trafic tout de même dense, hein, autour de Lançon de Provence et de Lafare-les-Oliviers. Entre les Bouches-du-Rhône et le Gard, sur l'autoroute A9, A54, puis sur la Nationale 113 pour rejoindre justement l'autoroute A9 au niveau de Nîmes. Sachez que sur la Nationale 113, il faut environ un quart d'heure pour passer le bouchon afin d'arriver à Arles. Et puis à Nîmes, le trafic est un peu dense aussi, hein, au niveau de la jonction entre la 54 et la 9. Il y a aussi ce piéton qui a été signalé sur la 54 à la hauteur du kilomètre 10 dans le secteur de Garon, échangeur numéro 2. Des informations à vous donner aussi sur l'autoroute A9 avec, pour vous qui allez ou revenez d'Espagne, un trafic dense, hein, autour du secteur du Pertus et de la frontière dans les deux sens. Si vous passez Perpignan en direction de Narbonne, de Montpellier ou de Lyon, il y a un accident vers le kilomètre 195 avec l'intervention des services de sécurité et Michel, hein, qui est le patrouilleur en charge de cette intervention, qui est dans ce secteur à l'heure actuelle. Du côté de Montpellier, c'est un peu chargé sur la 709, pas de grosses difficultés. Et dans l'ensemble, même si par endroit, il peut y avoir un peu de monde et donc un trafic qui ralentit, ça roule plutôt bien pour vous. Restez concentrés sur tout ce qui peut se passer autour de vous. Bonne route.
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0: Tout au long de cet été, nous éveillons vos papilles avec notre rendez-vous, les desserts de l'été. Et si vous allez en vacances sur la Côte d'Azur, il est impossible de passer à côté de la tarte tropézienne, une brioche moelleuse, fourrée de crème onctueuse et saupoudrée de grains de sucre qui peut parfois être garnie de fruits frais. Et c'est Nadine Mistre qui est allée goûter ça pour nous, évidemment, au cœur de Saint-Tropez. Reportage juste après Ed Sheeran.

fin de matinée. Bon courage à vous qui êtes encore dans les retenues liées à un accident qui s'est produit tôt ce matin sur l'autoroute A7. Il y a toutes les voies qui sont rendues à votre passage. Vers le kilomètre

0: de lys à l'ombre des platanes, entouré de joueurs de boules. Je rentre dans la boutique.
1: Bonjour.
2: Bonjour.
1: Qu'est-ce que vous avez en tarte tropézienne?
2: Alors, on a plusieurs parfums. On a celle à la fraise, à la framboise ou la classique, évidemment.
3: On adore. C'est vraiment une des meilleures recettes de pâtisserie du coin. C'est goûtu, c'est fondant, il y a du croquant, il y a tout ce qu'il faut.
0: Sacha Dufresne, le directeur général de la tarte tropézienne, nous rejoint. Il nous confirme qu'ici, nous sommes au paradis des gourmets.
4: On est effectivement au paradis des gourmets et des gourmands. Et la spécialité phare chez nous, c'est la véritable tarte tropézienne, celle d'Alexandre Mika, donc le créateur de la tarte tropézienne, qui ouvre sa pâtisserie en 55. Il y avait au même moment le tournage du film Et Dieu créa la femme avec Brigitte Bardot. C'est elle qui est tombée amoureuse du produit et qui a symboliquement suggéré en tout cas au pâtissier de l'appeler la tarte de Saint-Tropez. Et c'est comme ça que tout a commencé.
5: Sur la plage abandonnée.
1: On aurait pu chanter sur la plage abandonnée, tarte tropézienne et crustacée.
4: Exactement, on aurait pu aussi. Aujourd'hui, la tarte tropézienne, elle fait partie intégrante du patrimoine de Saint-Tropez. Elle a traversé différentes générations.
6: J'ai toujours acheté des tartes tropéziennes depuis que je suis gamine. C'est une tarte de vacances.
1: Pourquoi la tarte tropézienne plaît autant?
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0: Gérald Palmas, une seule vie sur Radio Vinci, autoroute et l'infotrafic de retour dans un instant. Attention à des obstacles sur les voies de l'autoroute A9 après 6 ans. La sortie 39 vers le kilomètre 207. Je reviens à cette info dans le point trafic dans moins de 2 minutes. 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Bonne chance à tous et à tout de suite pour l'infotrafic.
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0: Il est 11h46, j'ai pas mal de choses à vous signaler, encore pas mal de bouchons liés à un accident maintenant complètement terminé, une zone encore bien engorgée, sud de l'Isère, l'ouest, sud-ouest de l'Isère et puis la Drôme, toujours vous allez l'entendre, des véhicules en difficulté, des bouchons et puis des accidents signalés dans différents secteurs. Toute nouvelle info d'ailleurs qui vous concerne sur l'autoroute A9, à l'approche de Nîmes en direction d'Orange et de Lyon, c'est un accident sur la bande d'arrêt d'urgence qui m'est signalé 8 km après Galargue Aigues-Mortes, sortie 26 à l'approche de Nîmes, c'est vers le kilomètre 65. On est dans une zone déjà très très fréquentée avec régulièrement des ralentissements qui s'installent sur l'autoroute A9. Donc attention à cet accident qui a été signalé il y a quelques minutes. Je vais rester dans ce même secteur avec cette fois-ci à l'est de Nîmes, du côté de Garon, un piéton qui a été signalé. On me signale à l'instant que c'est terminé, fin d'alerte, donc sur cette autoroute A54. Et pas de difficulté dans ce secteur-là entre Nîmes mais Arles. En revanche, si vous arrivez des Bouches-du-Rhône, vous passez la Nationale 113 en direction d'Arles et de Nîmes. Eh bien, sachez qu'après Saint-Martin-de-Crau, la circulation est bien bien chargée pour vous sur cette Nationale 113. Il faut 10-15 minutes pour traverser la retenue qui s'est installée dans ce secteur. Autre zone très fréquentée, beaucoup plus au sud celle-ci, la frontière avec l'Espagne. Il y a de l'attente en direction de l'Espagne pour aller vers la Jonquera et Barcelone. Il faut compter une vingtaine de minutes pour traverser les retenues et un trafic très ralenti. Et puis pour vous qui arrivez d'Espagne, il y a de l'attente aussi avant le péage du Boulou, 4 km environ de ralentissement avant d'accéder à ce péage. Il faut savoir qu'à la demande des autorités, qu'il y ait des contrôles ou non, il y a moins de voies pour passer au niveau de ce péage dans le secteur du Pertus. Direction maintenant Auvergne-Rhône-Alpes avec un trafic toujours dense sur l'A47 au-delà du réseau Vinci Autoroute entre Saint-Étienne et Lyon et suite à une zone de chantier du côté de Rive-de-Gier. Toujours 10-15 minutes de bouchons, ça n'a pas changé à ce niveau-là. Le trafic est un peu dense également. également au centre de Lyon. Et puis entre Lyon et Valence, il y a encore pas mal d'attentes dans le secteur de Chalin-Saint-Rambert-d'Albon et puis entre Tain-l'Hermitage et Valence, hein, parce que il y a eu tout à l'heure un grave accident en début de journée. Tout à l'heure, cet accident est complètement terminé maintenant, mais il faut du temps pour que tous les bouchons qui se sont formés à ce niveau-là se résorbent. Et puis comme vous avez été nombreux et avec raison lorsque l'autoroute était coupée ou qu'il n'y avait qu'une seule voie pour passer, vous avez été nombreux à éviter l'autoroute et à emprunter le réseau secondaire. Eh bien, il faut savoir que depuis le contournement de Valence, vous êtes extrêmement nombreux à vouloir rejoindre la 7 et les entrées sont saturées à Bourg-lès-Valence, entrée 14, et Valence-Romans, entrée numéro 15. Il faut pas mal de temps pour accéder au péage au niveau de ces entrées et rejoindre ainsi l'autoroute A7. Bon courage à vous. Beaucoup de chaleur encore au menu. Aujourd'hui, 10 départements restent en vigilance orange canicule. Ayez toujours de l'eau dans votre véhicule. Voici Matt Pokora avec Quand même sur Radio Vinci Autoroute.

courage à vous dans les bouchons, parfois longue perturbation que vous avez à traverser pour aller revenir d'Espagne dans les Pyrénées-Orientales. Entre Montpellier et Nîmes, pour traverser la Camargue ou encore pour descendre la vallée du Rhône ou rejoindre l'autoroute A7 par Valence, entrée 14 et entrée numéro 15 qui sont complètement saturées à l'heure actuelle. Et je reviens à vos conditions de circulation, évidemment, dès que nécessaire sur cette antenne. La chaleur, toujours au rendez-vous, le risque incendie également très présent. 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Notre route se poursuit avec Katy Perry tout de suite. Voici Rise. Il y aura également en nouveauté Sam Sauvage dans un instant. Je ne t'aime plus.

0: sauvage, je ne t'aime plus sur Radio Vinci Autoroute en cette toute fin de matinée. Bon courage à vous dans les retenues, il y en a encore hein, et je reviens à vos conditions de circulation dans un instant. Il est midi.
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2: Dans le Var, le feu n'a pas progressé dans son périmètre, mais l'hypothèse de mise à feu volontaire est sérieusement envisagée selon le parquet de Draguignan. Plusieurs départs de feu dus à des impacts de foudre se sont par ailleurs déclarés en Ardèche, où 55 hectares de végétation ont été brûlés. Quant aux sinistrés des incendies de Gironde, ils font désormais face à des professionnels peu scrupuleux. Dans un message publié sur X, la préfecture du département met en garde contre des personnes se présentant comme des experts ou des intermédiaires, leur proposant de signer rapidement des contrats ou des mandats d'accompagnement moyennant finance. Enfin, les entreprises sinistrées, elles, seront accompagnées par les services de l'État, annoncé hier le ministère du Travail. Concrètement, c'est l'État qui prendra en charge l'intégralité des indemnités d'activité partielle versées aux salariés des TPE et PME des zones évacuées. Les opérations des secours continuent à Sixfer-à-Cheval, c'est en Haute-Savoie, où une femme a été emportée hier soir par une crue soudaine de la rivière Le Giffre. La victime est une touriste originaire de l'Oise qui logeait au camping municipal. Elle rentrait à pied avec son mari pour retourner au camping et le cours d'eau gonflé par les orages et très chargé en cailloux l'a emporté. Le bilan des frappes nocturnes russes contre Kiev et sa région est revu à la hausse. Au moins 17 personnes ont été tuées, 44 blessées. Le président ukrainien Volodymyr Zelensky s'est adressé à ses alliés, leur demandant une nouvelle fois de l'aide, notamment matérielle. L'Islande ordonne l'expulsion de 21 militants anti-chasse à la baleine, passagers d'un navire de la Fondation du militant pour les droits des animaux Paul Watson. Leur bande d'héros a été arraisonnée la semaine dernière au large de l'Islande après avoir tenté d'entraver l'un des derniers navires baleiniers encore en activité dans le pays. La page sportive avec le Tour de France féminin et au lendemain du contre-la-montre remporté par la Suisse Marlène Reusser. Les coureuses sont confrontées aujourd'hui à un nouveau gros morceau. 140 km entre Mâcon et Belleville en Beaujolais avec près de 2850 mètres de dénivelé positif. Et puis en football, Lyon a été battu hier soir à Prague par le Sparta 2-1 lors du troisième tour préliminaire aller de la Ligue des Champions et sera au pied du mur dans une semaine s'il veut jouer la phase principale de la C1. Il est midi passé de 2 minutes. C'est la fin de ce flash. Dans quelques instants, vos conditions de circulation. Ce sera juste après la météo.
0: Merci Christelle, à tout à l'heure. Et juste avant d'évoquer la météo, faites attention si vous êtes dans le Puy-de-Dôme en direction de Clermont-Ferrand et de Bordeaux. Il y a une voiture qui est en panne au niveau de la grande barrière de péage des Martres d'Artière hein, sur cette autoroute A89 avec les services de sécurité donc qui se rendent sur place. La météo, ce sont encore 10 départements en vigilance orange canicule sur la vallée du Rhône et près de la Méditerranée. Un ciel toujours bleu mais beaucoup de chaleur. Et puis les vents qui se sont levés, Mistral et Tramontane entre 50 et 60 km/h. Donc risque incendie également très présent encore aujourd'hui, alors que sur la moitié nord, le ciel est plus variable. À noter qu'en fin d'après-midi, des orages pourraient se déclencher sur les reliefs des Alpes et des Pyrénées. Les températures de 21 à 30 en général, mais sont encore donc très chaudes dans le sud-est entre 32 et 37 cet après-midi.
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0: Il est 12h03, l'infotrafic pour vous, ce sont des bouchons et un trafic encore difficile entre le sud de Lyon et Valence ou pour rejoindre l'autoroute A7 à Valence suite à un accident. Maintenant terminé, ça reste bien chargé après Chanin-Saint-Rambert-d'Albon, la sortie numéro 12 pour arriver au niveau de Valence. Hein, la circulation est toujours bien ralentie, 20-25 minutes pour traverser cette zone. La traversée de Valence aussi qui se fait au ralenti, on est à peu près dans le même timing. Et puis pour rejoindre l'autoroute A7 par Valence, là aussi il y a de l'attente hein, au niveau des entrées. Bourg-les-Valence numéro 14, comptez 10-15 minutes depuis le contournement de Valence. Et puis si vous comptez rejoindre l'A7 à Valence-Romans, l'entrée 15, là il faut environ une demi-heure pour traverser cette zone. Il faut dire que pour éviter la coupure de l'A7, vous avez été très nombreux à emprunter le réseau secondaire et à rejoindre l'A7 au niveau de Valence, d'où ces minutes d'attente pour passer au péage rejoindre les voies de la 7. Bon courage à vous tous hein, dans ces différentes perturbations. Plus au nord, du côté de Lyon, c'est un peu chargé au niveau du tunnel de Fourvière. Il y a un peu d'attente en direction du nord, comptez 5-10 minutes. Sur la 47, au-delà du réseau Vinci Autoroute encore, il va falloir 15-20 minutes pour traverser Rive-de-Gier parce qu'il y a des travaux qui sont menés par la direction des routes Centre-Est. Je quitte maintenant Auvergne-Rhône-Alpes pour aller beaucoup plus au sud, au pied des Pyrénées, en direction de Barcelone et de la Jonquera. La circulation est très très dense hein, pour vous sur l'autoroute A9. Il y a un bouchon, il fallait déjà 20-25 minutes pour traverser cette zone-là. Et dans le bouchon, un accident s'est produit. La voie de gauche est neutralisée. Deux voitures sont accidentées. Les pompiers sont arrivés sur place vers ce kilomètre 273. C'est au cœur d'un bouchon, hein, donc il y avait déjà une retenue à ce niveau-là. 20-25 minutes pour passer ce bouchon-là en direction de la Jonquera et de Barcelone. Attention donc au niveau de cet événement, passer le plus à droite possible. Mais laissez bien libre la bande d'arrêt d'urgence pour que les services de sécurité puissent se rendre au plus vite au niveau de cet événement. Vous arrivez d'Espagne, vous rentrez en France, là aussi c'est chargé avant le péage du Boulou, il y a un petit peu d'attente. Trafic dense entre Montpellier et Nîmes avec deux voitures accidentées sur la bande d'arrêt d'urgence en direction de Nîmes et de Lyon sur l'autoroute A9, c'est 8 km après Galargue-Aigues-Mortes, sortie numéro 26. Un mot également sur la Camargue et la Nationale 113 en particulier entre Saint-Martin-de-Crau et Arles, comptez 10-15 minutes pour traverser un bouchon qui s'est formé, lié notamment à une voiture en panne vers le kilomètre 78. Et puis je terminerai avec toujours dans les Bouches du Rhône, une information qui va vous concerner sur l'autoroute A8 en direction d'Avignon et de Lyon. C'est un véhicule, un poids lourd qui est arrêté sur la voie qui permet de s'arrêter sur l'aire de Ventabrin située donc à la sortie d'Aix en Provence. Deux nouvelles informations également à vous donner, elles m'arrivent à l'instant, notamment au cœur des bouchons toujours installés à l'approche de Valence sur la 7 en direction de Valence et de Marseille. Un accident, nouvel accident qui pourrait peut-être gêner votre passage hein, vers le kilomètre 61 au niveau de l'aire de latitude 45. Et puis notez, attention si vous comptez quitter l'autoroute à Chanas-Saint-Robert-d'Albon dans la sortie 12, il y a un poids lourd qui est arrêté. Voilà pour l'essentiel, les plus grosses difficultés que vous rencontrez en ce moment. À noter également à l'ouest de Lyon, qu'entre les tunnels de la Bussière et de Violet en direction de Balbigny, de Clermont-Ferrand, il y a une voiture en difficulté. La voie de droite est neutralisée, intervention actuellement du dépanneur après Tarare-Centre à la hauteur du kilomètre 510 de l'autoroute A89.
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0: Une nouvelle heure d'infotrafic et de musique. Elle a débuté avec Aretha Franklin, Respect, sur Radio Vinci Autoroute. Et peut-être l'heure pour vous de faire la pause déjeuner. N'hésitez pas, profitez-en. Vous avez les aires de repos, les grandes aires de service où les bâtiments sont climatisés pour marquer une pause fraîcheur. La chaleur est toujours en effet d'actualité sur de nombreux départements que vous êtes en train de traverser pour la vallée du Rhône et le pourtour méditerranéen. Pas mal d'attentes aussi, encore pas mal de bouchons dans différents secteurs au niveau de la frontière avec l'Espagne, avec en plus un accident sur la voie de gauche entre Valence, entre Lyon et Valence aussi, et pour accéder à l'autoroute A7 depuis Valence. Tout ça, on en reparle bien sûr dans le point trafic d'ici quelques minutes. Ce sera après Moby, Discolize et puis Gaëtan Roussel. Voici Tout s'en va sur Radio Vinci Autoroute. Bel été, bon courage à vous.
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1: Il est 12h16 et quelle que soit votre destination, de toute façon vous êtes loin d'être seul, hein. La circulation est dense, quel que soit le département où vous vous trouvez, l'autoroute que vous empruntez en ce moment. Trafic bien chargé en Auvergne-Rhône-Alpes entre Saint-Étienne et Lyon, en direction de Lyon pour des travaux qui sont menés par la direction des routes centre-est au niveau de Rives-de-Gier. Comptez un gros quart d'heure pour traverser cette zone. Il y a des retenues, un peu d'attente de part et d'autre du centre de Lyon et du tunnel de Fourvière. Entre Lyon et Valence et dans la descente de l'autoroute A7, la circulation est toujours bien compliquée suite à un accident maintenant terminé. Il y a toujours les conséquences de cet accident. Vous avez été très nombreux à être à l'arrêt pendant de longues heures et à repartir, donc à traverser actuellement Valence, il vous faudra 25 à 30 minutes. Et puis pour rejoindre l'autoroute A7 par Valence-Romans, il faut environ 25 minutes avant d'accéder au péage et de rejoindre les voies de l'autoroute A7. Donc on est sur une zone qui est toujours bien engorgée, même si l'accident est maintenant complètement terminé. Bon courage à vous, évidemment, dans cette zone-là. D'autres infos à vous donner, direction les Bouches-du-Rhône. Pour vous qui passez le péage de Lançon de Provence en direction d'Aix et de Marseille, attention à des obstacles sur les voies, c'est vers le kilomètre 240. Un patrouilleur se rend sur place. Entre les Bouches-du-Rhône et le Gard, si vous passez par la Camargue, la Nationale 113, il y a encore des retenues. Il y avait un véhicule en difficulté, ça n'est plus le cas, me dit la direction des routes méditerranéennes, mais il faut encore entre 10 et 15 minutes pour traverser les bouchons. Ensuite, vous allez retrouver la 54 au niveau d'Arles. Et bien, tout au bout de la 54, il y a un véhicule qui est en difficulté. C'est un poids lourd qui est arrêté sur la voie de droite à l'approche de Nîmes et de l'autoroute A9. Vous n'allez passer que sur la voie de gauche. On est dans une zone qui, en plus, est déjà bien chargée. Entre Montpellier et Nîmes, vous êtes nombreux sur l'autoroute A9. L'accident d'une voiture et de sa caravane est en cours, c'est vers le kilomètre 67. Il y a aussi deux voitures accidentées vers le kilomètre 65 et les gendarmes qui sont sur place, tout se passe sur la bande d'arrêt d'urgence. Et puis au bout de l'autoroute A9, avant de rejoindre l'A7, un poids lourd arrêté sur la voie de droite à la hauteur du kilomètre 1. Vous ne passez que sur la gauche. Direction maintenant les Pyrénées-Orientales avec une circulation extrêmement difficile pour aller ou revenir d'Espagne. Il y a pas mal d'attentes. Pour vous tout d'abord qui êtes en direction de la Jonquera de Barcelone, la circulation était déjà très très chargée après le boulot. Il y avait déjà 20-25 minutes pour traverser une retenue. Et dans la retenue, un accident s'est produit sur la voie de gauche. L'intervention est en cours pour les patrouilleurs, les gendarmes, les pompiers qui sont sur les lieux vers le kilomètre 273, donc le trafic ralentit encore un peu plus pour vous avant d'arriver en Espagne sur cette partie de l'autoroute A9. Bon courage dans ce long bouchon à traverser. Et puis lorsque vous arrivez d'Espagne, ça va être également bien chargé avant de passer le péage du Pertus, où à la demande des autorités, il y a moins de voies de péage pour circuler, qu'il y ait des contrôles ou non à ce niveau-là. Bon courage donc, quel que soit votre sens dans ce secteur des Pyrénées-Orientales, toujours bien chargé. La chaleur, vous la ressentez, elle est toujours bel et bien là, ce mercredi 5 août, avec la vigilance orange canicule qui concerne encore 10 départements du sud-est de la France. Et le week-end s'annonce bien chargé, évidemment, les prévisions de trafic, on en parle ensemble d'ici quelques minutes sur Radio Vinci Autoroute. Rendez-vous juste après Dorian, en souvenir au diable, le paradis.

0: diable, le paradis sur Radio Vinci Autoroute en cette mi-journée bien chargée à l'approche de l'Espagne. Pour vous qui arrivez d'Espagne, il y a de longs bouchons à traverser sur l'autoroute A9 dans les Pyrénées-Orientales. Circulation bien chargée aussi sur la vallée du Rhône du côté de Valence. On revient à tout cela ensemble dans le point trafic de 12h30.
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0: Et un nouveau week-end qui se profile et sans grande surprise, c'est samedi que le trafic s'annonce le plus chargé. Déjà vendredi, ça devrait se dérouler sans difficulté majeure, mais il y a quand même des bouchons attendus dans l'après-midi dans le sens d'idée départ. Vous serez très nombreux sur l'A7 entre Lyon et Orange dans les deux sens. Le conseil pour vendredi, c'est un départ avant 14h ou après 19h. Samedi, du rouge sur tout le territoire. Vous serez de nouveau nombreux dans le sens des départs comme des retours pour ce nouveau chassé-croisé dès l'été. Un des plus importants de la saison. La 7 sera évidemment très empruntée entre Lyon et Orange, la 61 et la 9 entre Toulouse et Montpellier. Si vous le pouvez, partez avant 8h, attendez 18h pour prendre la route samedi. Dimanche et lundi, chassé croisé qui va se poursuivre. À nouveau, les axes en provenance et en direction de l'océan Atlantique et de la Méditerranée qui seront les plus chargés. Le conseil pour un trajet plus serein, prenez la route avant 11h ou après 18h, et nous serons là bien sûr pour vous accompagner.
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0: Des titres que l'on entend beaucoup sur les réseaux en ce moment, les réseaux sociaux. Le titre du DJ marseillais Ugel avec la chanteuse Ultra Naté. Voici Moving to the Sun sur Radio Vinci Autoroute.

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1: Il est 12h32, j'ai des véhicules en difficulté à vous signaler, des interventions qui sont en cours au niveau d'accidents et puis pas mal d'attentes dans certaines zones où vous êtes très très nombreux à circuler. C'est le cas par exemple dans la traversée de Valence sur l'autoroute A7 avec en direction du sud, et bien quasiment une demi-heure pour traverser cette zone toujours très fréquentée. Il y a eu un accident en début de journée dans la région de Valence qui a créé de grosses difficultés. Tout cela est en train d'aller mieux à l'approche de Valence, mais c'est maintenant dans la traversée de Valence que le trafic est très très compliqué. Et puis vous êtes nombreux aussi à approcher de Valence et de l'autoroute A7 par le contournement de Valence, par Valence-Romans. L'entrée numéro 15 est surchargée. Il y a une vingtaine de minutes d'attente avant de pouvoir rejoindre les voies de cet axe A7 en direction du sud, notamment parce que vous avez été dévié pendant la coupure de l'A7 par le réseau secondaire et que maintenant il faut rejoindre la 7, donc ça reste bien bien compliqué. Il peut y avoir aussi ponctuellement des retenues encore sur la 7 dans le secteur de Chanin-Saint-Rambert-d'Albon et de Tain-l'Hermitage, et puis sur le réseau secondaire aussi toujours bien perturbé dans ces secteurs. Bon courage à vous. Direction maintenant beaucoup plus au sud, du côté du pourtour méditerranéen, plusieurs événements à vous signaler. D'abord un accident entre deux voitures avec leur caravane arrêtée sur la bande d'arrêt d'urgence vers le kilomètre 67. Il y a également une autre voiture en difficulté à ce niveau-là. L'intervention des patrouilleurs et des dépanneurs est en cours. Sur l'autoroute A54, vous arrivez de la Camargue, où vous avez d'ailleurs peut-être traversé quelques retenues sur la nationale 113. Le trafic est toujours dense, il faut un bon quart d'heure pour passer les bouchons. Et bien tout au bout de l'autoroute A54, il y a un camion qui est arrêté sur la voie de droite, donc une seule voie pour passer à l'approche de l'autoroute A9 pour changer d'axe au niveau de Nîmes Ouest. Vous n'empruntez que la voie de gauche. Intervention des services de sécurité. Autre zone surchargée en ce moment, et bien c'est la frontière avec l'Espagne. Pour vous qui arrivez d'Espagne, c'est bien bien dense avant d'accéder au secteur du Boulou. Il y a une retenue qui vous attend sur un peu plus de 5 km avant de passer le péage. À la demande des autorités, qu'il y ait des contrôles ou non, il y a moins de voies pour passer et vous êtes nombreux à arriver d'Espagne. Et puis dans l'autre sens, c'est également bien chargé avant d'accéder à l'Espagne. Il faut compter 15-20 minutes là pour traverser un bouchon. Alors il y avait déjà une retenue et dans la retenue, dans le bouchon, deux voitures sont accidentées sur la voie de gauche. Celle-ci est neutralisée. Intervention des patrouilleurs, gendarmes et pompiers. Actuellement, c'est vers le kilomètre 273. Vous passez le plus à droite possible au niveau de cet accident en direction de la Jonquera et de Barcelone. Bonne route à tous. La chaleur, toujours d'actualité. 10 départements restent en vigilance orange canicule aujourd'hui.
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1: Dans un instant, notre rendez-vous estival voiture mythique et zoom sur le van GM7 de l'agence Tourisque, l'un des véhicules cultes des séries d'action des années 80. Vous saurez tout juste après Bruno Mars. I Just Might sur Radio Vinci Autoroute.

0: bon appétit si vous êtes arrêté pour manger sur les aires de repos, les aires de service qui sont à votre disposition. Bon courage si vous êtes dans les bouchons du côté de Valence, d'Arles ou encore au niveau de la frontière avec l'Espagne. Circulation bien chargée en cette mi-journée. On revient ensemble à l'info trafic dès que nécessaire, puis dans un point complet à 12h45. Circulent quatre mercenaires en quête de justice en van GMC, évidemment dans notre rendez-vous de l'été voiture mythique. Loïc Elsac nous raconte aujourd'hui l'histoire du fourgon le plus iconique des séries d'action des années 80.
1: Quand la loi ne peut plus rien pour vous, il vous reste un recours, un seul, l'agence Tourisque.
2: C'est le cinquième membre de l'équipe de mercenaires la plus connue de la télévision. Le van GMC Vendura G15 de 1983. Un V8 sous le capot et un style inimitable avec sa peinture noire et grise, sa bande rouge et son spoiler avant, digne d'une véritable voiture de course. Au fil des cinq saisons de la saga, le van est utilisé comme un véritable QG mobile, outil parfait pour d'anciens militaires. Au volant, un pilote aussi bodybuildé que sa monture, le très sculptural Barracuda, alias Mr. T.
3: Qu'est-ce que tu veux, toi ?
4: Je vais garer la voiture.
3: T'es cinglé ou quoi ? Je ne passerai le volant à personne. Allez, de l'air, de l'air.
2: La marque GMC fournira 8 modèles à la production, 2 pour les scènes entre les personnages et 6 pour les cascades. En 98 épisodes, entre 1983 et 1987, le GMC Vendura aura illustré toujours avec panache une certaine vision de la série d'action des années 80.
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0: voix d'Annie Lennox, c'est retour dans les années 80 avec Sex Crime de Eurythmics sur Radio Vinci Autoroute en cette mi-journée bien chargée dans de nombreux secteurs. Je reviens à l'infotrafic dans un instant.
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0: 46, de nombreuses interventions sont en cours et puis il faut par endroits pas mal de temps pour traverser les bouchons et les ralentissements. C'est le cas pour vous qui êtes en Languedoc-Roussillon dans les Pyrénées-Orientales. Vous arrivez d'Espagne, il faut patienter avant le péage du Pertus parce qu'à la demande des autorités, qu'il y ait des contrôles ou non, il y a moins de voies pour passer, il y a environ 6 km de retenue. Et puis dans l'autre sens, il va falloir attendre, il y a 3,5 km de bouchons et environ 20 minutes pour traverser la zone en direction de la Jonquera de Barcelone vers le kilomètre 270. C'est là que va commencer ce bouchon. Il y avait déjà un bouchon et dans la retenue, il y a eu un accident. La voie de gauche est neutralisée. Intervention des gendarmes, des pompiers, des équipes de Vinci Autoroute vers ce kilomètre 273. Attention donc, vous allez passer sur les voies les plus à droite au niveau de cette intervention. Direction maintenant, beaucoup plus au nord, le Gard, avec tout au bout de l'autoroute à 54 du temps. Il faut du temps pour changer d'axe. La circulation était déjà bien chargée. Et puis en plus, il y a un poids lourd qui est tombé en panne sur la voie de droite, juste avant de quitter la 54 et de passer sur la 9. Les gendarmes et patrouilleurs sont actuellement sur place. Entre Montpellier et Nîmes, sur l'autoroute A9, il y a trois voitures et leur caravane arrêtées sur la bande d'arrêt d'urgence et les interventions qui sont en cours vers le kilomètre 67 après Galargue-Morte, échangeur numéro 26. Sur l'autoroute A7, le trafic est dense. Attention si vous comptez rejoindre l'A7, d'ailleurs par Montélimar-Nord, Saulce-sur-Rhône, dans l'entrée numéro 17, il y a une voiture qui est en difficulté. Trafic dense, alors en direction du nord, mais ça roule plutôt bien, c'est vraiment en direction du sud, pour descendre la vallée du Rhône, que la circulation est la plus chargée. Entre les sorties numéro 12 et numéro 16, il faut environ 40 minutes pour traverser les retenues qui sont installées. Vous êtes également très nombreux à rejoindre l'A7 par Valence-Rome. L'entrée numéro 15 est toujours saturée avant d'arriver au péage depuis ce contournement de Valence. Comptez encore 10-15 minutes. Attention également en rejoignant l'autoroute A7 par l'entrée numéro 12. C'est en quittant l'autoroute A7, donc par cette sortie 12, qu'il y a un camion qui est arrêté et l'intervention d'un dépanneur actuellement dans cette sortie Chana-Saint-Rambert-d'Albon. Du côté de Lyon, le trafic est un peu dense, mais ça roule plutôt bien. Il y a un petit peu d'attente au niveau du tunnel de Fourvière dans chaque sens. Et puis une info qui vous concerne dans le Puy-de-Dôme également. Attention à de la fumée qui a été signalée vers le secteur de Pont-du-Château sur l'A711. Elle pourrait gêner votre visibilité. De la fumée a également été signalée dans la Loire sur l'A72 au nord de Saint-Étienne entre le péage de Vauchette et Montbrison. La sortie qui porte le numéro 7 et les services de sécurité dans les deux cas se rendent sur place. MC Solar vous accompagne. Voici Da Vinci Clouds sur Radio Vinci Autoroute.

Track Mind, Naika sur Radio Vinci Autoroute en ce tout début d'après-midi. Bon courage dans les bouchons que vous traversez sur la vallée du Rhône. Au niveau de la frontière avec l'Espagne, hein, également que vous alliez vers l'Espagne ou que vous rentriez en France, la circulation bien bien chargée dans les Pyrénées-Orientales. On revient ensemble à vos conditions de circulation dans le point complet. Ça sera après les infos de 13h ou avant si nécessaire en cas de nouvelles informations. On termine l'heure dans les années 90 avec Crash Test de Mise tout de suite sur Radio Vinci Autoroute.

0: autoroute avec nous sur Radio Vinci Autoroute. Et attention, si vous comptez quitter la 61 au niveau de Lézignan dans la sortie 25, il y a un véhicule qui est en difficulté. Il est 13h.
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2: Bonjour, un chef présumé de l'organisation criminelle DZ Mafia, Mehdi Lariberi, a été interpellé en Algérie fin juillet sur exécution d'un mandat d'arrêt français. Les enquêteurs français soupçonnaient cet homme de 36 ans qui dispose de la double nationalité française et algérienne d'avoir trouvé refuge en Algérie d'où il opérait. Trois militants du parti indépendantiste Corse Nazione, dont Pierre Paoli, considéré comme un ancien chef du groupe clandestin Front de Libération Nationale Corse, le FLNC, ont été mis en examen pour violence aggravée. C'est ce qu'a indiqué hier soir le parquet d'Ajaccio. Jugement attendu cet après-midi pour les deux streamers, accusés d'avoir humilié en ligne Jean Pormanov, cet homme de 46 ans qui était mort en direct l'été dernier. Les streamers Naruto et Safin sont jugés pour des violences et humiliations infligées à cet homme et à un autre sous curatelle au cours de milliers d'heures de live entre 2023 et 2025 sur les plateformes Twitch puis Kick. Le feu de forêt près de Bellegarde en Diwa dans la Drôme a pour l'heure brûlé près de 280 hectares. Les pompiers restent particulièrement vigilants en raison de conditions météo défavorables attendues cet après-midi. Dans le Var, l'hypothèse de mise à feu volontaire est sérieusement envisagée dans la violente reprise d'incendie qui avait démarré vendredi dernier au sud de l'important brasier fixé quelques jours plus tôt près du massif du Gros Bessillon. La bonne santé des bourses européennes, la place parisienne a enregistré ce matin un nouveau record historique en séance, porté par l'espoir d'une désescalade au Moyen-Orient, la baisse des prix du pétrole et des perspectives d'inflation plus favorables qui alimentent l'appétit des investisseurs pour les actifs risqués. D'autres bourses européennes comme Francfort, Milan, Madrid, Amsterdam ou encore Stockholm culminent également en ce moment à leur plus haut historique. En Ukraine, interpellé par le président ukrainien Volodymyr Zelensky sur la nécessité d'aider son pays à faire face aux attaques de l'armée russe, la Commission européenne lui répond par la voix de sa présidente, Ursula von der Leyen. Alors qu'une série de frappes nocturnes a fait au moins 17 morts à Kiev et dans sa région, la dirigeante assure que l'UE mettra à disposition de l'Ukraine 1,4 milliard d'euros supplémentaires issus des bénéfices réalisés à partir des avoirs russes confisqués dans le cadre des sanctions européennes, de l'argent qui doit servir à la reconstruction du pays et l'effort de guerre. Il est 13h passé de 2 minutes, c'est la fin de ce flash. À suivre dans quelques instants vos conditions de circulation juste après la météo.
0: Merci Christelle, à tout à l'heure avec 10 départements en vigilance orange canicule, toujours sur le sud-est du pays. Il fait très chaud, 32 à 37 en général, alors que partout ailleurs on est entre 21 et 30 degrés. Et puis il y a aussi les vents qui se sont levés, attention au Mistral et à la Tramontane, entre 50 et 60 km heure, avec un risque incendie également très très présent dans le sud-est du pays. À noter que des orages pourraient se déclencher sur les reliefs en fin d'après-midi, sur les Alpes et les Pyrénées notamment.
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0: Il est 13h03, la descente de la vallée du Rhône est toujours très chargée, très perturbée dans la traversée de Valence notamment. Il faut pas mal de temps pour traverser les retenues, compter une bonne demi-heure pour traverser cette zone-là après la sortie numéro 13 de Tain-l'Hermitage. Et puis si vous rejoignez la 7 au niveau de Valence-Romand dans l'entrée numéro 15 et sur le contournement de Valence, il y a toujours de l'attente, un petit quart d'heure encore pour traverser ces bouchons et atteindre l'entrée Valence-Romand, puis les voies de l'autoroute A7. Mettez-vous bien d'ailleurs sur l'ensemble des voies qui sont ouvertes au niveau de cette entrée. Direction maintenant la Loire, avec au nord de Saint-Étienne de la fumée signalée le long de l'autoroute A72 et peut-être un incendie à proximité ou sur les voies de l'autoroute. Alors c'est un incendie qui est en dehors de l'autoroute A72, mais qui peut attirer votre attention à la hauteur du kilomètre 109. De la fumée également qui a été signalé sur l'A711, incendie d'un bâtiment à proximité avec des fumées sur les voies et qui gêne là aussi votre visibilité dans le Puy-de-Dôme sur l'A711, avec une circulation qui peut être perturbée autour du secteur de Pont-du-Château. Direction maintenant, beaucoup plus au sud, le pourtour méditerranéen, très emprunté. Les Pyrénées-Orientales pour aller ou revenir d'Espagne. Il y a pas mal d'attentes pour vous sur l'autoroute A9 et dans les deux sens. Et puis si vous comptez rejoindre l'A9 au boulot, attention à une voiture en panne dans cette entrée numéro 43. Alors vous allez en direction de l'Espagne. Il y a en plus un accident sur la voie de gauche et dans le bouchon, une voiture en panne sur la voie de gauche également. Tout cela autour du kilomètre 273 avec une circulation donc bien compliquée en direction de l'Espagne. Il faut toujours pas mal de temps pour traverser ce bouchon direction la Jonquera et Barcelone. Il faut une vingtaine de minutes selon les dernières estimations. Et puis dans l'autre sens, vous arrivez d'Espagne, vous rentrez en France. Là aussi, c'est perturbé avant le péage du Pertus. Il y a un bouchon avant d'atteindre le péage parce qu'à la demande des autorités, qu'il y ait des contrôles ou non, il y a moins de voies pour passer en direction de Lyon. Pour vous qui arrivez d'Espagne, il y a ce bouchon qui s'étend sur environ 7 km à l'heure actuelle. Bon courage à vous tous dans ces différentes difficultés. La chaleur toujours au rendez-vous avec 10 départements qui sont en vigilance orange canicule.
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avec Ragamuffin pour débuter cette nouvelle heure ensemble sur Radio Vinci Autoroute avec l'infotrafic qui est bien sûr en priorité hein, et dès que nécessaire sur cette antenne et puis la musique pour vous accompagner. D'ailleurs, j'ai une info à vous donner si vous êtes dans les Bouches-du-Rhône, vous arrivez d'Aix-en-Provence, il y a, je vous en ai parlé tout à l'heure si vous étiez déjà avec moi, un poids lourd qui est en panne au niveau de l'aire de Vintabrin. Et bien notez que pour l'intervention du dépanneur, actuellement l'aire est fermée, impossible donc d'y accéder sur l'autoroute A8, c'est une aire de repos hein, qui est située dans ce secteur. Retour de la musique avec en nouveauté Georgia Smith et WizKids. Tout de suite, voici Alive. Et puis il y aura les Rita Mitsuko pour les souvenirs, les histoires d'A.

0: été, peut-être bonnes vacances avec nous. Radio Vinci Autoroute et vos conditions de circulation de retour dans quelques secondes.
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0: Il est 13h15 et la circulation est très très chargée. En plein été, le trafic est de toute façon toujours dense. Et quelle que soit votre destination, il va falloir rester bien concentré sur votre route avec plusieurs infos à vous donner. D'abord dans les Pyrénées-Orientales où la circulation était déjà très chargée pour vous qui arrivez d'Espagne avant le péage du Boulot et pour vous qui allez en Espagne en direction de la Jonquera de Barcelone. Il y a un accident sur la voie de gauche vers le kilomètre 273. Il s'est produit dans un bouchon qui était déjà installé et qui a donc pris de l'ampleur à ce niveau-là. Il va falloir compter une vingtaine de minutes pour traverser cette zone. Et en plus, dans le bouchon, il y a une voiture qui est tombée en panne sur la voie de gauche également, juste avant l'accident. Donc on est sur un trafic extrêmement dense pour vous qui êtes en direction de la Jonquera de Barcelone. Bon courage à vous dans cette zone-là et bon courage à vous qui arrivez d'Espagne et qui allez passer le péage du Pertus, mais donc dans l'autre sens. Direction maintenant, plus au nord, rapidement, les régions de Montpellier, de Nîmes, la Camargue, la Nationale 113, très empruntée, avec sur la Nationale 113 notamment quelques retenues, comptez une dizaine de minutes pour passer les bouchons. Et puis l'approche de Nîmes, au bout de la 54, il y a un petit peu d'attente aussi avant de rejoindre les voies de l'autoroute A9. Vous quittez le pourtour méditerranéen, vous remontez la vallée du Rhône sans grande difficulté, ça se passe plutôt bien. J'en profite pour vous dire que la voie principale en France, c'est comme partout ailleurs sur l'autoroute, celle de droite. Et il est interdit de rester constamment sur la voie du milieu ou sur la voie de gauche lorsque le trafic est fluide. Vous allez effectivement doubler par ces voies de gauche, mais une fois que c'est fait, vous devez vous rabattre sur la voie de droite dès que possible en utilisant bien les clignotants. Du côté de Lyon, le trafic est dense, mais pas de grosses difficultés à vous signaler. En revanche, si vous quittez Lyon pour aller vers la Méditerranée, le passage au niveau de Valence vous prendra un peu de temps, 40-45 minutes pour traverser les retenues qui sont toujours installées. Et puis si vous rejoignez l'autoroute A7 par Valence-Romont et depuis le contournement de Valence, il y a un petit peu d'attente aussi au niveau de cette entrée numéro 15. Mettez-vous bien d'ailleurs sur l'ensemble des voies qui sont ouvertes au niveau de ce péage. En direction la Loire, avec de la fumée liée à un incendie en dehors de l'autoroute, mais qui peut attirer votre attention au nord de Saint-Étienne, entre le péage de Vauchette et Montbrison, sur la 72. Attention, et même chose dans le Puy-de-Dôme, sur la 711, au niveau de Pont du Château. Voilà pour l'essentiel. Je rajoute que la chaleur est là, bien sûr, et qu'elle est assez harassante par moment. Attention à cette vigilance orange canicule mise en place sur 10 départements encore aujourd'hui. Dans la famille Chédid, je demande l'un des frères, non pas M, mais Joseph Chédid. 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

Robbie Williams avec Supreme sur Radio Vinci Autoroute en ce début d'après-midi, bien chargé au niveau de la frontière avec l'Espagne, des bouchons dans les deux sens, vous qui allez en Espagne, vous qui revenez d'Espagne avant le péage du boulot, circulation donc bien chargée. Trafic dense également dans la descente de la vallée du Rhône sur l'autoroute A7, on reparle de tout cela dans le point trafic d'ici quelques minutes. 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Chaque semaine, il faut le savoir, en moyenne, un fourgon jaune est percuté au cours d'une intervention sur le seul réseau Vinci Autoroute. Respectez bien le corridor de sécurité, nous ne le répéterons jamais assez. Voici le tout nouveau titre de Soprano, c'est DJ à découvrir sur Radio Vinci Autoroute.

0: l'après-midi, bonne route avec nous sur Radio Vinci Autoroute et dans un instant un grand moment de live avec l'un des concerts spectaculaires de Pink, l'américaine qui électrise la scène, qui danse, saute dans tous les sens tout en offrant une voix impeccable. Retour sur l'une de ses performances inoubliables, c'est absolument live qui arrive après vos conditions de circulation.
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0: Il est 13h31, il y a encore pas mal d'attentes pour descendre la vallée du Rhône, pour passer au niveau de la frontière entre la France et l'Espagne. Alors, il y a de l'attente dans les deux sens, dans les Pyrénées-Orientales, vous allez l'entendre. J'ai également des véhicules en difficulté à vous signaler, notamment une voiture qui est arrêtée au niveau du péage de Saint-Martin-de-Crosse et dans les Bouches-du-Rhône, sur l'autoroute A54, en direction de Nîmes et de Montpellier. Et lorsque vous passez le péage de Saint-Martin-de-Crosse, vous retrouvez sur la Nationale 113, elle est toujours très emprunté dans la traversée d'Arles, un petit peu d'attente, moins de 10 minutes maintenant. Et puis le trafic est également bien chargé au bout de l'A54 en approchant de Nîmes, avec encore un petit peu d'attente là aussi pour changer d'axe et passer sur l'autoroute A9. Direction la vallée du Rhône, et vous êtes très nombreux à quitter la région lyonnaise et à descendre en direction de Valence et de la Méditerranée. Attention d'ailleurs, au sud de Lyon, il y a un obstacle qui a été signalé au niveau de la jonction entre l'A7 et l'A46 dans le secteur de Chasse-sur-Rhône, avec un patrouilleur qui se rend sur place. La descente de la vallée du Rhône, c'est plus 50 minutes pour faire les 160 km entre donc le sud de Lyon, grande barrière de péage de Vienne et Orange Centre dans le Vaucluse. C'est très très chargé parce qu'il y a ce passage au niveau de Valence qui est bien difficile. Après la sortie numéro 12, il y a des retenues dans tout le secteur de Tain-l'Hermitage et puis la traversée de Valence. Et c'est vraiment là, entre Isère et Drôme, que vous mettez le plus de temps pour traverser cette vallée du Rhône, avec donc 2h15 au lieu d'1h25 lorsque tout va bien. Et puis, si vous entrez sur la vallée du Rhône par Valence-Romande dans l'entrée numéro 15, il y a encore un petit peu d'attente avant d'accéder aux voies de la 7. Mettez-vous bien d'ailleurs au niveau de ce péage, de cette entrée Valence-Romande, sur l'ensemble des voies qui sont ouvertes. D'autres zones encombrées et avec des interventions dans la Loire au nord de Saint-Étienne, avec un incendie qui s'est déclenché en dehors de l'autoroute. Mais attention à la fumée qui peut gêner votre visibilité entre le péage de Vauchette et Montbrison. Et puis, même chose côté Puy-de-Dôme dans le secteur de Pont-du-Château sur l'A711 dans la région de Clermont-Ferrand à la hauteur du kilomètre 7. Troisième et dernière région que j'évoque avec vous, parce que rapidement je vous dis qu'en Provence ça se passe plutôt bien pour nous, entre Vaucluse et Bouches-du-Rhône, pas de difficulté. Et donc troisième région, c'est l'Occitanie, avec un trafic particulièrement difficile dans les Pyrénées-Orientales, du côté de Perpignan. Pour aller en Espagne, il va falloir patienter une bonne vingtaine de minutes. Il y avait un accident sur la voie de gauche, alors les deux voitures ont été évacuées, l'accident est terminé. En revanche, et dans le même secteur, il y a toujours une voiture en panne arrêtée sur la voie de gauche. Là, l'intervention n'est pas terminée. Le dépanneur est en train de prendre en charge ce véhicule avant de quitter les lieux. Donc, pour l'instant, la circulation est toujours restreinte en direction de la Jonquera et de Barcelone. Et puis, pour vous qui arrivez d'Espagne, c'est également très chargé avant le péage du Pertus. Il y a de l'attente et un bouchon toujours important qui vous concerne avant de passer au niveau de ce péage. À la demande des autorités, qu'il y ait des contrôles ou non, il y a moins de voies pour passer et la retenue s'étend sur environ 6 km à l'heure actuelle. La chaleur au rendez-vous, il fait très très chaud, il y a toujours de l'eau dans votre véhicule. Je vous rappelle que 10 départements de la Provence, d'une partie d'Auvergne, Rhône-Alpes et de l'Occitanie sont en vigilance orange canicule.
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0: Il est 13h35 et je vous propose un moment unique avec une artiste qui voit la vie en rose.
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0: C'est une rockeuse au grand cœur, pleine d'humour, et ses shows sont toujours spectaculaires. Comme sur la tournée de Truth About Love entre 2013 et 2014, entamée après son 6e album. Pink est allée partout, une tournée gigantesque qui rapporte plus de 184 millions de dollars pour 142 dates assurées sur tous les continents. Et elle fait le show dans des décors fous, des escaliers, des plateformes, des machines étonnantes, ou alors juste assise derrière son piano ou avec son guitariste, elle occupe la scène de tous les côtés, tout y est, et elle reçoit même en main propre

le temps de regarder ce qu'elle fait sur scène, d'écouter la voix de Pink, toujours juste, même lorsqu'elle est suspendue au-dessus du public, qu'elle tourne dans tous les sens, sur le titre So What, qui conclut les shows, comme à la Rod Laver Arena de Melbourne en Australie, où elle s'est arrêtée 18 soirs.

Pink avec So What dans Absolument Live. Et pour revivre d'autres concerts emblématiques, rendez-vous sur les plateformes de podcast. N'hésitez pas à aller découvrir d'autres épisodes d'Absolument Live. Notre route se poursuit avec Slimane, Viens on s'aime sur Radio Vinci Autoroute. Et puis je reviens à vos conditions de circulation d'ici quelques minutes avec un trafic toujours dense pour vous qui allez ou revenez d'Espagne, pour vous qui descendez également la vallée du Rhône, l'autoroute A7.

0: Bel après-midi avec nous sur Radio Vinci Autoroute. Et si vous comptez quitter l'autoroute A7, atteint l'Ermitage, attention, dans cette sortie numéro 13, il y a un camion qui est en difficulté, ralentissez plus que d'accoutumé. Je reviens à vos conditions de circulation dans moins de 2 minutes.
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4: Il est 13h45, il faudra vous armer de patience pour vous qui quittez la France, qui allez en Espagne, pour vous qui arrivez d'Espagne et qui entrez en France. La circulation est en effet très chargée dans les Pyrénées-Orientales. Alors en direction de la Jonquera et de Barcelone, il y a eu un accident et une voiture en panne à chaque fois sur la voie de gauche. Ça c'est terminé, donc petit à petit le bouchon sera moins important, mais vous êtes encore très nombreux et puis il y a beaucoup de poids lourds en transit hein, de toute façon. Donc il y a encore un petit peu d'attente, comptez une dizaine de minutes. Dans l'autre sens, c'est également très chargé. Vous arrivez d'Espagne, vous entrez en France à la demande des autorités, qu'il y ait des contrôles ou non en cours. Il y a moins de voies pour passer au péage du Pertus, donc de l'attente hein, à ce niveau-là. Et un bouchon qui s'étend sur environ 6 km avant d'atteindre cette barrière de péage dans le secteur du Boulou. Et puis une fois que vous aurez passé cette zone-là, ça sera quand même beaucoup plus fluide sur l'autoroute A9 et sur le reste de l'Occitanie. Autre zone bien encombrée, eh bien c'est la descente de la vallée du Rhône. La circulation y est toujours bien difficile. L'autoroute a été coupée tôt ce matin suite à un grave accident. Ça n'est plus le cas. Mais le trafic est toujours bien difficile hein, entre les sorties 13 et 16, hein, en gros, de cette autoroute. Pour vous qui êtes en direction du sud, circulation donc bien chargée. Plus 50 minutes pour descendre cette vallée du Rhône. C'est 2h15 au lieu d'1h25 lorsque tout va bien. Attention également à un véhicule en panne signalé après Tain-l'Hermitage, la sortie numéro 13 vers le kilomètre 62, véhicule qui pourrait gêner votre passage. Direction le sud de Lyon maintenant, Chasse-sur-Rhône, si vous comptez quitter la 7 pour rejoindre la 46 en direction de Strasbourg, de Paris. Il y a au niveau de cette bretelle de bifurcation un obstacle qui gêne votre passage. Un patrouilleur est sur place, c'est Vizal qui est en charge de cette intervention-là. Ailleurs à Lyon, c'est assez fluide, hein, pas de grosses difficultés à vous signaler, même si ça peut être un petit peu chargé au centre de la ville, au niveau du tunnel de Fourvière. Et puis je terminerai ce point trafic avec deux infos qui vont vous concerner, qui sont des fumées, des incendies en dehors de l'autoroute, mais des fumées qui peuvent attirer votre attention et pourquoi pas gêner votre visibilité. C'est le cas au nord de Saint-Étienne sur l'A72 entre le péage de Vauchette et Montbrison. Et puis c'est le cas dans le Puy-de-Dôme aussi, du côté de Pont-du-Château sur l'A711 au nord de Clermont-Ferrand. Bonne route à tous, attention à la chaleur. Ayez toujours de l'eau dans votre véhicule. Je vous rappelle que 10 départements sont en vigilance orange pour canicule sur la vallée du Rhône et autour de la Méditerranée. Il n'est jamais trop tard. Voici Thomas Dutronc sur Radio Vinci Autoroute.

0: Tim et Lua, 9 million bicycles sur Radio Vinci Autoroute en ce mercredi après-midi, bien chargé dans la descente de la vallée du Rhône. Pour vous qui arrivez ou qui allez en Espagne dans les Pyrénées-Orientales, une circulation bien chargée en ce 5 août. Retour de l'infotrafic évidemment dès que nécessaire, puis point complet après les infos de 14h. Pour y arriver à 14h, il y aura un souvenir Terence Trent D'Arby avec Delicate et puis Maeva. Ça c'est un titre qui fait partie de la playlist de la radio. C'est Supernova.
1: Elle est

0: début d'après-midi. Bonne route à tous, bon courage dans les bouchons, parfois longs bouchons que vous avez à traverser en ce mercredi. 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
2: Bonjour, le chef cuisinier Jean Humbert, soupçonné de violence conjugale, va être présenté à un juge d'instruction afin d'envisager sa mise en examen. Le parquet a ouvert une information judiciaire contre le cuisinier des chefs de violence habituelle ayant entraîné une incapacité de travail supérieure à 8 jours par conjoint ou concubin au préjudice de 2 victimes, précise le parquet de Paris. L'écrivain et scénariste Didier Decoin est décédé à l'âge de 81 ans. Son roman John l'Enfer avait été couronné par le prix Goncourt en 1977. Il était d'ailleurs devenu président de l'institution littéraire par la suite. Au cinéma, il avait collaboré avec des réalisateurs tels que Marcel Carné, Robert Enrico, Henri Verneuil ou Maroun Baghdadi, avec qui il avait reçu en 1991 le prix spécial du jury au Festival de Cannes pour le film Hors la vie. Après une journée d'hier plutôt calme sur le front des incendies, les pompiers redoutent des reprises de feu dans l'incendie qui s'est déclaré près du massif du Gros-Bessillon dans le Var. Quelques 1200 pompiers sont toujours mobilisés. Le gouvernement a par ailleurs publié ce matin un arrêté qui reconnaît les incendies de Gironde et des Landes comme un sinistre de grande ampleur. Cela pour conséquence d'alléger les formalités pour la coupe des arbres incendiés. Quant aux sinistrés des incendies de ces régions du sud-ouest, ils font désormais face à des professionnels peu scrupuleux. Dans un message publié sur X, la préfecture du département met en garde contre des personnes se présentant comme des experts ou des intermédiaires, leur proposant de signer rapidement des contrats ou des mandats d'accompagnement moyennant finance. La préfecture alerte sur certains de ces services qui peuvent être payants et peuvent représenter un coût important sans prise en charge par les assurances. Enfin, les entreprises sinistrées, elles, seront accompagnées par les services de l'État. Le ministère du Travail précise que c'est l'État qui prendra en charge l'intégralité des indemnités d'activité partielle versées aux salariés des TPE et PME des zones évacuées en raison de ces incendies. À Taïwan, les grands exercices militaires annuels visant à préparer les habitants à une potentielle invasion chinoise ont débuté ce matin. Ils se dérouleront jusqu'au milieu du mois d'août. Au programme des simulations de combat ou encore des blocus chinois, les civils sont également mis à l'épreuve. Ils connaissent un ralentissement temporaire des débits internet mobile et se plient à des exercices d'alerte aérienne. Il est 14h passées de 2 minutes, c'est la fin de ce flash. Dans un instant, vos conditions de circulation, juste après la météo.
0: Tout à l'heure, Christelle, avec le même nombre de départements en vigilance orange canicule, ça n'a pas bougé. Ils sont toujours 10 sur la vallée du Rhône et autour de la Méditerranée. 8 départements en vigilance orange face au risque incendie parce qu'en plus de la chaleur, les vents se sont levés. Mistral et Tramontane qui soufflent entre 50 et 60 km/h. Donc un temps bien ensoleillé sur le sud-est alors que sur la moitié nord, le temps est un petit peu plus variable. Et les températures douces, hein, 21 à 30 degrés, alors que dans le sud-est, on est encore à 32, 37 degrés par endroit. À noter des orages qui pourraient se déclencher sur les reliefs en fin d'après-midi sur les Alpes et les Pyrénées.
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0: Il est 14h03, je vais avoir des obstacles à vous signaler. Ça veut dire intervention ou en courroux à venir pour les services de sécurité et des bouchons que vous avez à traverser, parfois assez longs. C'est le cas au sud de Lyon, sur l'autoroute A7, après avoir passé Tain-l'Hermitage, la sortie numéro 13. Il y a une voiture qui est en panne sur la voie de gauche, dans une zone qui était déjà très très fréquentée à l'approche de Valence. Et un bouchon assez conséquent s'est formé à l'arrière entre Tain-l'Hermitage, Valence, et l'approche de Montélimar. Il faut plus de 3 quarts d'heure pour passer le bouchon et pour descendre la vallée du Rhône, eh bien c'est 1 heure de plus. Comptez donc 2h25 au lieu d'1h25 pour faire les 160 km entre donc le sud de Lyon et Orange. Dans le Vaucluse, il y a ce long bouchon là à traverser, mais il y a aussi quelques retenues ponctuelles qui peuvent s'installer du côté de Montélimar et de Bolène. Donc trafic bien bien chargé à l'approche de la séparation entre l'A7 et l'A9. Si vous continuez sur l'A7 entre Orange et Marseille, ça va être bien chargé, mais pas de difficultés particulières. Si vous entrez sur l'autoroute A9 en Occitanie, j'ai quelques infos à vous donner. Un trafic dense au niveau de Nîmes, il faut une bonne dizaine de minutes pour passer de la 54 à l'autoroute A9. C'est chargé autour de Montpellier, de Narbonne et puis dans les Pyrénées-Orientales. Alors, accident terminé pour vous qui êtes direction la Jonquera et Barcelone, mais le trafic est toujours dense dans ce secteur après Perpignan. Et puis pour vous qui arrivez Marseille d'Espagne. Il y a un peu plus de 5 km de retenue avant le péage du Boulou, hein, parce qu'à la demande des autorités, qu'il y ait des contrôles ou non, il y a moins de voies pour passer cette barrière de péage qui vous permet de continuer ensuite en France sans difficulté. Deux infos à vous donner dans l'Aude. Des obstacles signalés sur l'A61, des valises tombées sur les voies en direction de Carcassonne et Toulouse après Lézignan, la sortie numéro 25. C'est vers le kilomètre 353. Et puis attention, dans la région de Narbonne, en direction de Montpellier et de Lyon, il y a des obstacles aussi signalés vers le kilomètre 175. Un patrouilleur se rend sur place. Vous allez remonter la vallée du Rhône en direction de Valence et de Lyon. La circulation est chargée autour d'Orange et jusque du côté de Valence. Attention, après Orange Nord-Piolenc, la sortie numéro 20, un obstacle a été signalé. Obstacle également à vous signaler du côté de Lyon, sud de Lyon, hein, au niveau de Chasse-sur-Rhône, avec un obstacle assez conséquent dans la jonction qui mène de l'A7 Nord à l'A46 pour vous qui entrez sur le contournement de Valence. L'intervention se poursuit, hein, au niveau de cette bretelle de jonction avec l'intervention des services de sécurité. Et puis deux infos pour terminer qui vont vous concerner dans le Puy-de-Dôme et dans la Loire. Des infos similaires, à savoir qu'il y a des incendies en bordure des autoroutes et que cela peut gêner votre passage. Votre attention peut être attirée par la fumée, il peut y avoir gêne à votre visibilité. C'est le cas donc dans le Puy-de-Dôme au niveau de Pont du Château sur la 711 au nord de Clermont-Ferrand. Et puis c'est aussi donc le cas dans la Loire au nord de Saint-Étienne entre le péage de Vauchette et Montbrison sur l'autoroute A72. La chaleur toujours au rendez-vous avec 10 départements qui sont en vigilance orange canicule. Ayez toujours de l'eau avec vous dans votre véhicule.
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0: Sarah avec Ken Philitt sur Radio Vinci Autoroute en ce mercredi après-midi. Bien chargé, vous l'entendrez, avec de nombreuses interventions qui se poursuivent. Retour à vos conditions de circulation dans un instant.
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0: 14h15, des obstacles à vous signaler, des bouchons également que vous avez à traverser et un trafic bien dense en ce mercredi après-midi. L'autoroute A7 a été ce matin très tôt coupée suite à un grave accident. Alors ce n'est plus le cas, hein. Ça a été rouvert en fin de matinée complètement sur l'A7, mais la circulation y reste bien difficile. Il faut 3 quarts d'heure environ pour passer les bouchons entre Tain-l'Hermitage et Valence dans la descente de la vallée du Rhône, avec en plus un véhicule en panne sur la voie de gauche tout à l'heure dans le secteur de Tain-l'Hermitage. Donc le trafic a été rendu encore un peu plus difficile dans cette zone-là. Alors ça va mieux au niveau du véhicule qui était arrêté, mais le trafic est toujours bien difficile sur l'ouest de l'Isère et donc dans la traversée de Valence, dans la Drôme. Il y a aussi ponctuellement des retenues qui vont vous concerner du côté de Montélimar et puis à l'approche d'Orange sur la suite de votre descente de la vallée du Rhône. 1 heure de plus pour faire les 160 km entre le sud de Lyon et Orange Centre dans le Vaucluse, et donc pour descendre à la vallée du Rhône, alors qu'en direction du nord c'est également chargé, mais il n'y a pas vraiment de retenue. Vous restez cela dit attentif évidemment à tout ce qui peut se passer autour de vous. Il y a notamment un poids lourd qui est arrêté sur la bande d'arrêt d'urgence de l'autoroute A7 après avoir passé Orange Nord Piolinc, la sortie numéro 20, et attention à des obstacles sur les voies. C'est vers le kilomètre 148 à l'approche de Bolène, avec l'intervention de Julien qui est patrouilleur dans cette zone. J'ai des obstacles également à vous signaler du côté de la région lyonnaise. Alors l'obstacle dont j'allais vous parler a été ramassé au niveau de Chasse-sur-Rhône, en tout cas ne gêne plus votre passage. En revanche, j'ai une voiture en panne à vous signaler dans le secteur de Vienne, au niveau de la grande barrière de péage de Vienne, pour rentrer sur l'autoroute du Soleil en direction de Valence et de Marseille. Au nord de Saint-Étienne, attention à cette fumée liée à un incendie en dehors de l'autoroute qui peut gêner votre visibilité entre le péage de Vauchette et Montbrison sur la 72, c'est dans la Loire. Et puis même chose dans le Puy de Dôme autour de Pont-du-Château sur la 711 au nord de Clermont-Ferrand. Direction maintenant le pourtour méditerranéen, plusieurs infos à vous donner, avec d'abord cet obstacle qui vous concerne pour vous qui passez la région montpelliéraine sur l'autoroute A9 après le secteur de Saint-Jean-de-Védas. Il y a cet obstacle signalé à la hauteur du kilomètre 106 le long de l'A9, avec un patrouilleur qui est en train de se rendre sur place. Direction maintenant l'Aude avec l'A61, véhicule qui est arrêté, c'est une voiture sur la bande d'arrêt d'urgence, et attention à des valises sur les voies vers le kilomètre 353. D'ailleurs, le trafic ralentit un petit peu après Lézignan, la sortie 25 en direction de Carcassonne et de Toulouse. Et puis, le trafic était également toujours bien chargé dans les Pyrénées-Orientales. Pour vous qui allez en Espagne, ça va mieux, ça s'est fluidifié quand même au bout de l'autoroute A9 en direction de la Jonquera et de Barcelone. Quelques minutes, maintenant à peine 5 sont nécessaires pour traverser cette zone. En revanche, ça reste bien chargé pour pour vous qui arrivez d'Espagne, qui entrez en France hein, par le secteur du boulot. Il faut savoir qu'à la demande des autorités, qu'il y ait des contrôles ou non, il y a moins de voies pour passer au niveau de cette barrière de péage du boulot. Donc il y a un petit peu d'attente hein, pour vous qui arrivez d'Espagne. C'est une retenue qui s'étend sur environ 5 km actuellement dans les Pyrénées-Orientales. Je terminerai ce point trafic dans les Bouches-du-Rhône et une toute nouvelle info qui va vous concerner dans le secteur de la Lafare-les-Oliviers, que vous arriviez d'Aix ou de Marseille, là où se rejoignent les axes A8 et A7. Il y a un poids lourd qui est arrêté sur la bande d'arrêt d'urgence et la voie de droite, et le trafic risque de ralentir un petit peu au bout de l'autoroute A8 vers ce kilomètre de zéro hein, de l'autoroute A8 en passant sur l'A7 au kilomètre 245 en direction d'Avignon et de Lyon. Dans un instant, notre rendez-vous sur la route avec, en compagnie d'un invité que vous connaissez bien, c'est Amir Haddad, le chanteur qui s'est illustré cet hiver à la télé dans la série La Belle et le Boulanger. Une nouvelle étape dans sa carrière. Il est avec nous sur la route des vacances après Sia. Première partie de l'interview, juste après The Greatest sur Radio Vinci Autoroute.

0: après-midi, bonne route avec nous sur Radio Vinci Autoroute. Et si vous comptez rejoindre l'autoroute A7 par Bourg-les-Valences, c'est l'entrée numéro 14, attention, parce que dans cette entrée, il y a un poids lourd qui est en panne, donc n'accélérez pas trop vite. Et puis j'ai aussi, toujours dans le secteur de Valence, un panneau en métal tombé sur les voies à vous signaler à la hauteur du kilomètre 65. Là, c'est vraiment sur les voies de l'autoroute après Bourg-les-Valences, la sortie numéro 14, vers le kilomètre 65 en direction de Lyon. Un patrouilleur est en train de se rendre sur place. Et nous faisons maintenant la route avec un artiste aux multiples talents, c'est Amir Haddad, qui est au micro de Virginie Decorte.
1: Amir Haddad, bonjour.
2: Bonjour.
1: On a le plaisir de vous rencontrer à l'occasion du Festival TV de Monte Carlo, car votre actu n'est pas uniquement musicale. Après avoir foulé les planches de théâtre pendant 2 ans, on vous a vu récemment sur TF1 dans la série La Belle et le Boulanger. Sacrée expérience là aussi.
2: Extraordinaire. Un vrai plaisir, une découverte. En même temps, un rêve que j'ai attendu d'exaucer pendant presque 40 ans. Théâtre a été la première rencontre avec cet univers, avec cette nouvelle discipline artistique, et ensuite cette série où en prenant le premier rôle sur 4 épisodes entiers, une histoire que je devais porter sur mes épaules, évidemment très aidée par Hervé Mimran, l'excellent réalisateur, et le casting d'artistes, de comédiens qui m'a accompagné. Mais c'est vrai que c'était un peu vertigineux au départ, et puis peu à peu le plaisir s'est installé et j'ai adoré vivre cette expérience.
1: Et le plaisir à traverser l'écran d'ailleurs, bravo.
2: Merci, c'est tellement enrichissant jusqu'à vous dire qu'aujourd'hui le chanteur que je suis échanger, parce que c'est une manière de développer l'empathie, de développer le rapport au texte qu'on connaît pas, en tout cas moi à titre personnel, je ne le connaissais pas auparavant, et de remonter sur scène après avoir vécu l'expérience d'acteur au théâtre ou à la télé, énormément important. Tout à fait.
1: Alors après le théâtre où vous aviez excellé dans un seul en scène, cette nouvelle aventure artistique a ouvert la voie donc à peut-être d'autres projets aussi, télé ou cinéma.
2: Alors je suis actuellement diffusé sur Apple TV dans une autre série.
1: J'allais dire. Unconditional.
2: Unconditional. C'est pas le premier rôle cette fois-ci, mais c'est un rôle tellement à l'opposé de ce que les gens et moi-même avons l'habitude de me voir faire, de me voir être. C'est du dur, c'est plus sarcastique, c'est plus sérieux. C'était très spécial à vivre. Cette transformation était pour le coup radicale. Et j'aime le résultat. Je dois reconnaître que plus ça va, plus j'ose, plus cette audace aussi me conforte dans le fait qu'il y a encore plein de choses à explorer. Voilà, j'ai beaucoup de reconnaissance en fait d'être là et d'avoir la chance de faire tout ça.
1: Et le cinéma dans tout ça, Amir, est-ce qu'il y a eu des approches ou pas encore ?
2: Il y en a eu. Il y a eu des castings aussi pour le cinéma. Pour l'instant, rien ne s'est tout à fait concrétisé. Mais si j'arrive quelque part à choisir que des projets qui me parlent et qui me font vibrer, ce serait ça la vraie victoire. Et c'est ce que j'ai envie de faire. Et ça prendra le temps que ça prendra.
1: Mais c'est ce qu'on vous souhaite.
2: Merci.
1: Amir Haddad, il est temps de marquer une petite pause. On va écouter l'un de vos titres et on se retrouve après le trafic pour évoquer justement la route et la musique.
2: À tout de suite.

0: avec J'ai cherché sur Radio Vinci Autoroute. Amir qui est notre invité. On va continuer la route avec lui juste après vos conditions de circulation.
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0: 14h30, la circulation est très chargée pour vous qui revenez d'Espagne, pour vous qui descendez la vallée du Rhône. Ce sont vraiment les zones les plus chargées à l'heure actuelle sur un large quart sud-est du pays, là où je vous accompagne. Et de toute façon, quelle que soit votre destination, vous êtes très nombreux à circuler. Restez attentifs, bien sûr, à tout ce qui peut se passer autour de vous. N'oubliez pas non plus que sur l'autoroute, la voie principale, c'est celle de droite. Elle n'est pas réservée aux poids lourds. Vous doublez par les voies les plus à gauche, mais une fois que c'est fait, vous devez vous rabattre sur la voie de droite dès que vous en avez la possibilité, tout ça en utilisant les clignotants et en respectant bien les distances de sécurité. Alors actuellement, pour descendre la vallée du Rhône, au lieu d'une heure 25, c'est 2h20, donc quasiment une heure de plus pour faire les 160 km entre la grande barrière de péage de Vienne et Orange dans le Vaucluse. Principale difficulté, la traversée de Valence, ça reste bien ralenti sur plus de 25 km, quasiment 30 km de circulation difficile et 35 à 40 minutes pour traverser cette zone très encombrée. Si vous arrivez du contournement de Valence, vous comptez rejoindre la 7 par Valence-Romand dans l'entrée numéro 15. Il faut un petit peu patienter également avant de rejoindre les voies de l'autoroute A7. Comptez une dizaine de minutes selon les dernières estimations. Si vous quittez Valence en direction de Lyon, attention à un panneau métallique tombé en plein milieu des voies de la 7, 2 km après Bourg-lès-Valence. La sortie 14, c'est vers le kilomètre 65 que cela vous concerne. Du côté de Lyon, lorsque vous quittez la 7 et que vous entrez sur la 46 en direction de Vénissieux et de Paris, il y a dans cette bretelle de bifurcation un obstacle conséquent qui gêne votre passage. La voie de droite est neutralisée pour permettre l'intervention des services de sécurité. Donc dans cette bifurcation, vous n'allez passer que sur la voie la plus à gauche. Le trafic peut un petit peu ralentir d'ailleurs à ce niveau-là. Au nord de Saint-Étienne, attention à un incendie à proximité des voies de l'A72 et qui peut attirer votre attention. Attention à la fumée, notamment entre le péage de Vauchette et Montbrison, la sortie 7 de l'A72. Même chose, un incendie en bordure de l'autoroute A711 dans le Puy-de-Dôme, autour du secteur de Pont-du-Château. Ne vous laissez pas surprendre. Je vais quitter maintenant Auvergne-Rhône-Alpes pour aller beaucoup plus au sud et faire un point avec vous sur d'abord la région Occitanie avec l'autoroute A9. Je vous l'ai dit, vous êtes très nombreux à arriver d'Espagne, à entrer en France. Il faut encore un petit peu patienter avant le péage du Boulou, à la demande des autorités, qu'il y ait des contrôles ou non. Il y a moins de voies pour passer à ce niveau-là, avec encore de l'attente pour vous qui arrivez de la Jonquera, moins que tout à l'heure quand même. Mais il y a encore une retenue qui vous concerne sur environ 4 km. Dans le secteur de Lézignan, c'est dans l'Aude, entre Narbonne et Carcassonne, direction Carcassonne et Toulouse. Il y a une voiture arrêtée sur la bande d'arrêt d'urgence et des valises sur les voies. Le trafic d'ailleurs ralentit. Il faut 5-10 minutes pour traverser cette zone puisque la circulation est restreinte vers le kilomètre 353. Vous allez rencontrer cette retenue et la traverser après Lézignan, sortie 25 de l'A61. Si vous êtes du côté de Montpellier, attention au niveau de Saint-Jean-de-Védas, à la barrière de péage de Saint-Jean-de-Védas qui vous permet de quitter Montpellier pour aller vers Sète et Barcelone. Il y a une voiture qui est en difficulté au niveau de cette barrière de péage. Un petit mot pour vous qui êtes côté Provence, entre le Vaucluse et les Bouches-du-Rhône, ça va être un petit peu chargé, mais pas de grosses difficultés à vous signaler. Et une circulation dans l'ensemble qui s'écoule normalement sur ces deux départements. Il y a, notez-le toutefois, lorsque se rejoignent la 8 quitté la 7, un véhicule, c'est un poids lourd qui est arrêté. C'est un poids lourd arrêté sur la bande d'arrêt d'urgence et une partie de la voie de droite vers le kilomètre 245. Donc vous qui arrivez d'Aix, vous allez passer sur une seule voie dans cette bifurcation pour vous insérer sur l'autoroute A7. En effet, la voie la plus à droite est neutralisée. La chaleur toujours au rendez-vous. Attention à cette canicule qui nous concerne toujours sur en tout 10 départements du sud-est du pays, dont la plupart que vous êtes en train de traverser.
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0: Il est temps de reprendre le fil de notre rencontre avec l'un de nos invités de cet été, c'est Amir Haddad, qui est toujours au micro de Virginie Decorte.
6: Amir, on a coutume d'embarquer avec nos invités sur la route. Déjà, la route, qu'est-ce que ça vous inspire? Des souvenirs, je sais pas, d'enfance, de tournée?
7: Évidemment, des souvenirs d'enfance, parce que j'ai le souvenir qu'on partait en vacances avec la voiture. On n'avait pas trop l'occasion de prendre ni le train, ni l'avion. Ça voulait dire qu'il fallait parfois, pour descendre sur la côte, nous qui vivions en banlieue parisienne, ça faisait 10 heures de route, 9 heures de route. Sur ces 9 heures de route, dans une voiture surchargée où on n'avait pas toujours la place de s'asseoir sur la banquette arrière. Moi, j'ai des souvenirs de me disputer pour avoir un peu plus de place avec ma sœur ou mon frère. C'est des souvenirs qui peuvent être un peu relous sur le moment, mais qui deviennent les Madeleines de Proust avec le temps.
6: Ouais, carrément.
7: Et la musique qu'écoutait mon père, la radio qu'écoutait mon père, bref, beaucoup de souvenirs.
6: Et c'était direction la Côte d'Azur.
7: La plupart du temps pour la Côte d'Azur.
6: Sur la route des vacances en été, parce que beaucoup de nos auditeurs, c'est le cas, hein, sont
7: en
6: ce moment.
7: C'était la 7, si je ne m'abuse, non?
6: Il y a la 7, effectivement, l'autoroute du soleil. Direction la Méditerranée, donc c'était celle-là que vous preniez en famille.
7: Tout à fait.
6: Il y avait des pauses aussi, importantes.
7: Évidemment, mais bien sûr, on s'arrêtait. Des fois, on s'arrêtait pour la nuit dans un hôtel sur la route pour que papa se repose, pour qu'on puisse aussi souffler un peu, parce que comme je vous disais, les conditions du voyage n'étaient pas les plus faciles.
6: Il n'y avait pas la clim non plus.
7: Il n'y avait pas la clim en plus. Mais voilà, mais c'était, on savait qu'on partait vers une, deux, trois semaines merveilleuses au soleil.
6: Fallait les mériter.
7: Absolument.
6: La voiture, c'est un endroit clé pour écouter de la musique. Est-ce que ça vous arrive de trouver l'inspiration, Amir, ou de tester des chansons en roulant?
7: Tester des chansons en roulant. Alors d'abord, j'adore les écouter en voiture. Quand les chansons sortent du studio, je demande tout de suite à ce qu'on me les envoie pour pouvoir les écouter avec les haut-parleurs d'une voiture qui sont généralement peut-être le lieu où on écoute le plus la musique.
6: On écoute fort en plus.
7: Et qu'on écoute fort. Et je pense qu'avec la distraction partielle qu'on peut avoir parce qu'on est concentré sur la route, on a un recul sur la musique. On n'est pas comme en studio ultra concentré sur les moindres détails. On se laisse happer par l'atmosphère. C'est pour ça que j'aime aussi le faire quand je cours, j'aime aussi le faire quand je cuisine. En fait, d'avoir la musique en fond sonore, c'est différent et ça donne une perspective qui est très importante dans la période de création. Donc oui, systématiquement, je récupère mes titres en état de maquette et je les écoute dans la voiture.
6: On a parlé tout à l'heure de votre actu en tant que comédien. Pour autant, et on en sait quelque chose sur le 107.7, vous n'avez pas délaissé la musique. Votre dernier album, C'est Amir, a d'ailleurs été certifié disque d'or.
7: Oui, c'est très touchant pour moi parce que c'est un album spécial, je dirais un peu hors circuit, parce que c'est un album hommage à ma mère et à des événements douloureux que j'ai vécu pendant un temps. C'est d'ailleurs la raison pour laquelle cet album est sorti deux fois, une fois dans sa version ombragée, on va dire, et par la suite dans sa version lumineuse, pour prouver que la musique peut guérir, peut aider à voir la lumière.
6: Merci beaucoup Amir d'avoir été avec nous.
7: C'est moi qui vous remercie.
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0: avec Der Commissar sur Radio Vinci Autoroute en ce mercredi après-midi. Pas mal de véhicules en difficulté à vous signaler, des obstacles, des bouchons que vous avez à traverser. Si vous quittez la région de Nîmes en direction d'Arles et Salon de Provence, il y a un poids lourd à arrêter et une voie de droite neutralisée. Vous n'allez passer que sur la gauche vers le kilomètre 14 à l'approche du péage d'Arles. Et puis attention également, vous qui arrivez de Marseille, qui passez Rognac-Berre, la sortie numéro 28 en direction d'Avignon et de Lyon, il y a des obstacles sur les voies à la hauteur du kilomètre 249 de l'autoroute A7. J'aimerais vous parler de travaux qui auront lieu la nuit prochaine également dans la région de Nîmes à partir de 22h jusqu'à 6h du matin. Notez que Garon, justement la sortie 2 de la 54, sera fermée en direction de Marseille pour des travaux sur un pont. Je reviens à vos conditions de circulation dans une minute.
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5: Il est 14h46 et il faut actuellement quasiment une heure de plus pour descendre la vallée du Rhône. Vous allez compter 2h20 au lieu d'1h25 lorsque tout va bien, avec une vitesse qui est bien bien ralentie dans la traversée de Valence, hein, dès le secteur de Tain-l'Hermitage jusqu'au niveau de Valence-Romans. C'est vraiment là que vous allez mettre le plus de temps. Et pour vous qui arrivez des Alpes et qui rejoignez la 7 à Valence-Romans, l'entrée numéro 15, bien encombrée aussi, mettez-vous bien sur l'ensemble des voies qui sont ouvertes. Il faut une dizaine de minutes pour accéder au péage depuis ce contournement de Valence, donc très très chargé. Bon courage à vous hein, qui avez à traverser ce secteur-là de Valence. Et puis après, ponctuellement, du côté de Montélimar et de Bolène, il peut y avoir aussi quelques minutes de ralentissement. À l'ouest de Lyon, sur l'autoroute A89, si vous comptez rejoindre l'autoroute par la tour de Salvagny-Lantilly, entrée 38, il y a du monde en intervention actuellement dans cet échangeur. Direction Lyon, où dans l'ensemble ça roule plutôt bien, même si vous êtes un petit peu nombreux au niveau du tunnel de Fourvière ou sur l'A46, le contournement est de la ville, mais pas de grosses difficultés à vous signaler. Je fais le point maintenant avec vous autour de la Méditerranée, avec une circulation bien chargée pour vous qui arrivez d'Espagne, dans les Pyrénées-Orientales. Le trafic est en effet encore dense avant d'accéder à la barrière de péage du Pertus. Il y a encore quelques kilomètres de retenue, 4 kilomètres de ralentissement avant d'accéder à l'autoroute, et une circulation qui reste bien chargée avant d'arriver au niveau du péage. Dans l'Aude, entre Narbonne et Carcassonne, direction Carcassonne et Toulouse, le trafic ralentit après Lézignan, la sortie 25. Comptez un petit peu plus de 10 minutes pour traverser cette zone. Il y a en effet une voiture qui est arrêtée sur la bande d'arrêt d'urgence, et surtout des obstacles, des valises qui sont tombées sur les voies. L'intervention du patrouilleur est actuellement en cours dans ce passage juste après Lézignan, sortie 25 de la 61, direction Carcassonne et Toulouse. Je fais le point avec vous maintenant dans la région de Nîmes, parce que j'ai un poids lourd en panne à vous signaler pour vous qui quittez Nîmes, qui approchez d'Arles, en direction donc d'Arles et de Marseille. Poids lourd arrêté sur la bande d'arrêt d'urgence et la voie de droite. Vous ne passez que sur la gauche vers le kilomètre 15 avec un patrouilleur qui est arrivé sur place. Un point maintenant sur les Bouches-du-Rhône et l'autoroute A7. D'abord pour vous qui arrivez de Marseille, il y a des obstacles qui sont signalés après Rognac-Bert, la sortie numéro 28. C'est vers le kilomètre 249 avec un patrouilleur qui est en route, qui est en train de rejoindre cette zone. Et puis 4 kilomètres plus loin, en direction d'Avignon et de Lyon, il y a un poids lourd qui est arrêté sur la voie la plus à droite qui arrive de l'autoroute A8. Donc c'est vraiment pour vous qui arrivez d'Aix-en-Provence, avec l'intervention du dépanneur et une circulation qui est donc restreinte au niveau de ce poids lourd. Vous allez passer sur les voies les plus à gauche. Bonne route à tous, bon courage dans la chaleur, avec toujours 10 départements qui sont en vigilance orange canicule aujourd'hui. Souvenir sur Radio Vinci Autoroute, voici de Rembrandt, Just the way it is, baby. Il est 14h49, bel après-midi, bon courage à tous.

Bon après-midi, belle route avec nous sur Radio Vinci Autoroute. Bon courage à vous qui êtes dans les bouchons. Hein. Pas mal de perturbations à vous signaler, quelle que soit votre destination. Retour de l'infotrafic dans un point complet, ça sera après les infos de 15h avec une autre voix de la rédaction qui va vous accompagner durant les 5 prochaines heures. Coup d'œil à la météo, très chaude encore dans le sud-est en ce mercredi 5 août. Bon courage à tous, belle route avec Radio Vinci Autoroute. Et pour arriver jusqu'aux infos de 15h, il y aura Lady avec Easy Love, et puis Zawi et Stéphane, nouveauté Radio Vinci Autoroute. Voici Love Noir.

0: après-midi avec Radio Vinci Autoroute. Et si vous passez le péage d'Arles en direction de Salon de Provence et de Marseille sur l'autoroute A54, hein, vous qui êtes en Camargue, il y a une voiture qui est en panne au niveau de ce péage. Les services de sécurité se rendent sur place. Retour de l'infotrafic, un nouveau point complet vous attend, ça sera juste après le tour de l'actu, il est 15h.
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2: Bonjour. L'objet découvert à l'aéroport de Leipzig en Allemagne, un hub logistique clé pour l'OTAN et l'acheminement de marchandises vers l'Ukraine, était un drone équipé d'un engin explosif, annoncent les enquêteurs. La police a dû utiliser un robot de déminage pour retirer le détonateur. Le trafic aérien à l'aéroport avait été temporairement interrompu hier soir et était resté perturbé ce matin en raison de la présence de cet objet volant non identifié puis de la découverte ultérieure de cet objet sur le tarmac. Interpellé par le président ukrainien Volodymyr Zelensky sur la nécessité d'aider son pays à faire face aux attaques de l'armée russe, la Commission européenne lui répond par la voix de sa présidente Ursula von der Leyen. Après qu'une série de frappes nocturnes a fait au moins 17 morts à Kiev et dans sa région, la dirigeante a assuré sur X que l'UE mettait à disposition de l'Ukraine 1,4 milliard d'euros supplémentaires, issus des bénéfices réalisés à partir des avoirs russes confisqués dans le cadre des sanctions européennes, de l'argent qui doit servir prioritairement à la reconstruction du pays et l'effort de guerre. En France, les streamers Naruto et Safin, animateurs de la chaîne de streaming sur laquelle Jean Portmanov est mort en direct l'été dernier, ont été condamnés à de la prison avec sursis et 6 mois de bannissement numérique. Ils étaient jugés pour des violences et humiliations infligées à cet homme et à un autre sous curatelle au cours de milliers d'heures de live entre 2023 et 2025 sur les plateformes Twitch puis Kick. La ministre de l'Agriculture annonce un plan global d'accompagnement canicule, sécheresse, incendie pour qu'aucun agriculteur ne soit laissé seul face à cette situation. Un plan qui comportera des mesures d'urgence en faveur de la trésorerie des exploitations, notamment des prises en charge de cotisations sociales, ainsi que des mesures destinées à faciliter la remise en production des exploitations les plus durement touchées. C'est ce qu'annonce donc le ministère sans donner davantage de précisions sur les mesures à ce stade. L'écrivain et scénariste Didier Decoin, lauréat du prix Goncourt en 1977 et ancien président de l'Académie Goncourt, est mort ce matin à l'âge de 81 ans. En sport, dans le Tour de France féminin, au lendemain du contre-la-montre remporté par la Suisse Marlène Reusser, les coureuses sont confrontées aujourd'hui à un nouveau gros morceau, 140 km entre Mâcon et Belleville en Beaujolais. Et puis en tennis, Gaël Monfils participera bien à l'US Open. Il s'agira de son dernier grand chelem. Le tennisman français a reçu une invitation pour disputer le tournoi fin août avant de prendre sa retraite à la fin de la saison. En revanche, le champion espagnol Carlos Alcaraz, lui, est toujours blessé au poignet. Il a annoncé ce matin renoncer au Masters 1000 de Cincinnati qui démarre le 13 août, ce qui obscurcit un peu plus ses perspectives pour l'US Open. 15h passées de 2 minutes, c'est la fin de ce flash. Dans une heure, le flash d'actualité vous sera présenté par Sébastien Ponchelet. Dans un instant, vos conditions de circulation juste après la météo.
3: La météo en effet, mais juste avant, nous allons quand même faire l'inverse puisque j'ai une nouvelle info pour vous du côté de Lyon sur l'autoroute A7 en direction de Marseille au niveau du péage de Vienne-Reventin. Attention quand même, il y a un véhicule, une voiture qui peut gêner votre passage. Au niveau de votre météo, sinon, la chaleur, le soleil sont toujours au rendez-vous en France ce mercredi. La vigilance orange est maintenue aujourd'hui et demain aussi sur les Alpes-Maritimes, le Var, le Vaucluse, le Gard, l'Ardèche, la Drôme, l'Isère et le Rhône. Les températures restent lourdes en ce moment, plus de 35 degrés à l'ombre et le vent souffle légèrement en Provence et en Vallée du Rhône aussi, avec des rafales allant jusqu'à 50 km/h, ce qui devrait aider aussi à mieux supporter ces fortes chaleurs. Cette nuit, les températures oscilleront entre 20 et 26 degrés un peu partout et le risque d'incendie reste toujours d'actualité en ce moment, pour demain également, avec une vigilance orange pour risque élevé sur le pourtour méditerranéen, pour aujourd'hui et pour demain, et la tendance pour demain jeudi, soleil, vent et chaleur.
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3: Il y aura toujours du retard à prévoir sur votre trajet dans le sud-est du pays à 15h04 au rythme déjà et des difficultés de circulation en Vallée du Rhône. Pour vous qui arrivez tout particulièrement de Lyon du Nord pour passer ensuite la Vallée du Rhône, conséquence surtout d'une succession d'accidents de véhicules en panne, surtout près de Valence. Voilà pourquoi il vous faudra quasiment une heure pour passer une vingtaine de kilomètres de bouchons et ralentissements cumulés. Ça remonte à partir de Tain-l'Hermitage et ce jusqu'à temps de passer Valence, là où il y a beaucoup de monde aussi qui arrive des Alpes Alpes du contournement de Valence, donc la Lacra de Valence. Il faut bien anticiper. Si vous êtes en vallée du Rhône, mais dans l'autre sens de circulation, pas de bouchons, mais pas mal d'obstacles sur les voies de circulation, notamment toujours à Valence sur la 7, donc en direction de Lyon, juste après Bourg-les-Valence, la sortie 14. Il s'agit quand même d'une grosse barre de fer qui se trouve sur la voie du milieu. Voilà pourquoi je vous en parle donc pour anticiper. Pour anticiper, direction la Provence avec d'autres débris aussi sur les voies de circulation, cette fois tout près de Marseille, sur la 7 en direction de Lyon, juste après avoir passé Rognac-Bert à la sortie numéro 28. Et là, votre repère, ça sera le kilomètre 249. Si vous allez quitter la Provence pour rejoindre cette fois la Camargue, il y aura un petit peu de monde, mais rien d'inhabituel au vu de l'heure et surtout en cette période estivale sur les derniers kilomètres de l'autoroute A54 en direction de l'autoroute A9 au niveau donc de Nîmes-Garon. Vous mettrez à peine 10-15 minutes pour passer 5 km de ralentissement. Et si vous êtes dans l'autre sens de circulation, donc en direction de Salon de Provence, 6 km après la sortie de Garon, il y a aussi un poids lourd en panne sur la voie de droite. Voilà pourquoi il y a une difficulté de circulation qui a tendance à prendre de l'ampleur. Nous allons poursuivre notre route. Je vous rejoins cette fois tout près de Narbonne sur la 61 en direction de Toulouse. Après Lézignan, il y a eu un véhicule en panne près des voies de circulation avec des débris aussi sur les voies, des valises en l'occurrence sur la voie de gauche. Voilà pourquoi il vous faut encore une bonne dizaine de minutes pour passer 3 km de bouchons. Mais la bonne nouvelle, c'est que ça y est, les obstacles ont pu être ramassés par le patrouilleur qui est présent sur place. Pour le clôturer ce pour trafic, je ne vous oublie pas aussi vous qui arrivez d'Espagne. Vous êtes toujours bien nombreux pour les premiers kilomètres de l'autoroute A9 dans le sens Espagne-France pour passer le péage du Boulou dans le secteur du Pertus où il y aura 4 km de difficultés de circulation. Et pour permettre des contrôles, des voies de péage sont donc fermées à la demande des autorités que ces contrôles soient en cours. Ou non. Voilà concrètement la situation, toujours sous ces fortes chaleurs dans le sud-est du pays. Vigilance orange pour canicule, surtout pour la Provence, la vallée du Rhône. Et ajoutez à cela, risque d'incendie toujours aussi élevé près du pourtour méditerranéen. Donc attention, ne jetez pas de mégots de cigarette par la fenêtre de votre véhicule.
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1: Il est 15h15 précisément, pas d'accident, pas de véhicule qui pourrait gêner votre passage. Par contre, des difficultés de circulation sont à prévoir près de Valence, la frontière espagnole ou encore pour vous qui allez passer par Nîmes et Marseille. Alors je m'explique, si vous deviez passer près de la vallée du Rhône, il y a des conséquences de plusieurs accidents, véhicules qui sont tombés en panne depuis très tôt ce matin. Certes, tout cela est derrière nous, pour autant il vous faut encore au minimum 3 quarts d'heure pour passer la traversée de Valence sur la 7 en direction de Marseille, pour passer donc une vingtaine de kilomètres de bouchons et de ralentissements cumulés. Ça commencera à partir de Tain-l'Hermitage et ce jusqu'à temps de passer Valence, là où il y a vous qui arrivez du nord, peut-être de Lyon ou encore du Massif Central, qui rejoignent aussi eh bien, vous qui arrivez qui est des Alpes, de Grenoble ou encore du contournement de Valence. Voilà pourquoi ça a du mal à se résorber et que ce bouchon persiste encore pour une bonne partie de la journée. Maintenant, vous avez déjà laissé la vallée du Rhône derrière vous, vous deviez peut-être rejoindre la Provence. En Provence, s'il y a un petit peu de monde, surtout à Marseille, sans grande surprise sur le réseau géré par la direction des routes Méditerranée, pour passer par Septèmes-les-Vallons sur l'autoroute A7. Vous mettrez 10 minutes tout au plus, hein, surtout pour passer la zone de travaux où la voie de droite reste neutralisée. Maintenant, si on se rapproche plutôt de la Camargue, il y aura 10-15 minutes pour passer les derniers kilomètres de l'autoroute A54 en direction de l'autoroute A9 pour passer Garon. Un bouchon assez classique à cette heure-ci, qui plus est en période estivale. Et un autre bouchon assez classique, ça vous concernera, vous qui allez passer par la frontière espagnole, vous qui rentrez d'Espagne, tout simplement sur l'autoroute A9, donc dans le sens Espagne-France. Il y aura eh bien toujours 4 kilomètres de difficultés de circulation pour passer le péage du Boulou dans le secteur du Pertus. Et pour permettre des contrôles, des voies de péage sont donc fermées à la demande des autorités que ces contrôles soient en cours ou non. Il n'y en aura pas d'autres, des difficultés de circulation dans le sud-est du pays. Par contre, attention, il fait toujours aussi chaud à cette heure-ci. Je ne vous apprends rien et le risque d'incendie reste plus que jamais d'actualité, surtout sur le pourtour méditerranéen. Y a-t-il donc des comportements à adopter en cette période de canicule pour éviter les incendies? Écoutez le lieutenant-colonel Pierre Augier, pompier dans le Vaucluse.
2: Presque c'est toute l'année, mais c'est encore plus accru en période de canicule. Comme vous pouvez le voir, les bords des routes sont très secs, hein, la végétation est très sèche et elle est aussi très vulnérable aux incendies. Donc c'est vraiment une problématique à prendre en compte, c'est un problème pour nous. Mais et vous, dans vos comportements de tous les jours, je pense que la cigarette est un fléau, hein, sur lequel effectivement il faut avoir une vigilance toute particulière, et encore plus quand il fait chaud et quand il y a du vent.
1: Donc oui, pas de mégots de cigarette par la fenêtre de votre véhicule. Et restez bien à l'écoute du 107.7, nous avons des cadeaux à vous faire gagner cette semaine. Je vous les donne, c'est promis, après Manu Chao et Angèle.

Mr Bobby, c'était Manu Chao pour vous accompagner sur Radio Vinci Autoroute. Il est 15h25 et oui, il y a toujours beaucoup de monde surtout pour passer la traversée de Valence sur la 7 en direction de Marseille où il vous faut au minimum 3 quarts d'heure pour passer. Une succession de bouchons de ralentissement cumulés, ajoutez à cela aussi du monde, vous êtes toujours aussi nombreux à rentrer d'Espagne et pour passer le péage du Boulou dans le secteur du Pertus, donc sur l'autoroute A9. Mais pas de panique, on aura l'occasion d'y revenir tout à l'heure dans le prochain point trafic. 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Et sinon, lui, le prochain point trafic revient à 15h30, juste après Lady Gaga.

0: Dance, c'était Lady Gaga pour vous accompagner sur le 107.7. Et j'ai aussi cette nouvelle info pour vous près de Nîmes sur la 54 en direction de Salon de Provence dans la sortie numéro 2 de Garon. Attention, une voiture peut gêner votre passage. Sinon, le prochain point trafic revient comme prévu dans quelques secondes à 15h30.
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0: Il est 15h30 et statu quo au niveau du trafic hein, depuis un petit quart d'heure. Il y a toujours des difficultés de circulation, conséquences directes surtout pour la vallée du Rhône, et d'accidents et de véhicules en panne depuis le début de la matinée. Certes, ils sont terminés, mais il vous faut encore trois quarts d'heure, 40 minutes pour passer une vingtaine de kilomètres de bouchons et ralentissements cumulés. Donc ça n'a pas changé à partir de Tain-l'Hermitage. Et ce, pour rejoindre le secteur de Valence, où vous êtes de toute façon toujours aussi nombreux à arriver du nord, comme aussi de Grenoble, des Alpes, tout simplement du contournement de Valence. Et puis, si vous deviez passer par Lyon, Clermont-Ferrand aussi, Saint-Étienne, ça va être simple, ça se passe plutôt bien à cette heure-ci. Maintenant, si on devait rejoindre la Provence à Salon de Provence, au moment où je vous parle, on m'apprend aussi que sur l'autoroute à 54, au niveau de l'échangeur numéro 15 de Salon-Centre, il y a quand même un piéton qui a été aperçu près des voies de circulation. Et d'ailleurs, pour le reste de la Provence, je pense notamment à Marseille ou encore Aix-en-Provence, pour le moment, pas de difficultés notables en vue. Du coup, direction la Camargue et le secteur de Nîmes sur la 54, mais en direction de l'autoroute A9. Au niveau de Nîmes-Ouest, eh bien, vous mettrez encore, allez, 5-10 minutes pour passer les derniers kilomètres de l'autoroute à 54, mais pour le moment, rien d'inhabituel au vu de l'heure et surtout pendant cette période pour un mercredi d'été. Si vous deviez passer par le Languedoc-Roussillon, l'autoroute A9, cet axe donc entre Orange et l'Espagne, il y a une difficulté de circulation et pas des moindres, c'est pour vous qui rentrez d'Espagne notamment, qui alliez donc aller sur l'autoroute A9 dans le sens Espagne-France. Il y a un bouchon toujours sur 4 kilomètres pour passer le péage du Boulou dans le secteur du Pertus et pour permettre des contrôles. Des voies de péage sont donc fermé à la demande des autorités, que ces contrôles soient en cours ou non. Est-ce que j'ai d'autres bouchons pour vous? Non, il n'y en aura pas d'autres. Il n'y a pas non plus d'accident, pas d'obstacle hein, sur les voies de circulation. Si je n'ai pas parlé de vous, n'en profitez pas pour autant. Pour rouler trop vite, pensez à vos bonnes distances de sécurité.
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0: Et cet été, votre rendez-vous Play Replay vous emmène à la découverte des destinations qui se cachent derrière nos séries préférées. Dans un instant, direction la Pologne, au cœur de l'Europe de l'Est, terre d'origine de l'univers de The Witcher. Entre légendes slaves, cités médiévales et paysages sauvages, partez sur les traces du célèbre sorceleur. Ça sera juste après Dizis.

0: La musique de Dizis pour vous accompagner sur le 107.7 à 15h35, toujours dans deux difficultés de circulation pour les plus longues, pour passer Valence sur la 7 en direction de Marseille, où il vous faut quand même 3 quarts d'heure pour passer une vingtaine de kilomètres de trafic très très dense, et 4 kilomètres de bouchons aussi qui vous attend, vous qui rentrez d'Espagne pour passer le péage du Boulou dans le secteur du Pertus sur l'autoroute A9. Nous aurons l'occasion d'y revenir tout à l'heure, donc à 15h45. J'ai aussi cette nouvelle information pour vous, près de Salon de Provence sur la 7 en direction de Marseille. 6 kilomètres après le péage de Lançon-Provence, il y a quand même des débris sur les deux voies les plus à droite. Voilà pourquoi quand même il faut anticiper. Et puis, pour les prochains kilomètres sur le 107.7, comme prévu aussi, cap sur la Pologne et l'Europe de l'Est, berceau de l'univers de la série The Witcher. Des montagnes majestueuses, des forêts à perte de vue. The Witcher nous plonge dans un univers inspiré des légendes d'Europe de l'Est.
1: Je dois trouver Geralt de Rive.
0: The Witcher, c'est l'histoire de Geralt de Rive, un chasseur de monstres solitaires qui traverse royaumes et contrées au gré des missions aussi dangereuses qu'imprévisibles. Sur sa route, il croise notamment Yennefer, une puissante magicienne, Ciri, une jeune princesse au destin exceptionnel, et le barde Yaskier, compagnon de voyage aussi attachant que bavard, dont les chansons accompagnent les exploits de Geralt tout au long de son voyage. Ride,
2: Witcher, ride. Je suis toujours étonné de voir à quel point ils sont mignons, les monstres. Ils sont là à te supplier.
3: Oh non, pitié, ne me fais pas de mal.
2: Et d'un coup, ils sortent leurs crocs et ça mord à tout va. Jusqu'aux bijoux de famille.
0: Entre paysages sauvages, châteaux médiévaux et routes sinueuses, la série offre un véritable dépaysement. Son succès mondial a aussi suscité un intérêt grandissant pour la Pologne et l'Europe centrale, dont les légendes, l'histoire et les paysages ont largement inspiré cette saga devenue culte.
4: Geralt, vous avez voué votre vie à combattre des hommes et des monstres. Votre être tout entier se consacre à la quête d'une personne, votre Ciri.
5: Plus jamais retrouvée, à tout jamais perdue.
0: Avec ses décors grandioses, son ambiance de légende et ses aventures aux quatre coins de ce monde fantastique, The Witcher est une véritable invitation à l'évasion, à retrouver en replay sur Netflix.
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